0: commencé à prendre compte. Hein.
1: Alors, je vais te poser une question sur, en effet, la question de la Pentecôte. Aujourd'hui, évidemment, c'est lundi de Pentecôte.
0: Oui, de Pentecôte.
1: Pentecôte.
0: Bah oui.
1: Est-ce que tu sais combien il y a de jours après Pâques et célébrer la Pentecôte? Après combien de jours après Pâques on célèbre la Pentecôte? Je te donne des choix. 7 jours, 40 jours, 50 jours ou le temps que les cloches reviennent de week-end. Top chrono, 10 secondes.
2: Peut-être que je dirais 40 jours.
1: 40 jours?
2: Ouais.
1: Alors c'était presque ça, mais non, c'est 50 jours. La Pentecôte est célébrée 50 jours après Pâques. La descente du Saint-Esprit, les apôtres, tout ça. Voilà, Pentecôte, ça signifie 50e.
0: Thierry est parisien, mais aujourd'hui il vit à Marseille, dans les Bouches-du-Rhône, avec toute la petite famille. Il est marié à Rosalie depuis maintenant 3 ans. On a vu d'ailleurs ce beau mariage sur M6. Thierry qui est agent de sécurité depuis des années, qui a connu de la star, c'est vrai. Ouais, qui a été le garde du corps de Daniel Auteuil, il paraît aussi.
3: Aussi.
0: Ah ouais.
3: Oh, j'en ai fait beaucoup. Ouais.
0: Ah, t'as protégé Emmanuel Macron aussi sur un salon. Hein.
3: Aussi, mais quand sur un salon à Paris, quand il était venu, il était ministre à l'époque.
0: Bah oui, mais c'est pas une mince affaire. Et alors t'es une star toi, parce que t'es à l'affiche d'un film, Les Vacances de Mr Bean. Mais raconte.
3: Bah en fait, comme je faisais de la sécurité rapprochée sur les plateaux, et en fait, on m'a demandé de faire la protection à Mr Bean. Sur le film Les Vacances de Mr Bean.
0: D'accord.
3: Et à un moment donné, la production m'a demandé, écoute Thierry, puisque t'as des tatouages et tout ça, ils m'ont dit, écoute, si tu veux, on te met sur une affiche, parce que Mr Bean doit faire une cascade à la fin du film. Et ils ne savaient pas quoi mettre sur l'affiche, donc ils m'ont mis moi. Voilà.
0: Alors, t'es en train de dire que là, l'affiche Les Vacances de Mr Bean, si je la chope, t'es dessus. C'est extraordinaire. C'est
3: génial. Tout à fait, ouais, je suis sur l'affiche.
0: Ah, on va tous aller regarder. On va regarder ça. Tu as un petit rituel, puisque nous, on offre la machine espresso, hein, la machine Malongo. Thierry?
3: Oui. Le petit rituel, c'est je me lève tous les matins avant ma femme pour lui préparer son café.
0: Qu'est-ce que c'est?
1: Mais dis donc, qu'est-ce que c'est que ça?
0: Oui, qu'est-ce que ce romantique,
1: oh là,
0: ça?
1: Oh là là là.
0: Un petit peu, alors tu te rends compte.
3: Dès qu'elle bouge, je me lève, je prépare la machine
0: Alors, t'es gentil.
1: Voilà.
0: Je te souhaite de gagner le très beau séjour à Autun, mais enfin, là, tu peux déjà prévenir que si tu gagnais pas, il y a quand même la machine espresso Malongo. Là, tu pourras te régaler et à nouveau. Toi, si t'étais un animal, ce serait pas comme Serena qui a dit un aigle. Toi, tu serais quoi?
3: Moi, un lion.
0: Un lion. Rugir à nouveau de plaisir. Ben oui, le mâle dominant, l'animal, c'est plus fort de la chair.
1: Oui,
0: chaîne,
1: oui, allez, ça va.
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1: Alors, Colin, tu as repris la main, tu as 2 points, je suis très contente. On va continuer sur cette lancée. Alors, comme ça, pour l'anniversaire de ta sœur, tu lui as offert une pochette de jeux à gratter. Hein? Hein? Hein? Hein? Et dedans, il y avait un faux ticket gagnant à 20 000 euros?
2: Non.
3: Hein? Hein? On m'a calmé, hein. Normalement, c'est plus drôle à ça.
1: Non mais attends, tu lui as mis dedans un faux ticket. Donc elle regarde, elle découvre qu'elle a gagné 20 000 euros, elle est comme une dingue. Toi, pendant ce temps-là, évidemment, tu filmes.
3: Exactement.
1: Et alors, qu'est-ce qui se passe-t-il?
3: Et alors, la réaction est assez hilarante. Au début, je voulais vraiment faire une plus grosse somme. Mais c'est vrai, bon, elle n'a pas de problème cardiaque, parce que bon, il ne faudrait pas non plus être débile à ce point-là. Mais je voulais faire une plus grosse somme, on m'a calmé. Et donc, dans une pochette de tickets à gratter, il y en avait plusieurs, j'avais mis au milieu ce ticket à gratter, faux ticket à gratter. Et donc, alors, elle a gratté les trois couronnes, ah, mais 20 000 euros, donc elle explose de joie. Et donc, au bout de 10 secondes, moi, j'ai pas pu me retenir de rire. Et voilà, elle est très vite descendue, malheureusement.
1: Alors, comme elle est pas, voilà, elle a pas trop digéré d'avoir une fausse joie, elle s'est un petit peu vengée, parce que pour ton anniversaire, elle est arrivée avec quoi? Comme cadeau?
3: Avec un nouvel iPhone.
1: Ah voilà.
3: J'avais toute ma famille qui était réunie, et donc elle est arrivée avec une poche d'une marque d'opérateur et elle m'a amené la boîte de l'iPhone en me disant voilà, on s'est tous cotisés. Donc le retour de la médaille a été très très dur.
1: Parce que t'as ouvert la boîte et il y avait quoi dedans?
3: Il y avait un vieux téléphone.
1: Et oui, il y avait un vieux Nokia avec le serpent, tout ça là. Et ben, elle s'est bien vengée, bien fait pour toi. Voilà. Enfin, c'est très drôle. Hein. Ceci étant dit, je trouve que c'est une très très bonne vanne. Alors, on va essayer de marquer 3 points de plus avec la question à choix multiples. Je te pose la question, je te propose des réponses. Mon top chrono, tu auras 10 secondes pour me donner la réponse. Tiens, une petite chanson. Avec Monsieur Eddy qui chante Soif d'aujourd'hui. Alors, quel objet a inspiré la forme des premières bouteilles de coca? Une fève de cacao? Une ampoule électrique? Une quille de bowling? Ou les joues d'Éric Bastien?
2: C'est une honte.
1: Donc, quel objet a inspiré la forme des premières bouteilles de coca? Une fève de cacao, une ampoule électrique, une quille de bowling ou les joues d'Éric Bastien? Top chrono, 10 secondes.
3: J'étais tenté de dire les joues d'Éric Bastien, mais on va dire plutôt la fève de cacao.
2: C'est dégueulasse.
1: Pardon. C'est une bonne réponse. Voilà, évidemment, c'est la cabosse de cacao. Et c'est très très bien. Voilà, 5 points pour toi.
2: Oui, j'ai des bonnes joues, on peut mettre plein de choses dedans. Et de la bonne cuisine, peut-être celle que Marie-Laurence prépare pour nous. Elle habite à Calmont, en Haute-Garonne, elle travaille à Toulouse, avec ici Occitanie. C'est vrai que t'es gourmande, Marie-Laurence. Hein, on va se dire les choses.
4: Oui. Ouais. Et oui, hélas.
2: Oh, bon, hélas, c'est une bonne chose. Tu dois ça de ta grand-mère?
4: Ouais. Oui, en fait, ma grand-mère qui était cuisinière dans une famille bourgeoise à l'époque, en Bourgogne, et puis voilà, et puis ça s'est transmis de génération en génération. Et ma maman cuisine très bien, mon papa cuisine très bien, et puis voilà, et puis moi je suis gourmande et je cuisine.
2: Alors tu fais des
4: confits. Prends des kilos.
2: On est tous là.
1: Mais... Excuse-moi, tu dois ça de ta grand-mère. Alors tu tiens ça de ta grand-mère.
2: Ouais.
1: Ou tu dois ça à ta grand-mère. Excusez-moi, mais il y a un moment donné, des enfants nous écoutent.
2: Merci, Maître Capello.
1: Voilà.
2: Heureusement qu'elle est là. Tu adorais le risotto, ou tu adoras le... Comment on dit?
1: Tu adores, tout simplement.
2: Tu adores le risotto, moi aussi j'adore. Tu as une recette particulière?
4: J'adore. Ouais. J'adore, là par exemple en ce moment avec des asperges, c'est absolument délicieux.
2: Ah là là, oui. Et tu fais des tartes aux asperges d'ailleurs?
4: Oui, tout à fait. Tout à fait, avec une base de parmesan, les invités se sont régalés.
2: Des verrines également, des grillades. Par contre, t'es pas très dessert, moi j'aime un peu déçu, j'aime bien les desserts, moi t'en fais pas du tout.
4: Non, mais je suis très peu en fait, moi, à part le tiramisu et les charlottes, comme ma fille d'ailleurs. Voilà, je suis pas sucrée en fait, je suis plutôt salée.
2: Bah écoute, moi le tiramisu, ça m'ira très bien. Alors qu'est-ce que c'est cette histoire, chaque fois que tu vas dans un pays, Dieu sait que tu voyages beaucoup, tu ramènes un éventail.
4: Ouais, mais c'est... Alors, j'ai jamais collectionné. Je comprenais pas pourquoi les gens collectionnaient. Et puis, finalement, je crois que je me suis prise d'affection pour les éventails. Et du coup, chaque fois que je pars, maintenant, j'en ramène un. Et ma foi... Mais c'est pas pour les enfermer dans une armoire. Hein.
2: Bah oui, tu les utilises.

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1: Alors, Véronique. Oh, Véronique, elle m'a bien fait rire, cette petite anecdote. Il paraît que quand on était petite, on a été au cimetière et qu'on a fait... On a fait des petites bêtises dans le cimetière.
2: C'est pas des bêtises, c'est parce que j'ai fait Robin des cimetières.
1: Oui.
2: Quand j'étais petite avec ma cousine, et ben, dans les cimetières, il y avait des tombes où il y avait plein de fleurs, et puis des tombes où il n'y en avait pas, alors on a partagé.
1: T'as partagé, t'as mis des fleurs sur des tombes où il n'y en avait pas, moi je trouve ça super mignon.
2: Voilà, je crois que les gens ils n'ont pas trop aimé quand même.
1: Ah, tu t'es fait engueuler?
2: Un petit peu. Et alors, il a fallu remettre. Alors, on a remis comme on ne savait pas remettre. On a remis comme on pensait. Mais on a dit que c'était comme ça. On a remonté en plus.
1: Ah bah oui, y a un moment donné, on ne peut pas tout faire. Hein. Faire Robin des Bois et dire des choses intéressantes et vraies. Hein. Stop. Alors, ma chérie, là, tu as 3 points. C'est super, t'es en tête. Mais est-ce que tu pourras en marquer 3 de plus? C'est la question à choix multiples. Donc, je vais te poser une question sur le parfum Dior. Écoute bien. Actuellement, quelle est la star qui est l'égérie du parfum J'adore de Dior? Alors, écoute bien. Actuellement, Marion Cotillard, Rihanna, Charlize Theron ou moi? Top chrono, 10 secondes.
2: C'est Rihanna,
1: c'est vrai qu'elle est belle. On peut pas dire le contraire.
2: Elle est magnifique.
1: Allez, on écoute.
3: C'est pas Marion Cotillard.
1: Voilà, c'est Rihanna, bravo. Tu as 3 points de plus.
3: Christophe.
4: Oui.
3: Est-ce que tu portes du Dior?
4: Je porte pas de Dior.
1: C'est quoi ton parfum?
3: C'est quoi ton parfum?
4: Moi, je porte du Guerlain.
3: Guerlain, Boss, voilà, on en a cité 3.
4: Okay, Guerlain. Très bien.
3: Exactement. Tu aimes bien les sensations fortes, toi, hein, Christophe. Christophe qui est à Saint-Estèse, Pyrénées.
1: Les
3: Pyrénées orientales.
1: Saint-Estèse, dans les Pyrénées.
5: Oui.
1: Je demande pardon aux Pyrénées orientales.
3: Il est gendarme, il aime forcément les sensations un petit peu. Côté manège, alors raconte un peu, Port-Aventura, ça t'a marqué? C'était quelque chose d'assez rock'n'roll.
4: Port-Aventura, c'est génial. C'est un parc d'attractions qui se trouve à proximité de mon domicile et c'est génial. Il y a pas mal de manèges à sensations fortes.
3: Bien sûr.
4: Le Dragon Khan, entre autres, la tour, le Shambhala, c'est top.
3: Et puis le Ferrari Land, on l'oublie pas, on a offert un séjour dans
4: le Ferrari Land, exactement. Juste à côté.
3: T'as fait du parapente avec ton fils à La Réunion, quand je parlais un peu des sensations fortes. T'as fait de l'hélico aussi en Guadeloupe. Non, t'aimes bien, t'es un aventurier, quoi. T'aurais pu faire Koh Lanta. Ben oui.
4: J'aurais pu, oui. J'adore l'aventure, j'adore tout ce qui est un peu sensations fortes. Et oui, le parapente. Entre autres, à La Réunion, une expérience géniale.
3: J'imagine. Alors, si t'étais un animal, on l'a pas souvent, tu serais...
1: Qu'est-ce que c'est?
3: C'est quoi, ça, Christophe?
1: Ça, on dirait mon cotière le matin qui se réveille, mais bon...
3: C'est un cerf, ça. C'est le brame du cerf, ça.
4: Exactement.
3: Eh oui, et toi, tu voudrais être un cerf avec des cornes et tout, des bois là sur la tête.
4: Exactement.
1: Mais pourquoi?
3: Pourquoi?
4: Parce que je trouve que c'est un animal majestueux et qui est assez imposant.
3: Ok. Non, mais c'est vrai, c'est majestueux, effectivement.
1: J'adore. Les pauvres, ils sont beaucoup tués par.
3: Ça c'est encore une autre
1: affaire. Par les cazadores.
3: Quel beau talent inutile alors que nous sommes en plein Roland Garros. Tu sais faire plein de choses avec une balle de ping-pong. Mais quoi?
4: Avec les balles de ping-pong, j'arrive à les faire tenir en lévitation en soufflant en dessous des...
3: Bien sûr.
4: En équilibre.
1: Moi, j'aimerais bien aller visiter la gendarmerie de Saint-Estève.
3: Ah, les gars, faut que je vous montre un truc. T'as rien avec ma balle de ping-pong.
1: Écoute-moi bien, la prochaine fois que je vais voir mes copains à Thuir, je passe à Saint-Estève, c'est à côté.
3: Crédibilité, l'adjudant.
1: L'adjudant.
3: Est-ce qu'on peut avoir une vidéo? Tu te filmes en faisant ça et t'inquiète pas, on saura quoi faire de la vidéo.
4: Non.
1: Ouais, on saura bien quoi
4: faire.
1: Voilà.

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1: Alors, dis donc, il paraît que on a joué à Daktari en allant ce voyage, pendant le voyage de en Namibie. Hein,
2: hein,
1: on a rencontré des animaux sauvages. Qu'est-ce qui s'est passé?
2: Quand on était en Namibie, on a rencontré plein d'animaux sauvages. Et puis un soir, on s'est couché et on s'est fait raccompagner par un ranger parce qu'il n'a pas voulu qu'on rentre tout seul. Parce qu'on avait une voiture avec la tente sur le toit.
1: Mm-hmm.
2: Et puis quand on est arrivé avec sa petite lampe, il nous dit « Bon, ben, vous voyez là, c'est un crocodile. »
1: Oh, bah écoute, il faisait une petite balade du soir.
2: Voilà, donc on est vite rentré dans la tente et puis on n'a pas du tout envie de faire pépé la nuit.
1: Ah bah non, tu m'étonnes. Hein. Sinon, c'est... Bah oui, hein, c'est sûr que les crocodiles, c'est pas très gentil. Alors, il paraît que t'es un peu naïve, un peu la poisse. Tu te fais voler ta carte bleue à Prague, mais tu peux me dire le profil du voleur, s'il te plaît?
2: Ah ben, en fait, c'était dans le bus de l'aéroport, et puis il y a une petite mamie qui nous a demandé, qui nous a dit « Ah, vous êtes français, j'aime bien parler français, je parle pas souvent, j'ai pas l'occasion, rien. » Et puis quand on est arrivé, ben, on n'avait plus de carte bleue.
1: Et voilà.
2: Difficile de c'était vraiment une petite mamie à qui on aurait donné le bon Dieu sans qu'on fasse.
1: Et voilà.
2: Donc, il y avait la visite du pape, mais bon, voilà.
1: Et voilà. Tu t'es fait avoir par une petite mamie. C'est les pires, les petites mamies. Tu veux que je te dise? Les pires, c'est les petites mamies. Alors, ma chérie, nous allons tout de suite marquer 5 points de plus. C'est là que tu ferais un sans faute, ce serait merveilleux. Tiens, je te mets une petite chanson. Allons parler de crêpes. Je suis affamée, hein, je vous préviens. Alors, quel prénom désigne les célèbres crêpes flambées à l'orange et au Grand Marnier? Comment qu'on les appelle, les crêpes au Grand Marnier et à l'orange quand elles sont flambées? Top chrono, 10 secondes.
2: Je rappelle qu'on habite à Nantes, c'est les crêpes Suzette.
1: Eh oui, le crêpe Suzette comme Danny Briand. Et oui, les crêpes Suzette, hein, ça a été inventé fin 19e, un flambage réalisé par un jeune apprenti cuisinier. Ça a été un peu comme un accident et du coup, c'est resté. Bravo, ça te fait 11 points.
3: Je crois que c'est comme la tarte à thym.
1: Exactement.
3: Aussi, c'est un accident.
1: Ouais. Souvent, tu sais, les trucs comme ça.
3: Oui, ouais, ouais. Nous aussi, c'était un accident. C'est rencontré, puis d'un coup, on a fait des missions.
1: Voilà, c'est un truc de dingue.
3: C'est 2 ans, hein, et on est content.
1: Oh là là.
3: Ça fait plaisir.
1: Jamais 203, comme dirait l'autre.
3: Je crois que oui, il ne faut jamais dire Fontaine. Hein. Nous sommes tous d'accord. Christophe, avec ici Roussillon. Alors, Christophe, qui est gendarme, rappelons que c'est un gendarme, c'est un adjudant. Il a rencontré Jade dans le cadre de la patrouille.
1: Ah.
3: Et oui.
4: Ah. Exactement.
3: Allez, raconte, c'est le gendarme se marie, ton histoire ou pas?
4: Pas encore, on vit dans le péché, mais...
1: quelle honte.
4: Non, oui, effectivement, rencontré en patrouille. En fait, elle revenait de voyage en Thaïlande et le collègue de boulot avec qui j'étais ce jour-là a décidé de lui rendre visite. Donc, arrivé à son domicile... On a discuté, elle nous a servi un petit jus à bois, un petit jus d'orange.
1: Petit jus d'orange.
4: Et exactement. Et en quittant le domicile, il y avait son numéro de téléphone affiché sur sa voiture.
3: D'accord.
4: Parce qu'elle est photographe et du coup, j'en ai profité pour récupérer son numéro de téléphone.
3: Oh, c'est l'enquêteur qui parle.
4: Comment ?
3: C'est l'enquêteur qui parle. C'est le mec qui a repéré le numéro de téléphone, bien sûr. Bah oui.
4: Exactement. Et du coup, j'en ai profité pour lui écrire, la remercier. On s'est revu, on s'est jamais quitté.
3: Mais dis donc, j'ai dit que c'était une patrouille. Mais si j'entends bien, c'est un copain, c'est un de tes collègues qui décide d'aller voir une copine. C'est pas, on n'était pas sur une interpellation, là. Hein. C'est pas de la patrouille. Hein.
4: C'était du contact.
3: Ouais, du contact. On allait boire un petit verre de jus d'orange, du contact.
1: Ouais, un petit verre de jus d'orange dans les Pyrénées. Les gendarmes,
3: du jus d'orange. Vous savez que votre adjudant, il fait souffler les belles de ping-pong. Hein, vous êtes au courant, les gars, dans la gendarmerie. Ouais, sacré Christophe. Bon, Christophe, qui est un peu un sous-doué aussi, hein, on en parlera peut-être dans un instant, mais le gendarme, il a falsifié ses bulletins quand même quand il était gamin. Hein. C'est moche.
1: Ah là là là là là.
3: C'est moche.
1: Pour pas te faire engueuler par tes parents, c'est ça?
4: Exactement, c'est ça. Pour pouvoir aller au rugby, je falsifie mes bulletins. pour chaque fois que j'avais des bonnes notes, pour pouvoir aller au rugby avec les copains et profiter.
1: Ouais. Mais quand les vraies notes arrivaient, tu te faisais deux fois plus.
3: Bah, surtout qu'il était nul en classe, hein, tu l'assumes. Donc à un moment donné.
4: Exactement. Il n'y a pas à avoir honte.
3: T'es nul toute l'année, bon, et en tous les cas, t'es pas bon, c'est toi qui l'as dit avec t'étais nul. Et d'un coup, tes parents voient que t'as eu 19. Hey, oh, hey, tu les prends pour qui? Hein? Pour du jambon de Bayonne?
4: Exactement.
1: Ouais, et voilà.
4: C'est
1: voilà,
4: ça. Christophe.
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3: Alors, nous sommes avec Mickaël qui a 4, Estelle qui a 3, Mickaël qui joue avec ici Sud-Lorraine. Mickaël, nous allons parler du fait que tu es un peu taquin avec tes collègues.
4: Tout à fait, oui, même trop.
3: Ah là là là là, ça fait de la blague. Oula. Il paraît qu'une fois que tu as entouré de films étirables une voiture de collègues, c'est-à-dire
4: un rouleau de film, et en plus il pleuvait le jour-là et c'était bien amusant. Je l'ai encerclé, j'ai fait plein de tours avec, et le collègue, quand il est sorti à 16h, il pouvait pas rentrer dans sa voiture et il pleuvait.
3: Ah, mon
4: Dieu. La voiture était filmée et tout, donc c'était vraiment rigolo et je l'ai filmé en plus.
3: Il t'adore donc.
4: Oui.
3: Il paraît que tu caches des outils, tu déprogrammes des machines, c'est-à-dire?
4: Oui, quand quelqu'un fait un programme sur la machine et qu'il part pour aller soit chercher un outil ou autre, je dirige la machine, je change les cotes. Et du coup, il n'y a pas la même pièce, donc c'est rigolo.
3: C'est hyper rigolo, mais tu mets des bonbons à l'amande dans le café de tes collègues?
4: Aussi, oui. Et ils toussent pas mal après, du coup. Ouais.
5: Il est sympa, celui-là.
3: Mais dis-moi, ils se sont jamais vengés de toi?
4: Non, pas spécialement, non.
3: Ah bon? C'est-à-dire?
4: Non, je sais pas s'ils ont peur, de me refaire la même chose ou non. J'ai pas de farce de leur côté.
3: Je vais appeler immédiatement tes collègues. Je pense que moi, je ferais quand même un petit peu attention.
5: Oui.
3: Parce que toutes ces années à faire des blagues.
5: Je pense qu'ils vont venir le cap, Turé.
4: Oui.
5: Ça s'appelle cap, hein, je le rappelle pour ceux qui nous rejoignent. Voilà.
3: Je demande pardon à la France. Alors, ne ris pas, Mika, ne ris pas. Alors,
4: mais si, c'est rigolo.
3: Bon. Tiens, je vais te mettre une petite chanson. Pour.
4: Oui.
3: Oui. Parce que il paraît que tu as eu une petite aventure quand t'es parti en voyage à l'île Maurice.
4: Oui.
3: Eh oui, parce que t'es bien arrivé avec ta chérie, mais pas les bagages. Alors, qu'est-ce qui s'est passé?
4: Ils m'ont pas suivi, malheureusement.
3: Alors, qu'est-ce qui s'est passé?
4: On est arrivé à Air Mauritius. On attendait comme deux et nos valises ne sont pas arrivées. Ils étaient restés à Charles de Gaulle.
3: Et donc, comment vous avez fait sans...
4: On a dû se débrouiller pour trouver des magasins là-bas, pour s'habiller, pour voilà. Donc les vacances commençaient déjà très bien.
3: Ah là là là là, une semaine d'achat pour acheter des nouveaux vêtements qu'on n'a pas forcément, on aime bien. Alors, il paraît que Jenny Lee, elle aimait pas trop, il y avait trop de couleurs.
4: C'est ça.
3: Oh là là. Bah oui, je comprends, c'est terrible.
5: Ah, c'est mieux le noir, hein. C'est comme Zorro, il peut mettre des capes.
4: Zorro.
5: Oh là là. Je me surpasse aujourd'hui.
4: Il me tacle.
5: Oh, c'est gentil.
3: Alors, tu sais quoi, la meilleure réponse, mon petit chat, c'est que tu vas gagner. Tu vas gagner 5 points tout de suite. Tiens, je te mets une petite chanson.
1: Les petits poissons.
3: Comment ça s'appelle quand on voit tout un groupe de poissons qui nagent, justement? On dit c'est...
4: Comment ça s'appelle? Un banc de poissons.
3: Un banc de poissons? Alors, est-ce que c'est vrai? Est-ce que c'est faux? Est-ce que c'est vrai? Est-ce que c'est faux? Eh ben, c'est vrai, oui, bien sûr. Donc ça fait 5, t'as 9.
5: Comment tu l'engueules?
3: Voilà. Mais non,
5: oui, mais bien sûr, non.
3: Je l'engueule pas, je me réjouis au contraire.
5: Chacun son coaching.
3: Ah oui, ça moi j'encourage, hein, tu sais.
5: Applaudis. Bon, alors, Estelle est en face là, on va jouer dans un instant pour tenter de marquer 5 points de plus. Estelle a ici Pays de Savoie, Estelle qui a été à Koh-Lanta. Alors, attention, tu n'as pas fait Koh-Lanta l'émission. Tu as été à Koh-Lanta en Thaïlande.
6: Oui, j'ai pas participé à l'émission.
5: Parce que la première édition de Koh-Lanta, l'émission, c'était en Thaïlande, à Koh-Lanta. C'est pour ça que l'émission s'appelle comme ça. Qu'est-ce qui t'est arrivé sur le bateau?
6: On avait prévu de faire une petite excursion à la journée. Donc on est tous partis sur une petite pirogue. On avait loué un petit bateau un petit peu traditionnel. Et on allait sur une petite île, on a passé la journée, etc. Donc il y avait une heure de traversée, tout s'est bien passé. Et au retour, les guides nous disaient, il faut partir une heure avant, enfin même deux heures avant, on prévoit un orage, etc. Donc, au lieu de partir à 15h, on est parti à 14h. Bon, bah voilà, bon, dommage, parce que c'est vrai que la journée était belle, on avait bien profité, etc. Et puis, on part, et 10 minutes après, la mer est complètement déchaînée, c'est creux de 6 mètres, on a passé deux heures dans le bateau, à avoir la peur de notre vie, on est arrivé complètement trempé, et puis
5: le retour
6: a été chaotique.
5: Bah oui, 6 mètres de vague, ta fille a vomi, tout le monde a été trempé, donc non, c'est pas drôle,
3: c'est
5: drôle.
3: Sympa.
6: Ah non, c'est pas drôle.

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4: Il est 20h, mais c'est pas le 20h. Mais non, c'est Décibels avec ce soir les chansons préférées de notre roi de la casserole, baron de la sauce, prince des grillades, duc des desserts, empereur des recettes gourmandes, Laurent Mariotte.
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4: Laurent Mariotte qui vous propose une année en cuisine, un almanach de 365 recettes pour vous inspirer au fourneau. Il a aussi des tas de chansons géniales à partager avec vous ce soir. Bienvenue. Salut Laurent Mariotte.
6: Salut Émilie, bonjour tout le monde.
4: Qu'est-ce que je suis contente qu'on se retrouve dans un studio de radio, mon cher Laurent.
6: Avec plaisir, ça fait 17 ans qu'on se connaît.
4: Oui.
6: Et oui, parce que je vous associe au début de Petit Plan d'équilibre. Je faisais une autre émission dans laquelle vous étiez chroniqueuse sur TF1 et c'était il y a 17 ans déjà.
4: Ouais, on s'était rencontrés et on a même fait un pilote, mais évidemment Laurent ne m'a pas gardé. Je cuisinais pas terrible.
6: C'était pour les petits plats dans les grands, absolument, ouais, en direct ça. Sur TF1.
4: Et alors, Laurent Mariotte, donc aujourd'hui, évidemment, on vous associe immédiatement à la cuisine, mais ce qu'il ne faut pas oublier, c'est qu'en fait, vous avez complètement changé de vie il y a 20 ans. Avant 2005, vous n'étiez pas cuisinier médiatique ou cuisinier tout court. C'est en fait, il y a 20 ans, que vous avez pris la décision de changer de vie. Avant, vous étiez un animateur, j'allais dire, normal, comme
6: généraliste,
4: nous.
6: Comme généraliste, comme vous, je faisais le même métier que vous. J'ai fait, ouais, disons, des émissions jeunesse sur Canal J, ensuite Interville sur TF1, des émissions de divertissement sur TF1. Il y a 20 ans, j'ai passé un CAP de cuisine à l'école Ferrandi et je suis devenu chroniqueur culinaire, ouais, journaliste culinaire. Ouais.
4: Et puis alors après, l'aventure, vous la connaissez, hein, notamment les petits plats en équilibre, émission culte de TF1.
6: Ah, on l'a réorchestré depuis.
4: Ouais.
6: C'est la première version.
4: Ça, c'est la première version du générique.
6: On travaille un peu au fil des années.
4: C'est ça. Chaque année, ça change un peu. Ça devient presque comme du Stromae maintenant, le générique des petits plats en équilibre. Et puis, Laurent Mariotte.

0: Toute l'année, absolument.
1: Cher Père Noël, je te fais un gros clin d'œil et t'annonce que donc, il est de bon ton d'offrir aux gens qu'on aime et qui aiment cuisiner l'année en cuisine avec Laurent Mariotte, c'est aux éditions Solar. Et puis il y a aussi le magazine, enfin on parlera de tout ça, mais vraiment, c'est toute une vie de cuisine qui quand même laisse de la place à la musique. Alors, Laurent Mariotte, c'est quoi votre rapport avec la musique? Ce soir, vous allez partager avec nous vos chansons préférées, mais c'est quoi? C'est tout le temps, ou alors c'est des moments précis de la journée pour vous, la musique?
0: C'est un petit peu tout le temps, effectivement. Alors, je commence avec la radio le matin, où j'aime bien m'informer. Mais la musique, c'est beaucoup dans la voiture, parce que je prends encore la voiture, voilà. C'est dans les écouteurs, dans le train. Je prends beaucoup de train aussi. Donc voilà, j'écoute pas mal de musique. Et c'est beaucoup de chansons françaises, parce que j'ai été élevé à la campagne dans une famille dans laquelle on écoutait beaucoup de chansons françaises. J'ai un accent et un anglais déplorable, donc je comprends pas forcément les paroles et j'arrive pas à chanter. Je vous dis ça parce que j'aime bien chanter, moi, quand j'écoute de la musique, en fait. Ça me donne une patate, ça me met une énergie. Donc voilà, c'est très important.
1: Ok, donc on peut vous gauler en train de chanter au yaourt.
0: Ah oui, j'ai des gens qui me connaissent parfois et qui sont morts de rire parce que je chante très, très. Non, mais le problème, c'est que je chante très mal en plus. Donc c'est très désagréable pour l'entourage et c'est comique pour ceux qui regardent.
1: Allez, tiens, dédicace, j'imagine, alors, à votre famille à la campagne. C'est le Loir-et-Cher de Michel Delpech.
0: Ah bah oui, exactement. C'est la première. Vous voulez que je vous dise? Dites-moi. C'est la première. Première chanson que je me souviens avoir chanté, j'étais sur le lit de ma mère et je sautais sur le lit. Et je me vois, j'avais 5 ans, chanter cette chanson. Voilà.
1: Oh, j'adore. On dirait que ça le gêne de marcher dans la boue. Michel Delpech, le Loir-et-Cher, première chanson de la très bonne sélection de Laurent Mariotte.

0: Je vous confirme l'info que Laurent Mariotte nous a donnée avant d'écouter cette chanson. Effectivement, il aime bien chanter les paroles. Et effectivement, ça donne la pêche, une chanson pareille.
1: Oui. Mais dès le pêche, ça donne la pêche. Mais c'est super, non, mais c'est vrai. Non, mais j'adore.
0: On va lui faire des t-shirts.
1: Plein, bien sûr, voilà, ça c'est du slogan, vous voyez. Mais non, elle est bien cette chanson. Et c'est vrai que, voilà, quand on part de sa campagne, de sa province, et qu'on va à Paris ou ailleurs, on peut avoir le sentiment de délaisser ses origines parfois, ouais. Et on y revient, et voilà, donc ça raconte plein de choses, ouais.
0: C'est vrai, c'est vrai. Alors pour autant, mon cher Laurent Mariotte, il y a des chansons en anglais dans votre sélection.
1: Et yes.
0: Yes. Oh, ah mais oui, c'est, bah quand même, ça va, on part pas, ouais, de zéro.
1: Yeah, yes, I am a little bilingue.
0: A little bilingue, a little apple, a little cuisine, a little Laurent Mariotte.

0: ce soir sur votre radio ici. Et in English donc, Elton John est là. Alors, Elton John, c'est la chanson I'm Still Standing. C'est une chanson un peu de survivant. Ouais. C'est un truc qui vous parle, ça.
1: Ouais, c'est mon adolescence. C'est effectivement une période où, ouais, je commençais à faire de la radio dans une radio locale à Épinal, qui était une radio associative qui s'appelait Radio Vallée Vosges et qui dépendait de la mairie d'Épinal de Philippe Seguin. Et c'est vrai que c'est un titre que je passais souvent, par exemple. Ouais. Voilà. Et ça donnait la patate, ça, ouais. Oh,
0: mais alors. Donc la première passion pour vous, c'est la radio.
1: C'est la radio
0: avant tout le reste.
1: Avant, oui, la radio, la télévision. Je suis parti de ma campagne pour venir à Paris à 18 ans.
0: Ouais.
1: C'est comme la chanson.
0: Comme la chanson d'Aznavour.
1: Avec un crédit étudiant et avec un contrat dans une école de radio pour apprendre le métier de la radio, ouais. Et qui m'a permis de faire des stages et ensuite d'enchaîner. Quoi, en fait, voilà, en gros. Mais oui, ma première passion, c'est la radio et la télévision. Ouais. Et la cuisine, j'ai toujours aimé ça. J'ai toujours cuisiné. Je suis fils et petit-fils de paysans, donc j'ai grandi à la campagne et j'ai toujours grandi au rythme des saisons, des bocaux de haricots verts, des charcuteries, etc. Et ça s'est réveillé un peu plus tard à nouveau, ça, oui.
0: Alors, I'm Still Standing, Elton John. Tiens, alors faites-moi, comment vous faisiez à l'époque pour lancer la chanson sur votre radio asso, votre toute première radio?
1: Eh ben, comme j'avais un problème avec les titres et la prononciation, j'ai dit Elton John.
0: Eh ben, Elton John, les gars.

0: la chanson des débuts de Laurent Mariotte à la radio en 1983-84. Elton John qui chantait I'm Still Standing. Laurent Mariotte, vous l'avez évoqué vite fait tout à l'heure, mais là, puisque la chanson qui arrive, c'est Gérard Blanc et une autre histoire. Je ne sais pas si c'est en pensant à votre histoire à vous que vous avez eu envie d'écouter cette chanson, mais c'est vrai que c'est quand même fou d'avoir autant changé de vie.
1: C'est une reconversion, oui.
0: Ah oui, non, mais c'est une reconversion, enfin, je veux dire, à 35 ans, de se dire, non, mais en fait, j'adore animer Interville, mais je préférerais faire de la cuisine à la télé et non, retourner à l'école.
1: Exactement, mais j'étais même pas dans l'idée de refaire de la cuisine à la télé.
0: Ah, j'étais faire
1: de
0: la cuisine tout court.
1: Tout court avec des copains, ouvrir un restaurant, c'était ça le but. Et c'est en passant mon CAP que je me suis dit, mais c'est dingue tout ce que j'apprends là. Et je venais de la télévision pour enfants où la pédagogie a toujours été très importante.
0: Oui,
1: pour
0: c'était
1: moi.
0: Vous, c'était Cajou.
1: Ouais, Cajou sur
0: c'était,
1: Canal J.
0: Elle était super. Cette émission.
1: Qui était une sorte de nulle part ailleurs pour enfants.
0: Pour les enfants.
1: C'est drôle, j'ai croisé hier une journaliste de BFM de 35 ans qui me dit, je vous regardais
0: quand j'étais petit.
1: Donc, c'est amusant parce que j'ai fait 10 ans. Bref, on était dans la pédagogie, c'était une télévision intelligente et j'ai voulu un peu transposer ça autour de la cuisine pour vulgariser la cuisine, les produits de saison et surtout ce qui m'intéresse c'est de raconter tout ce qui est autour de nos assiettes. Les maraîchers, les producteurs, la vie des agriculteurs et puis l'origine des produits et consommer et soutenir notre agriculture en cuisinant. Voilà, ça c'est important. Pour moi, ouais.
0: Alors vous avez, j'ai parlé du livre tout à l'heure, Une année en cuisine, mais il y a aussi votre magazine qui cartonne, il s'appelle Les petits plats de Laurent Mariotte, et selon le moment de l'année, vous trouverez toutes les recettes adaptées, évidemment le numéro de novembre-décembre est consacré aux plats de fête, avec un petit zoom fort sympathique sur la Catalogne.
1: Oui, je suis parti en Catalogne, c'est la première fois que je vais dans une autre région qu'une région française, parce que tous les deux mois dans le magazine, je me déplace dans une région pour la faire découvrir aux lecteurs à travers les artisans du goût, à travers les producteurs, à travers les agriculteurs. Et là, on est allé en Catalogne, effectivement, que je connaissais mal. Vic, par exemple, qui est une ville médiévale magnifique, capitale de la charcuterie, exceptionnelle. Donc là, c'était la régalade assurée. Je suis allé récolter aussi du côté de Viladro des châtaignes. Et j'ai fait un riz aux châtaignes avec un fumet de poisson et des champignons des bois absolument dingue. Et dans le magazine, vous voyez, on a 80 recettes, dont plein de recettes de fêtes, là, pour les fêtes, forcément. Voilà.
0: Mais je vous le dis, ce qui est bien, c'est de faire un package, c'est-à-dire le livre, c'est pour toute l'année, et puis le magazine, des petites inspirations supplémentaires. Laurent Mariotte, plus d'un million de livres vendus, donc tout ça grâce à cette autre histoire. Alors, est-ce que j'avais bon ? Est-ce que c'est pour ça que vous avez choisi la chanson de Gérard Blanc ou pas du tout ?
1: C'est pas complètement pour ça, c'est-à-dire que je faisais de la radio, comme je vous le disais, quand j'avais 14 ans, et j'ai poursuivi dans une radio aussi locale, et on animait des espèces de boom, c'était pour, je peux te le dire, pour Radio Nostalgie, et on faisait les boom nostalgie. Et j'avais une camionnette avec des disques et j'ai une espèce de platine et je faisais le DJ et j'animais des soirées dans les salles polyvalentes des Vosges.
0: Okay.
1: C'était tout l'été avant que je vienne à Paris, donc j'avais 17 ans et c'était la période du maxi 45 tours de Gérard Blanc, Une autre histoire, et cette chanson donnait la patate parce que je l'avais écoutée avec ma bande de copains du village quand on sortait avant. Nous on n'allait pas en discothèque, on allait au bal en fait, dans les campagnes, c'était des bals montés itinérants et on allait donc on écoutait Gérard Blanc, Une autre histoire, et ensuite moi je la passais dans ces soirées là.
0: Voilà, quel bon souvenir. Gérard Blanc.
1: Ah, j'adore, ça donne la patate aussi. Ça.
0: Oh ouais. Et normalement, ça va vous rappeler aussi à vous pas mal de souvenirs. Elle est belle comme tout, cette chanson de Gérard Blanc, et elle est choisie pour vous par Laurent Mariotte. Il est ce soir l'invité de Décibel.

0: notamment une chanson que le jeune DJ Mariott passait dans les balles avant de monter à Paris et de devenir animateur radio. C'est quand même, c'est fou la force d'une chanson, parce que avec quelques notes de musique comme ça, là vous êtes replongé
1: dans une époque
0: exactement. Et dans cette soirée-là.
1: C'est très puissant, les chansons, c'est très très puissant. C'est très, vous savez quoi, je trouve ça très proche de la cuisine et des recettes. Une recette familiale, elle va procurer des émotions, elle va vous rappeler quelqu'un de votre famille qui vous a fait une recette que vous aimez, ça vous rappelle des moments. La musique, c'est exactement la même chose. Pareil, les recettes, on n'a pas une tonne d'ingrédients non plus, et on continue à inventer des choses. La musique, c'est pareil, il n'y a pas une quantité infinie de notes, mais on continue à faire des tubes. Donc je trouve ça très proche, moi, ouais.
0: Donc, cuisine et musique, Laurent Mariott est l'invité de Décibel ce soir. Il va continuer jusqu'à 21h à partager avec vous ses chansons préférées. 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On continue à en parler. À tout de suite, vous écoutez ici. 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
0: Et c'est le monsieur cuisine, le monsieur recette de TF1, Petit Plat en Équilibre, qui partage avec vous ce soir ses chansons préférées, Laurent Mariott. Que vois-je? David Bowie dans votre sélection.
1: Incroyable, une chanson en anglais.
0: Non seulement une chanson en anglais.
1: On a Elton John quand même.
0: Oui, c'est vrai. Une chanson, alors, avec un titre, The Man Who Sold the World, avec pas mal de diphtongues.
1: Si, absolument, hein, je vous laisse le dire.
0: C'est ça. Et surtout, un artiste qui a l'air de... Malheureusement, il nous a quitté il y a quelques années, et qui n'avait pas l'air d'être un gros fan, de nourriture, non?
1: Oui, je sais.
0: Tout maigre, tout sec.
1: Oui, je ne sais pas quel rapport il avait avec la nourriture.
0: Je ne sais pas non plus.
1: Il y a un côté un peu mystérieux autour de Bowie, et ça, j'aime bien, parce que c'est les vraies stars, quand même. Hein. On ne sait pas tout, et donc il y a un petit mystère. Même autour de sa mort, je ne sais pas si on sait exactement où aller se recueillir, si on va aller se recueillir sur la tombe de Bowie. Il n'y a pas de tombe, je crois.
0: Il faut mettre une chanson et penser à lui.
1: Exactement, et puis voilà, il s'est réinventé tout le temps, des tubes. Et la chanson qu'on va écouter, c'est une chanson que mon fils jouait à la guitare quand il a appris la guitare, en fait. Oh. Et j'étais hyper fier de lui, de le voir jouer et chanter cette chanson. Ouais.
0: Alors, vos enfants, ils font pas de cuisine?
1: Non, mais il en fait pour mon fils. J'ai un fils, il est grand, il va avoir 25 ans, mais il en fait pour lui, pour sa chérie, pour ses copains, et il aime bien cuisiner, ouais.
0: Ok, et ensuite, après manger, autour du feu de camp, The Man Who Sold the World.
1: Alors, vous le dites bien.
0: David Bowie, choisi par Laurent Mariott. Et on envoie une dédicace à celles et ceux qui adorent la version Nirvana.

0: Une merveille, The Man Who Sold the World, c'était aussi le nom de l'album David Bowie, et donc ça a été repris et c'est devenu vraiment un tube dans le monde entier par Nirvana qui était invité au MTV Unplugged.
1: C'est un bijou ça, un bijou.
0: La beauté de cette chanson, la beauté, ça mérite un jingle.
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0: Notre invité, c'est Laurent Mariotte et il a décidé de vous emmener dans le sud-ouest. Ça tombe bien, on mange pas très très...
1: Pas très quoi ? Attention à ce que vous allez dire.
0: J'allais dire pas très très léger, mais peu importe.
1: Mais c'est pas vrai, parce que la graisse de canard, qui est la matière grasse officielle du sud-ouest, est excellente pour la santé. Oméga 3, oméga 6, c'est très bon justement, c'est du bon gras.
0: Ah
1: oui, je vous le promets.
0: Les pommes de terre à la sarladaise.
1: Ah bah c'est diététique, vous rigolez. C'est un médicament, ça.
0: Bah oui, un kilo de pommes de terre à chair ferme, trois cuillères à soupe de graisse d'oie ou de canard, et de l'ail, plein d'ail.
1: Plein
0: d'ail. Et du persil plat, il y a du vert.
1: Ben oui, un peu de verdure.
0: Oui, c'est un petit plat en équilibre.
1: C'est très diététique. Mais encore une fois, c'est vrai que ce livre, je l'ai fait autour des saisons, comme ce que je fais à la télévision.
0: Et les régions.
1: Et les régions, absolument. Il y a une semaine régionale par mois. Mais je vous promets, hein, ça, on le sait quand on a grandi à la campagne, manger varié avec les saisons, il n'y a rien de mieux pour la santé. Il n'y a pas besoin de faire de régime. C'est de manger varié qui compte et de ne pas manger tout le temps la même chose.
0: Ouais, non, je faisais une blague sur le nombre de calories qu'on peut récolter dans le sud-ouest. Mais en vrai, ce sera jamais aussi terrible que de manger un vieux fast-food dégoûtant, dégoulinant.
1: Oui, parce que ce fast-food dégoûtant et dégoulinant,
0: une heure après, on aura faim.
1: Et vous aurez la dalle et vous allez grignoter, et c'est ça qui n'est pas bon.
0: Bah oui, évidemment. Donc, puisque nous sommes dans le sud-ouest et que nous venons de manger donc, des pommes de terre sarladaises grâce à Laurent Mariotte, suivie d'une salade périgourdine.
1: Oui, alors on n'est pas obligé. Bah, ça, c'est des idées. On n'est pas obligé de faire le menu périgourdin. Et un petit foie gras en dessert.
0: Un petit foie gras en dessert, c'est ça.
1: C'est ça.
0: Une tourte au confit de canard ensuite.
1: Bah, ça, c'est pour l'apéro, ça, parce que ça, il faut quand même rentrer doucement en matière dans l'idée du repas. Donc,
0: et puis
1: voilà.
0: En dessert, des cannelés aux noix. Oui. Et là, on est bien pour écouter du Francis Cabrel. Oui. Alors, on a une passion, Francis Cabrel. De toute façon, voilà, c'est un ami de la radio ici. Dans l'émission Décibel, j'avoue qu'à chaque fois qu'on l'a eu, c'était un enchantement. C'est quoi votre histoire, Laurent Mariotte, avec Francis Cabrel?
1: Alors, c'est un de mes oncles, parce que j'étais élevé en partie par mes oncles, les frères de ma mère, après la mort de mon père. Et j'avais six oncles qui m'ont tous élevé. J'avais un de mes plus jeunes oncles, Bernard, qui écoute peut-être, justement, qui était très fan de Francis Cabrel, qui vivait d'ailleurs à la maison. Et il achetait tous les albums de Cabrel, et j'écoutais derrière lui les albums. Album, quoi, voilà. Donc voilà, j'ai beaucoup découvert Cabrel comme ça grâce à lui. J'ai découvert grâce à lui aussi Thiéfaine. J'ai découvert aussi Kilo de Cap de Vielle, Bernard Lavillier, voilà.
0: Mais il est très cool ce tonton.
1: Oui, il jouait de la basse.
0: Oh
1: il
0: n'en
1: joue
0: là
1: plus,
0: là.
1: Mais il jouait de la basse, absolument.
0: Et donc là, si tout va bien, il est en train de nous écouter?
1: Ben, probablement, oui, c'est le genre.
0: Bon, ben bisous.
1: Salut tonton. Vache.
0: Bisous et merci pour ce petit Cabrel qui va passer là. Mmh.

0: merci tonton Bernard.
1: Hein. Merci tonton Bernard, absolument. c'est vraiment génial, Cabrel. C'est, sa vie est géniale, son œuvre est géniale.
2: 50 ans de carrière.
1: J'adore ce type, ouais, vraiment.
0: Est-ce qu'on se souhaite, nous aussi, pour nos 50 ans de carrière, d'être autant en forme que Francis Cabrel?
1: Ah bah, et comment? Bah, il faut vivre à la campagne pour ça. Ouais. Il a un frère qui fait du vin, voilà. Donc, oui, il faut manger, bouger.
0: Manger, bouger, comme Francis Cabrel et avec Laurent Mariotte. Alors, on continue à se balader dans votre playlist, mon cher Laurent. Et là, pour le coup, autant tout à l'heure sur Bowie, on n'était pas sûr que c'était un grand gastronome. Là, Serge Gainsbourg, que vous avez choisi. Alors voilà quelqu'un qui aimait manger, boire, aller au restaurant. Y a des interviews de lui qui sont filmées au resto, au Bistrot de Paris, par exemple, qui était une de ses adresses fétiches près de la rue de Verneuil. On raconte qu'en partant, quand il était content, il plantait un billet de 500 francs dans la pique à addition des serveurs.
1: Très généreux, voilà, très généreux, Gainsbourg.
0: Gainsbourg, est-ce que c'est par rapport à son amour de la cuisine ou rien à voir qu'on l'écoute ce soir?
1: C'est mon amour pour Gainsbourg depuis mon adolescence. Effectivement, ça fait partie de mes chanteurs préférés. Vous savez quoi? La première chose que j'ai faite en arrivant à Paris, quand je suis arrivé à Paris en 88, je suis allé voir la maison de Gainsbourg.
0: Non,
1: en fait, c'est la première chose que j'ai faite, rue de Verneuil. Il y avait déjà des dessins dessus.
0: Ouais.
1: Et j'ai eu la chance de la visiter l'autre jour, puisqu'elle est visitable.
0: La maison Gainsbourg, ouais.
1: Ça, il faut le faire. Ça fait 35 ans que j'habite à Paris. C'est un des trucs les mieux que j'ai fait à Paris.
0: Alors, est-ce que ça ressemble encore à une maison ou ça ressemble plus à un musée?
1: Ah, mais c'est sa maison.
0: C'est vraiment
1: vous
0: sa maison.
1: Vous finissez dans sa chambre, à côté du lit dans lequel il est mort.
0: Wow.
1: Mais c'est un truc de dingue. Avec Charlotte Gainsbourg, avec un casque qui vous raconte la vie de Gainsbourg dans cette maison. Et vous êtes tout seul. Moi, j'étais avec ma femme. Il y avait un couple derrière, mais on fait en sorte que les gens ne soient pas les uns sur les autres. Donc, c'est ultra intime. C'est incroyable. C'est vraiment un endroit, mais fantastique. Et du coup, moi, j'ai visité sa petite cuisine. C'est une petite maison de 90 mètres carrés qu'il avait. Hein. Et sa cuisine était toute petite. Moi, j'ai une petite cuisine aussi. Et ils vendent des photos de Gainsbourg dans sa cuisine. Et dans ma cuisine, j'ai une photo de Gainsbourg dans sa cuisine. Voilà.
0: Laurent Mariotte, belle histoire autour de Serge Gainsbourg.
1: Et puis, on parle du personnage, mais quel mélodiste et quel compositeur et parolier.
0: Alors, c'est pas un tube évident qu'on écoute ce soir. Pourtant, il en a un paquet, Gainsbourg. C'est Sensuel et sans suite.
1: Ouais, c'était ma période de célibat, c'est pour ça. c'est un album de 73 que j'adore, vraiment, que j'adore. Et j'en parlais avec Marc Lavoine l'autre jour. Et il me disait que c'était son album préféré aussi. C'est là qu'il y a Je suis venu te dire que je m'en vais. C'est, voilà, il y a L'hippopotame. Il y a plein de chansons que j'aime beaucoup.
0: Ouais. Ok, donc si vous attendez l'amour, n'attendez pas seul et surtout attendez en musique, tel le Laurent Mariotte adolescent, Sensuel et sans suite. Voici Serge Gainsbourg.

0: Gainsbourg en 73, sensuel et sans suite. Vous écoutez ici, c'est Décibel.
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0: Et c'est trop bien quand notre invité a très bon goût en musique, c'est le cas ce soir avec Laurent Mariotte.
2: C'est gentil.
0: Bah, c'est vrai.
2: Mais oui, non, mais c'est orienté français, mais c'est vrai que Gainsbourg, mais quel monument, quoi. C'est un truc de dingue, quoi.
0: Et pour des raisons évidentes de parité, on met un Gainsbourg, on met un Birkin.
2: Ah bah évidemment, ah mais ça va ensemble, mais
0: ça
2: bien
0: va
2: sûr.
0: Ensemble.
2: Mais quel beau couple, qu'est-ce qu'ils étaient beaux,
0: ils
2: tous
0: étaient
2: les
0: très beaux.
2: Ils
0: hein.
2: étaient beaux, ils étaient amoureux, enfin ils sont pleins de talent. Enfin Birkin, j'adorais aussi vraiment, c'est vraiment ça. Vraiment.
0: Ils vont très très bien ensemble, un peu comme je sais pas moi la Morteau et la Montbéliard quoi.
2: C'est une bonne comparaison. Absolument. C'est ça. Oui.
0: Ah oui, comme, un couple de légende.
2: Mais bien
0: un
2: sûr.
0: Mythique. Toujours tout ramener à la saucisse,
2: toujours,
0: les amis,
2: toujours.
0: Quand vous êtes perdus.
2: comme la saucisse de Toulouse et le haricot tarbé, vous voyez, par exemple, ce genre de rencontre.
0: Oh là là, un bon cassoulet. Et oui, c'est une émission qui va vous donner envie de danser, de chanter, mais aussi de bien manger. Ça tombe bien, notre invité Laurent Mariotte vous propose une année en cuisine, 365 recettes pour vous simplifier la cuisine au quotidien. C'est aux éditions Solar. Et c'est un vrai almanach, que ce soit des papillotes de Colin au citron confit.
2: Tiens, oui.
0: Ça, c'est simple.
2: Ouais, bah oui, pour le coup, on fait ça en été, par exemple, quand on veut faire comment on dit, je sais jamais, Summer Body, bien sûr, il y a une chanson, le Summer Body, donc c'est ça de l'idéal avec les saisons, c'est qu'on peut varier naturellement son alimentation.
0: Exactement, ouais. Mais n'oubliez jamais que page 218, il y a la daube à la niçoise,
2: ah oui.
0: Et ça c'est quand même un des trucs les meilleurs du monde.
2: Toujours de l'orange, hein, une belle écorce d'orange dans la daube à la niçoise pour avoir justement cette fraîcheur dans la sauce au vin rouge. Ouais.
0: Oh, j'adore, ça doit être un enfer de vous inviter à manger, ouais. Laurent
2: ah
0: Mariotte.
2: Non, pas du tout. Mais non.
0: Moi je serais très très impressionné.
2: Non mais parfois les gens, je suis pas un chef moi, je suis un cuisinier amateur, je transmets et voilà. L'idée, c'est d'être dans une cuisine du quotidien et familiale.
0: Ouais.
2: Et de continuer à s'ouvrir aux saisons et aux faits maison. Parce qu'on est de plus en plus orienté vers les produits ultra transformés.
0: Ouais,
2: et ça, c'est vraiment dangereux et flippant. Donc, non, moi, c'est une cuisine de tous les jours. Vous me faites des œufs au plat avec une fondue de tomate ou vous me faites une belle salade, je suis le plus heureux des hommes, bien sûr. Bah, évidemment.
0: Bon, par contre, je n'essaye pas de vous endormir avec du picard. Vous allez me griller tout de suite.
2: Mais en picard, il y a des bons produits bruts surgelés.
0: Moi, c'est vrai.
2: Les fonds d'artichaut, mais
0: ouais.
2: Bien sûr. Ouais, non. Le surgelé, bien souvent, est meilleur que le plat préparé dans lequel on met des conservateurs et des additifs. Chez Picard, pour le coup, moi j'utilise des pâtes surgelées pur beurre qui sont géniales pour faire
0: les pâtes à tarte,
2: bien sûr.
0: Ah bah voilà. Bon, bah c'est bien si vous êtes des rois et des reines du congélo, voilà, déculpabilisés.
2: Il faut éviter l'ultra transformé qui, on
0: oui,
2: le sait,
0: ça.
2: Mauvais. Il y a une étude aux États-Unis cet été, au bout de 15 jours de consommation de produits ultra transformés, c'est les produits dans lesquels il y a plus de 15 ingrédients avec des additifs, des conservateurs, du gras, du sel et du sucre, et ben c'est prouvé, c'est mauvais pour notre santé, système cardiovasculaire, dépression.
0: Mais ça se voit dans le sang.
2: Ah ben non, mais c'est scientifique là.
0: Ouais, donc il vaut mieux partir de nos produits bruts.
2: Une poêlée d'épinards et avec un œuf mollet à l'intérieur, et voilà, c'est très bien.
0: Soyez heureux. Tout ça en écoutant Jane Birkin, puisqu'on revient à elle. Je ne sais pas comment on retombe sur nos pattes, mais
2: je sais pas.
0: En plus c'est les deux sous chic.
2: Ah
0: alors
2: ben
0: je
2: voilà.
0: Sais vraiment pas.
2: Ben je sais pas. Oui, j'ai une petite idée, mais voilà.
0: Jane B, donc on l'a dit, évidemment exceptionnel. Si, on pourrait faire une petite blague sur la bouffe anglaise, parce qu'ils mangent, ils mangent quand même des choses un petit peu étranges.
2: Ils,
0: là-bas.
2: Ils ont beaucoup progressé quand même. Oui, la panse d'agneau farcie,
0: oui,
2: effectivement.
0: Voilà. Et la sauce à la menthe.
2: La sauce à la menthe, mais l'accord petit pois menthe, c'est un bel accord qu'on doit aux Anglais, effectivement, et ça marche, ouais. Mais voilà, on peut en mettre partout de la sauce à la menthe, non, ça c'est sûr.
0: Ça c'est sûr. Alors, Jane Birkin et ses deux sous chics, ça c'est une merveille,
2: ah,
0: choisie
2: oui.
0: Pour vous par Laurent Mariotte.

0: Jane Birkin.
1: Elle nous manque, hein.
0: Regrettez Jane Birkin.
1: Ouais, absolument. Elle nous manque beaucoup.
0: Vous aviez pu la croiser, vous, dans votre carrière, avant ou pendant la cuisine?
1: Non, j'ai juste croisé une fois dans un restaurant, mais j'étais très intimidé parce que j'étais très fan d'elle et du couple aussi. Et c'est vrai que, voilà, elle a tellement apporté. Puis on en parlait en écoutant le disque. Tellement sympa. Enfin, moi, je la connaissais pas, mais de ce qu'on voyait d'elle.
0: Alors, elle était
1: généreuse,
0: dans la vie, comme dans les interviews.
1: Voilà.
0: Rigolote. Ouais. Et puis, généreuse. C'est-à-dire que, quel que soit le journaliste en face d'elle, elle avait envie que l'interview se passe bien. Elle, c'est une vraie gentille.
1: Sa vie avec Gainsbourg au début, avec Charlotte, avec Kate et tout ça, je sais pas, c'est une vie qui fait envie, justement, hein, à ce côté entre Paris, la Normandie, où ils allaient beaucoup. Enfin, il y avait un côté, c'est une époque, quoi. Voilà, c'est une belle époque qui fait rêver, ouais.
0: Allez, tiens, on va se balader dans les époques de votre vie, Laurent Mariotte, puisque, et puis peut-être dans les lieux d'ailleurs, puisque la chanson New York arrive, chantée par Paloma Faith, qui est une chanteuse anglaise. Alors pour le coup, c'est sans doute la moins connue là, de la sélection de ce soir. Ça vous raccroche à quoi cette chanson?
1: Alors ça me raccroche pas du tout à New York, étonnamment. Ah. Je sais même plus comment j'ai découvert cette chanson, mais j'adore. Je suis très sensible aux voix, moi, en fait, pour tout vous dire. J'adore les voix. Et je l'ai découverte dans mon téléphone, je pense, au tout début des applications. Et il se trouve que ça correspond à une époque où j'ai repris la maison de mes grands-parents dans un petit village dans les Vosges dans lequel j'ai grandi.
0: Ah oui, donc pas du tout New York.
1: Non, pas du tout New York, à côté d'Épinal, oui, donc c'est pas la même chose. Et j'ai fait des travaux dans cette maison. Et vous savez ce que c'est quand on fait des travaux dans une maison, on peut pas y habiter pendant un moment, enfin bref. Et quand j'arrivais et que je venais voir les travaux, ben, je sais pas pourquoi, je mettais cette chanson à fond. Et ça me donnait la patate et j'étais content de reprendre cette maison dans laquelle j'avais grandi, dans laquelle j'avais eu une enfance heureuse, que des bons souvenirs. Et donc, cette chanson est associée à une maison qui compte beaucoup pour moi, que j'ai retapée. Ouais.
0: Elle s'appelle New York, la chanson. Et la chanteuse, c'est Paloma Faith, une Anglaise qui a énormément de talent.

0: Il a dansé non-stop pendant toute la chanson de Paloma, Faith, Laurent Mariotte. Et ce soir, l'invité de Décibel. Alors, j'aime pas parler des choses qui fâchent, Laurent, mais à un moment, il faut quand même qu'on se le dise.
1: Aïe.
0: On adore votre bouquin aux éditions Solar, votre magazine, Les Petits Plats de Laurent
1: C'est
0: Mariotte.
1: Gentil.
0: On adore vous voir à la télé tous les jours, Petits Plats en équilibre sur TF1, mais on vous entend plus à la radio.
1: Ah, vous
0: nous
1: êtes
0: manquez.
1: Oui,
0: voilà. Bah. On vous a écouté sur France Info à l'époque.
1: 12 ans sur France Info.
0: Voilà, puis Europe 1.
1: Oui.
0: Et puis, depuis cette rentrée, vous n'y êtes plus. Alors, est-ce qu'il y a une nouvelle émission de radio en préparation ou alors une autre surprise peut-être?
1: Il y a une surprise du côté de YouTube. Effectivement, je suis en train de faire des podcasts sur ma chaîne YouTube, des podcasts vidéo et aussi des podcasts audio. Et je suis en train de développer ce que je faisais effectivement sur Europe 1 avec des invités que je mettais à table pour qu'ils nous racontent leur enfance et puis leur actualité aussi. Et avec des chefs cuisiniers. Donc je vais reconstituer ça sur YouTube, effectivement.
0: Ok, reconstitution de Ligue dissoute, on aime beaucoup l'idée.
1: Vous êtes gentil.
0: Donc il suffit de vous suivre voilà, sur vos réseaux.
1: Sur les réseaux, comme on dit. Hein.
0: C'est ça.
1: Oh, les réseaux.
0: On vous trouve facilement sur Instagram, Laurent Mariotte. Alors, pour terminer, une chanson qui a fêté ses 50 ans. Elle est sur l'album de 75 de Renaud, Amoureux de Paname. C'est Hexagone.
1: Ah bah ouais. Ah
0: ça, bien. C'est le rocker rebelle en vous.
1: Ah bah ça file les poils, hein,
0: ouais.
1: Renaud. Oui, oui.
0: Vous l'avez vu en concert, Renaud, déjà?
1: Oui, plein de fois. J'ai eu la chance de boire des bières avec lui après ses concerts et tout. Ouais, non mais Renaud, voilà, je suis très très fan. Ça me rappelle mon adolescence aussi avec mon copain Damien dans mon village dans les Vosges qui est charpentier là-bas d'ailleurs. Et on écoutait du Renaud à tue-tête et voilà, et Hexagone. Oui, c'est ce côté rebelle, c'est ce que vous dites, c'est rock, c'est rebelle, voilà.
0: Et c'est donc une partie de la personnalité de Laurent Mariotte qui se dévoile en musique ce soir.
1: C'est vrai.
0: C'est Décibel et c'est la dernière chanson de l'émission.

0: monsieur Mariott, 40 millions de...
1: prétendants.
0: Ouais, bravo. Renault Hexagone. On pouvait pas finir d'une meilleure manière cette chanson absolument incroyable qui, à sa sortie en 1975, a fait quelques remous. Mais aujourd'hui, ça va mieux.
1: Alors, on est gâté hein, en France. On est gâté au niveau de la cuisine, on est gâté au niveau des chanteurs et des compositeurs quand même.
0: Oui, c'est vrai. Et nous, on a été gâtés ce soir par cette jolie sélection. Vraiment, merci.
1: Vous êtes gentil. Merci à vous pour cette invitation. Vraiment.
0: Laurent Mariott, qu'on retrouve donc déjà sur TF1 dans les petits plats en équilibre, en livre et en magazine, je vous l'ai dit, bientôt en podcast et sur YouTube.
1: Alors, ça a commencé. On a déjà une série qui s'appelait Avec ça, où je vais à la rencontre des artisans du goût, les bouchers, les boulangers, les maraîchers, des chefs cuisiniers aussi déjà.
0: Oh. Oh là là, bon bah c'est à ne pas rater. Qu'est-ce qu'on mange ce soir, Laurent? Il reste 20 secondes.
1: Soupe de maïs effilochée de canard. Canard confit que je mets au four comme ça à 180 degrés pendant 15 minutes. Soupe de maïs, là je m'embête pas. Une boîte en conserve de maïs bio. Je la mixe avec un petit bouillon ou pas, un petit peu de coriandre. Je fais chauffer tout ça. Enfin, je mets la coriandre après avoir fait chauffer et mon effiloché de canard par-dessus. Voilà.
0: Et bon appétit, bien sûr. Merci, Laurent Mariott.
1: C'est vrai, je vais faire ça en rentrant.
0: Merci, à bientôt. Merci beaucoup à Laurent Mariott d'avoir partagé avec nous ses chansons préférées et tous les souvenirs associés. Laurent Mariott, que vous ne pouvez pas rater tout l'été sur TF1 et TF1+, son émission Les Petits Plats en Équilibre.
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4: Bonjour, bon dimanche, sous vos applaudissements, c'est Willy vient déjeuner chez vous, numéro 1082. Et oui, ça filoche mes amis, dis donc, très heureux de vous retrouver, très heureux de passer cette nouvelle heure avec vous en direct ici. Pas de best-of, hein, on reste ensemble tout l'été, jusqu'au bout de l'été, la pause fraîcheur elle est là. C'est reparti pour vos 55 minutes utiles sur votre radio utile. Je vous promets que d'ici 13h, vous aurez appris des trucs, vous aurez souri, vous aurez écouté de la musique et vous aurez gagné des cadeaux ce midi encore. Tiens, je suis dans les locaux de votre radio ici Provence, à Aix-en-Provence, et comme d'habitude, quand je viens faire ces émissions au plus près de vous, eh bien on parle actualité nationale avec des acteurs locaux. Alors notez bien les dossiers du jour. Dans un instant, cette semaine, la France a été victime de plusieurs cyberattaques. Cyberattaque dans l'éducation nationale, cyberattaque chez l'opérateur téléphonique SFR, cyberattaque à la protection civile, et sans doute plus grave encore pour 600 000 contribuables parmi nous, cyberattaque du fisc. Alors on nous demande maintenant donc de mettre toute notre vie en ligne, de remplir nos impôts sur internet, nos comptes bancaires, nos fiches de paie, nos différentes factures, tout ça. Bon, mais oui, mais alors, suis-je vraiment protégé? Que puis-je faire si on a volé mes données personnelles? On en parle dans une minute. Et à 12h30, attention, un sujet qui gratte. Les punaises de lit sont de retour. Ouais, avec les fortes chaleurs, ces derniers jours ont décuplé donc l'appétit vorace de ces petites bestioles de 6 mm. 6 mm d'angoisse, 6 mm de terreur. Comment faire pour m'en débarrasser de ces petites bestioles qui gâchent nos vies? Eh bien, les conseils d'un pro dans 20 minutes. Et bien sûr, été ou pas été, on parle de tout ça tous ensemble. Vous le savez, on fait cette émission ensemble. C'est la libre antenne du week-end. Alors notez bien le numéro de téléphone 0810 055 056. 0810 055 056. Voilà, j'adore ces petits moments quand on se parle ensemble. Venez réagir donc sur les thèmes du jour, sur les vols des données sur internet. Est-ce que ça vous est arrivé? Est-ce que ça vous inquiète? Même chose pour les punaises de lit. Est-ce que ça vous est arrivé? Est-ce que ça vous inquiète? Et puis si vous voulez juste me faire un petit coucou, passez aussi. Si vous êtes sur la route des vacances, passez me faire un petit coucou. Si vous êtes en vacances ou chez vous, 0810 055 056. Je vous attends et vous repartirez d'ici la fin de l'émission avec votre carte carburant d'une valeur de 200 euros. Voilà mes amis, j'ai tout dit. Alors démarrons, jingle, allez hop, hop, hop.
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4: Et ouvrons notre premier dossier. Bonjour Jamel Béaoussi.
5: Bonjour Willy.
4: Bienvenue ici, maître Jamel Béaoussi, je devrais même dire, puisque vous êtes expert, avocat expert en cybercriminalité à Marseille. Alors déjà, mon cher maître,

0: Bah voilà, puisque vous parlez de données en l'air, là, tiens, bah, concernant la cyberattaque du fisc, le pirate, là, il a volé quoi? Et il va en faire quoi, là, de ce qu'il a volé?
1: En soi, les pirates, ils ont volé des données extrêmement sensibles, c'est-à-dire le numéro fiscal, le revenu de référence, les adresses postales, ce qui est très inquiétant, parce que dès lors on sait où habitent des gens qui ont peut-être une certaine fortune, et ça peut intéresser certains
0: délinquants
1: particulièrement malveillants. Exactement. Donc, plus séquestration, cambriolage, etc. Donc, c'est très inquiétant de ce point de vue. Qu'est-ce qu'ils en font? C'est-à-dire, les cyberattaquants, eux, ils sont très fiers d'avoir cyberattaqué la DGFiP. C'est quand même une réussite pour eux, eux, cybercriminels, qui cherchent un peu des petits trophées. Mais c'est surtout qu'ils revendent ces données, donc ils vont être, c'est des bases de données qui vont se retrouver, ce qu'on appelle le dark web, donc le web non visible, où des gens vont sur des forums pour acheter ces données et ensuite en faire des opérations malveillantes telles que l'hameçonnage, le phishing, des faux mails, des faux appels téléphoniques, etc., afin d'escroquer les gens. Et là, vraiment, le grand risque qui est vraiment inquiétant, parce qu'on a déjà vu dans le monde cryptoactif, c'est-à-dire les cambriolages, séquestrations pour retrouver de l'argent facile pour des escrocs.
0: Oh là là là là, mais moi, maître, moi qui suis un contribuable réglo et discipliné, on me demande depuis plusieurs années de tout mettre, voilà, de faire confiance, de mettre toute ma vie fiscale sur Internet. Je suis inconscient, je suis bête à manger du foin, je vais à l'abattoir, parce que j'ai l'impression vous parliez de trous dans la raquette. Qu'est-ce que je peux faire confiance en tout ça ou pas, alors?
1: En fait, c'est là où c'est grave, parce que en soi, vous n'avez pas le choix. Vous devez donner vos données en fait à l'État.
0: Exactement.
1: Parce que c'est ça. Et c'est là où c'est particulièrement grave, parce que là, on est au stade de l'enquête pour le fisc, par exemple. On est au stade de l'enquête, c'est-à-dire là, on a l'ANSSI. Bon, je vous passer les détails, mais c'est-à-dire qu'il y a des entités spécialisées qui vont voir s'il y a eu des manquements ou pas. C'est-à-dire aussi la CNIL, donc pour voir s'il y a eu des manquements ou pas. Donc il se peut aussi que les cybercriminels ont été très forts et que le fisc, en tout cas la DGFiP, a tout respecté en termes de protection de données. Et dans ce cas, vous pouvez rien faire. En tout cas, c'est la réalité du monde. C'est-à-dire, si les cybercriminels sont si forts que ça, donc vous pouvez rien faire. Néanmoins, si il s'avérait que la DGFiP a commis une faute dans le traitement des données, tel que ça a été déjà vu, c'est-à-dire France Travail, il y a eu une cyberattaque, il a été démontré qu'il y avait une faute dans la gestion des données. Et dès lors, là, vous pouvez demander une indemnisation. C'est-à-dire l'indemnisation, vu que c'est une entité, vu que c'est l'État, vous devez passer par le juge administratif.
0: Donc
1: il
0: n'y
1: a pas de procédure.
0: Pardonnez-moi, si par exemple donc j'apprends que mes données ont été piratées et que je me dis, l'État ne m'a pas protégé, entre guillemets, je peux dire, vous allez me donner un petit quelque chose en retour, c'est ça?
1: C'est ça. C'est juste, malheureusement, ce n'est pas facile. Ce n'est pas simple pour le mettre en œuvre parce qu'il n'y a pas de procédure spécifique liée à ça. Donc, qu'est-ce qui se passe? C'est-à-dire, vous devez saisir un juge administratif, aller devant ce juge administratif, lui expliquer, c'est une procédure écrite, ce n'est pas simple, vous devez nécessairement presque prendre un avocat, etc. Et, en soi, vous pouvez demander une simple indemnisation liée à l'angoisse suite à la fuite de données. C'est-à-dire que vous n'avez pas à démontrer que vous avez été escroqué par la suite, que vous avez perdu de l'argent.
0: Et mon angoisse, elle se monte à combien? C'est plusieurs millions d'euros. Est-ce que je suis très très angoissée, Jamel? Mais je suis une petite nature, moi. Je suis très émotif. Alors, est-ce que je peux réclamer combien?
1: Vous pouvez réclamer, je pense, c'est au doigt mouillé, bien sûr. Il n'y a pas beaucoup de jurisprudence encore, mais vous pouvez, je pense, l'énorme somme de 1500 euros, peut-être. Vous voyez,
0: donc
1: ça reste. Oui. Non. Et surtout que vous devez faire appel à un avocat. C'est-à-dire, et c'est là où peut-être il y a un moment, c'est-à-dire qu'il n'y a pas de procédure spécifique, pas d'action de groupe, etc., qui est mise en place en France. Donc, ça reste difficile à mettre en œuvre.
0: Bon, maître, juste pour terminer, là, en quelques secondes, comment je sais, là, s'il y a eu effectivement des données qui ont été volées? J'ai été prévenu? Comment ça se passe?
1: Vous êtes prévenu par mail. Donc, il y a une notification qui est sortie par la DGFiP. Et ensuite, vous devez attendre qu'on apporte aussi la preuve qu'il y a eu une faute de la DGFiP. Donc ça, c'est la décision de la CNIL ou de l'ANSSI qui va l'apporter. Et après, vous devez vous rapprocher d'un cabinet d'avocats parce que la procédure administrative est complexe. Et ensuite, bonne chance à vous, voyez, c'est pas si simple.
0: Bonne chance à tous. On va recevoir un mail en espérant que c'est pas un mail des pirates qu'on reçoit. Sinon, on s'en sortira jamais.
1: C'est ça.
0: Voilà.

0: Il faut merci être très beaucoup. Vigilant, exactement. Voilà. Merci, voilà, à vous.
1: Merci à vous, hein, merci infiniment Jamel Belaoussi, avocat expert en cybercriminalité à Marseille. Tiens, passons Étienne Dao tout de suite avec Tomber pour la France, parce que justement, j'ai l'impression que nos pirates aiment bien faire tomber la France avec toutes ces trucs. Mais c'est faux, on se fait pirater de partout. Tiens, venez réagir là-dessus, c'est la libre antenne du week-end, mes amis. 0810 055 056, est-ce que ça vous inquiète? Est-ce que vous avez déjà été piraté? Moi, la dernière fois, je crois qu'au mois d'avril ou au mois de mai, j'avais reçu un mail comme quoi j'avais été piraté par le fisc. D'ailleurs, chaque mois, quand je paye au fisc, je suis piraté. À tout de suite.

0: week-end.
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2: Au revoir Étienne et bonjour Patricia. Comment ça va Patricia?
3: Bah écoute, très bien.
2: Merci, tu m'as fait peur, je t'entendais pas ma patou, tu m'as fait peur, oh là là, tu m'appelles
3: Douille. Non, je suis bien là.
2: Tu m'appelles Douille.
3: De Houille dans les Yvelines.
2: Douille, oui. Tu m'appelles Douille. De Houille dans les Yvelines. Ah, absolument. Et oui, il y a une ville qui s'appelle Houille, effectivement.
3: Oui, c'est possible.
2: Qu'est-ce que tu fais de bois à Houille, ma patte?
3: Je suis responsable des ressources humaines dans une entreprise de propreté. J'avais eu la semaine dernière déjà.
2: Très bien.
3: Juste avant de reprendre le travail.
2: C'est super. On s'appelle toutes les semaines, ma Patricia, pour savoir comment on va. T'as passé une bonne semaine. Ah oui, du coup, tu reprenais ton boulot lundi dernier, c'est ça?
3: Oui, absolument, c'est ça.
2: Comment ça s'est passé alors? Est-ce que t'as passé une très mauvaise semaine?
3: Comme une semaine de reprise.
2: Ah ouais. Est-ce que les gens t'ont dit, qu'est-ce que t'es bronzé, Pat? T'es belle, t'es partie où? Et voilà, j'étais
3: oui.
2: Eh ouais, t'as vu,
3: exactement.
2: On se dit tous ça. À la rentrée, comme on sait pas quoi se dire, je me dis, oh, t'es bronzée. Hein. Alors qu'en fait, on s'en fout, mais enfin, c'est comme ça. Tu voulais réagir sur le fisc, alors tout ça, est-ce que tu as été... est-ce que tu es inquiète? Est-ce que tu as été piratée, toi?
3: Oui, sur des données plutôt, des coordonnées postales. Et bon, c'est pas très grave, mais le problème, c'est que j'en ai reçu 3 pendant mes vacances. 3 différents des sites qui m'annoncent que mes données ont été piratées. Donc, c'est vrai que ça devient vraiment inquiétant, quoi.
2: Alors, est-ce que tu penses que c'est vrai ou est-ce qu'on a piraté les pirates du pirate?
3: De toute façon, j'en tiens, je fais attention. Et puis, après, c'est vrai qu'on... Ce qui est vraiment, je pense, le plus inquiétant, c'est qu'on se rend compte que ça touche l'État au plus haut niveau. Et on se dit, nous, alors, comment on peut se protéger, nous, si l'État arrive déjà pas à se protéger?
2: Je suis bien d'accord, ma Patricia, c'est ce que je disais. T'as vu, on nous demande de mettre nos données partout, et puis, démerdez-vous, tu vois. Et est-ce que tu peux nous dire que c'est qui les sites qui t'ont envoyé des mails, là, pour te dire que tu avais été piraté? C'est quoi, par exemple?
3: J'ai eu, alors, un site de boulot, par exemple, un site avec qui je travaille dans le cadre du travail, un site de vente. De boutiques de vêtements, vous voyez, tu fais des trucs.
2: Tout le monde,
3: de plus en plus.
2: Et c'est de toutes parts. Donc faites gaffe parce que quand vous êtes. C'est par exemple le fisc, là, vous avez été piraté vraiment, pour le coup, c'est des données très graves, vous recevez vraiment un mail, très précis, etc. D'une manière générale, c'est le conseil que je peux donner à tout le monde, et le maître Jamel Belaoussi, qu'on a eu tout à l'heure, n'a pas eu le temps de nous le dire, mais quand vous recevez un mail de qui que ce soit, souvent on vous dit, cliquez sur ce lien-là, évitez de cliquer sur lien, il vaut mieux que vous alliez sur le vrai site, d'accord, et voir ce qui se passe plutôt que de cliquer sur le lien qu'il y a dans le mail. Voilà, j'espère que j'ai été très claire, ma Patricia, mais je voulais prévenir.
3: C'est vrai, j'étais très claire, Patricia.
2: C'est incroyable, incroyable.
3: Comme d'habitude.
2: C'est vrai. Merci beaucoup, Patricia. Eh bien, tu sais quoi? Repasse dans une semaine me reflatter encore un peu, ça me fait du bien, Patricia.
3: Je vais essayer. Très bien.
2: Je t'embrasse très fort. Willy. Merci d'être passé nous voir.
3: Et puis tu repars
2: à très très vite. Et tu repars avec ta sélection donc pour la carte carburant d'une valeur de 50 euros. Allez, dans un instant, je vais vous présenter un invité pas banal parce que même l'été, j'aime vous présenter des invités pas banaux. Mais d'abord, tiens, écoutons Florent Pagny. Ah oui, il est là. Avec le braquage des sentiments. Bah tiens, tu vois, les pirates, le braquage.

0: des sentiments. Apparemment, il parle du fait d'exposer un petit peu toute sa vie sur les réseaux sociaux. Ça, ah là là là là là. Est-ce que vous montrez tout sur les réseaux sociaux? Moi, je montre peu, mais quand je montre bien. Et puis c'est tout. Jingle, jingle, jingle.
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0: Allez, comme premier, place à la personne pas banale du dimanche. Bonjour Maxime Delafaye. De la faille ou de la faille?
3: Bonjour.
0: De la faille. De la faille, excusez-moi mon cher Maxime. Bonjour à vous mon cher Maxime. Vous êtes le propriétaire et le gérant du bar Chez les Copains, un bar situé exactement à la base à Aix-en-Provence, un bar d'habitués qui marche bien, mais il marche bien, mais l'été, ben, quand les habitués partent un petit peu en vacances, la fréquentation baisse un tout petit peu. Du coup, Maxime de la faille, il a eu une super idée. Il a eu quelle idée alors?
3: C'est de monter une caravane, voilà, c'est un peu compliqué pour tout le monde. Donc l'été, nous, ça baisse. Si les clients viennent pas à nous, ben c'est pas grave, on va tout faire pour venir à eux. Ouais. Et donc dans cette caravane, en fait, on a eu un projet un peu fou, on a dû la refaire en seulement 30 jours avant nos premiers événements. Ouais. Et en fait, cette caravane nous permet de nous déplacer un peu partout et d'organiser des soirées avec en fait l'ambiance du bar qu'on retrouve du coup en hiver, ouais, et en extérieur, hors mur, voilà, chez les uns et chez les autres. Donc dans cette caravane, on retrouve...
0: Attendez Maxime, c'est juste pour qu'on comprenne bien. Donc c'est un bar itinérant donc, que vous avez construit, c'est on ça, va dire, dans une caravane, voilà, que vous avez un petit peu customisé, personnalisé. Vous pouvez essayer de nous la décrire, exactement, un petit peu, cette caravane? C'est compliqué quand on ne voit pas l'image, mais elle ressemble à quoi alors, cette caravane?
3: Dans cette caravane, on retrouve donc un espace avec une tireuse pour, ouais, pour tirer nos bières. Ouais. On a un espace bar à cocktail. Oui. Et après, on a fait un trou dans le toit de la caravane, ouais, ce qui nous permet de mettre un DJ sur le toit de la caravane.
0: Voilà.
3: Et en même temps, on vous sert nos boissons.
0: C'est trop bien.
3: Et on se
0: déplace, voilà,
3: un peu partout.
0: Voilà, donc voilà, vous faites à la fois DJ et donc musique et voilà, donc musique et boisson.
3: C'est ça.
0: Donc vous, voilà,
3: exactement,
0: vous l'avez dit, donc l'idée c'est que si les clients viennent moins à vous, c'est donc d'aller à eux. Et donc ça se passe comment? Vous allez partout en Provence, mais vous allez faire quoi? Vous allez dans des événements, dans des fêtes? Comment ça se passe? Vous allez où?
3: Alors, soit j'organise des fêtes en collaboration avec des producteurs locaux ou, ouais, restaurants et autres. Et là, donc là, c'est ouvert à tout public.
0: Ouais.
3: Ou alors, je fais des événements privés pour des sociétés ou des mariages, des baptêmes.
0: Des mariages. Des divorces. Voilà. Pardon, si je veux fêter mon divorce, est-ce que je peux vous appeler? C'est pas mal, ça, non?
3: Il y a un concept. Il y a un concept à faire. On va le monter ensemble, je pense.
0: Ouais. Eh ben voilà. Et donc ça me coûte combien si je vous fais venir chez moi avec la caravane et tout pour fêter mon divorce, Maxime?
3: Après, ça dépend. Il y a plein d'options, mais on va dire que le prix de base, on tourne autour des 500 euros. Pour être
0: 500
3: un peu large,
0: euros, 500 euros pour
3: précise.
0: Me débarrasser de ma moitié, voilà. Ça les vaut largement. Ça,
3: voilà,
0: les vaut largement.
3: Mais ça les vaut, hein.
0: Maxime, alors cette idée qui est marrante, voilà, effectivement cette caravane que vous avez customisée, itinérante, où vous faites à la fois DJ, bar, etc. Donc ça c'est marrant, mais voilà, vous l'avez dit, hein, vous l'avez dit, parce que l'été il y a peut-être un petit peu moins de monde. Du coup, c'est quoi ça témoigne aussi parfois de la difficulté à tenir un restaurant, un bar tout au long de l'année dans des villes où parfois les loyers sont un peu chers.
3: C'est ça, voilà, il y a cette chose-là. Bon, je suis pas le on est tous à penser ça. C'est vrai que c'est, ouais, un peu compliqué, mais bon, l'idée, ouais, c'est d'essayer de trouver des solutions, d'innover en permanence pour essayer de s'en sortir, et ça fait partie de ces moyens-là.
0: Voilà.
3: Et puis on peut, ouais, s'amuser en même temps et amuser les autres, c'est important.
0: Bah c'est bien, et puis comme ça on parle de vous un petit peu, c'est super. Là, votre bar itinérant, là, on va vous retrouver où là bientôt, je sais pas, par exemple aujourd'hui ou la semaine prochaine, ouais, vous êtes
3: là,
0: où?
3: Notre prochaine date, là, si les Aix-ois nous écoutent, il faut aller chez Le Garde le samedi 29 août.
0: Ouais.
3: Ça va être un grand moment parce que
0: c'est quoi Le Garde? C'est quoi Le Garde du coup?
3: Chez Le Garde, c'est un restaurant qui est à Vauvenargues.
0: Ah, un restaurant
3: festif.
0: Voilà. Okay.
3: Julien tient très bien sa boutique, comme on dit.
0: Ouais.
3: Et on est devenus copains. Et c'est pas la première soirée. Ce sera pas la dernière non plus, mais voilà.
0: Très bien.
3: On s'est limité à 150 personnes. Donc voilà.
0: Eh ben c'est super, et donc on vous voit comme ça à travers toute la Provence, puisque Maxime de la Faille, il a donc son bar qui s'appelle Chez les Copains à Aix. Allez-y, faites un petit peu de pub. Maxime, il est où à Aix, votre bar Chez les Copains?
3: Il est sur la place des Tanneurs,
0: oui,
3: 200
0: bien,
3: mètres d'oiseau de la Rotonde.
0: À l'angle de la place des Tanneurs et de la rue de la Couronne.
3: Exactement.
0: Ah, t'as vu, je suis allé faire du repérage hier. Je suis allé voir où tu étais. Eh ben voilà.
3: Et, bon, bah, et, voilà. Et après, sur Instagram, c'est chez les copains ex. Et bah, plein voilà. De beaux projets vont arriver. Donc, voilà,
0: et bah, c'est super. Bah, bravo, Maxime. Parce qu'effectivement, quand on a une affaire, quand on a un business en France, c'est compliqué parfois. Et puis là, il y a la baisse du pouvoir d'achat, etc. Donc voilà, il faut trouver des idées. Autres, voilà, les charges, tout ça qui continue à augmenter. Et donc, il faut trouver des idées pour essayer de continuer à faire vivre tout ça. Et puis que la fête puisse continuer. Merci infiniment, Maxime de la Faille. Donc, gérant du bar itinérant chez les copains, en tournée dans toute la Provence. Merci beaucoup, Maxime.
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2: Oui, partons gaiement vers la deuxième demi-heure de votre grand talk show du week-end en direct partout en France. Ici, l'été, c'est pas fermé, il n'y a pas des best-of à la con, je suis là avec vous, on est tous là avec vous aujourd'hui. Je suis en direct des locaux de Ici Provence à Aix-en-Provence, toujours bien reçu, bien accueilli. Il y a Juliette à la technique ici, ça va ma Juliette? Elle me dit oui. Elle me dit, tu dors pas pendant l'émission, hein? T'aimes bien l'émission? T'es contente de me voir de près? Ouais. Eh ouais, elle me dit ouais. Elle me dit, je suis super contente de te voir de près. Pourquoi tu me trouves sympa? Tu me trouves sympa? Très sympa, beau, brillant. Eh, Juliette, elle me dit, t'es très sympa, t'es beau et t'es brillant. Bah écoute, elle a entièrement raison. On ne donne pas assez la parole aux techniciens de cette maison. Et évidemment, on arrive à faire tout ça parce que, vous voyez, là, je suis en Provence, je suis à Aix-en-Provence. Et puis, grâce à la magie de la technique et puis à des techniciens comme Juliette, tout vient. L'émission part à la maison de la radio. À Paris, et puis après, bim, la maison de la radio à Paris fait partir l'émission dans le monde entier. Il y a Philoche, le réalisateur à Paris. C'est qui à la technique à Paris aujourd'hui, la maison de la radio? Ange, et j'embrasse Ange à la technique et à la radio. Voilà, merci infiniment d'être avec nous en direct. Dans un instant, on va parler du grand retour des punaises de lit. Voilà, il paraît que la chaleur fait ressortir les punaises de lit. On en parle dans un petit instant. Et bien sûr, on fait ce programme de radio ensemble. On est tous ensemble. C'est la famille, là, le week-end. Hein. Notez le numéro 0810 055 056. C'est la libre antenne du week-end. Vous passez pour réagir soit sur les pirates du net qui ont piqué nos données du fisc. Si vous voulez réagir là-dessus, vous m'appelez. Sur les punaises de lit, tiens, si vous avez déjà été emmerdé avec les punaises de lit, appelez-moi, dites-moi comment vous avez réussi à vous en sortir. 0810 055 056. Mais d'abord, si vous n'avez pas suivi l'actu, pas de panique, l'actu vous suit. Il est temps pour moi de mettre les points sur les i.
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2: Et on commence avec la ministre de l'écologie, Monique Barbu, dans la tourmente, après avoir déclaré que c'est Jean-Luc Mélenchon qui avait le plus de propositions sur le climat et le réchauffement dans son programme électoral. Après bon, c'est pas étonnant, hein. Barbu comme nom, ça fait très islamo-gauchiste. 9 personnes, dont 4 internationaux français de pétanque, ont été interpellées dans le Var et en Gironde. Elles seront jugées pour escroquerie en bonne organisée, dit-on. Eh oui, tout est bon dans le cochon, mais pas dans le cochonnet. Ah bah non. Les agents de la sûreté de la SNCF vont pouvoir porter des pistolets taser. Voilà. Alors le problème, ça va pas être de les utiliser, hein. Ça va être de les recharger dans les TGV où les prises marchent aussi bien que la Wi-Fi. Dans le Var, pour ne pas avoir organisé ses obsèques, un homme jette le corps de son frère à la poubelle. Voilà, on appelle ça le fratrie sélectif. Fratrie sélectif, elle est bonne. Après, si son frère s'habillait comme un sac, c'est un bel hommage funèbre en même temps. C'est le premier mec qui n'est pas allé au cimetière en corbillard, mais en camion poubelle. Scandale en Turquie où un plat servi dans une soupe populaire contenait de la viande d'un cheval de course à la retraite. Entrée, plat, dessert, bah ça va, ils ont eu le tiercé dans l'ordre. Ce qui leur a mis la puce à l'oreille, c'est quand quelqu'un s'est pété les dents en mâchant un fer à cheval. Le chanteur Gilbert Montagnier se confie sans tabou sur ses problèmes d'argent. Le fisc m'a tout pris. Il lui reste même plus ses yeux pour pleurer en plus. Les Sunlight des Tropiques, là, il peut plus, hein, c'est beaucoup trop cher. Non, ça va devenir les Sunlight de Pornic, tu vas voir. Selon une étude, la pratique coquine favorite des habitants du Grand Est est le sexe oral. Bien plus que partout en France, oui. Apparemment, dans l'Est, la saucisse dans la bouche, c'est pas seulement quand on mange une choucroute. Voilà, c'est pour ça qu'on n'arrive jamais à prononcer les noms des villages d'Alsace et de Lorraine. Voilà, parce que pour bien le faire, il faut avoir la bouche pleine. De plus en plus de parents donnent leur aliment préféré en guise de prénom à leurs enfants. Ça va être sympa, dis donc, dans les familles. Bon, cassoulet, tu commences à me gonfler, hein. T'es vraiment tout le portrait de ta mère, là. Oui, prends date de morue, c'est bien de toi que je parle, oui. Chez les courgeots, je pense qu'ils donneront le prénom d'un aliment qui se congèle facilement. Enfin, le saviez-vous? En Angleterre, si on envoie la photo de son sexe sur un site de rencontre sans le consentement de la personne qui la reçoit, on risque 1 an de prison ferme. Eh oui, on risque le zonzon pour son zizi. Eh oui, heureusement, dans 130 jours, c'est fini 2026. Allez, oui. Pam, pam. Voilà. Et dans 1 an de prison ferme... Juliette, ne me demande rien, hein. C'est comme si je disais que tu me trouves jolie, n'insiste pas. C'est non. Allez, mes amis, c'était le récap de l'actu. Si vous n'avez pas la forme, c'est pas très grave. Là, j'ai le truc Vous allez retrouver le peps dans une seconde. Là, si vous avez même écoutez-moi bien. Quoi que vous fassiez, vous arrêtez tout. Et quand je vais vous dire à vous, vous allez me faire palababababa et tu verras que tu vas retrouver la forme dans une seconde. Tiens, regarde, vas-y, écoute ça. Voilà, là, on dit que t'as pas la forme. On dit que t'es mou. À toi. Palababababa. Et voilà. C'est la fête, ça. Ça, c'est la fête, ça. La seule radio du monde où tu passes un jingle, c'est la fête. Et où tu passes Michael Jackson, wouh, c'est encore plus la fête. Voici Don't Stop Till You Get Enough, le générique du loto. Je ne gagne jamais rien. Bah, tant pis, hein. Oui, oh, ça va.

0: J'adore Michael Jackson. Vous savez que c'est mon chanteur mort préféré. Après, dans les chanteurs vivants, j'aime bien The Weeknd. J'adore The Weeknd. Et puis, dans des chanteurs qui se portent moins bien, j'aime bien Dave. J'aime bien la personne. Il me fait rire. Jingle. J'aime pas ses chansons, mais il me fait rire.
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0: Allez, ouvrons notre nouveau dossier. Bonjour Abdelghani Lebnaria.
3: Et bonjour.
0: Bonjour, bienvenue ici. Vous êtes le gérant de la société Aleb Habitation. Alors déjà, vous y faites quoi chez Aleb Habitation?
3: Bon, en fait, nous, on est société spécialisée dans l'éradication de nuisibles.
0: Oh là là.
3: On passe de tout ce qui est insectes.
0: Très sympa.
3: Rongeurs, voilà.
0: Est-ce que vous occupez parfois de collègues un peu chiants ou c'est que sur les insectes nuisibles? J'ai des collègues nuisibles.
3: On n'a pas, pas trouvé.
0: Non,
3: encore, on
0: n'a
3: pas trouvé.
0: Faites pas les collègues. Faites pas les collègues non, ou les patrons. Encore. Très bien, c'est noté. Alors, mon cher Abdelghani, voilà, je voulais vous avoir parce que je vous ai lu cette semaine dans le journal La Provence. Qu'est-ce que c'est que cette histoire, alors? Il paraît qu'en été, les punaises de lit se régalent. C'est quoi? C'est à cause de la chaleur?
3: Alors, c'est un peu. Alors, la chaleur, ce qu'elle va favoriser, c'est surtout la reproduction, d'accord?
0: Ouais,
3: mais tout au long de l'année, la punaise de lit, elle est présente.
0: Ah, d'accord. Il n'y en a pas plus cet été, mais on va dire qu'elles aiment bien la chaleur pour tac-tac, quoi. Tac-tac-tac, elles aiment bien.
3: Exactement, ben surtout que la punaise de lit se déplace avec les déplacements du coup des personnes,
0: ah,
3: vu qu'il y a beaucoup de voyageurs l'été.
0: Voilà.
3: Et du coup, elle va se déplacer dans les sacs, sur le textile, dans les valises. Donc,
0: voilà,
3: c'est surtout ça.
0: Voilà, c'est-à-dire que comme on va plus dans les hôtels, les Airbnb, les trucs comme ça, on est susceptible de se les trimballer à droite à gauche. C'est-à-dire que quand j'arrive dans un hôtel ou un Airbnb qui est un peu infecté, je peux les ramener dans ma valise.
3: Exactement.
0: Très
3: donc,
0: sympa.
3: Pour ça, donc nous, ce qu'on va conseiller aussi aux personnes qui ont voyagé tout l'été, c'est en arrivant chez elles, c'est de faire un lavage, par exemple, du textile à 60 degrés.
0: Ah ouais, faut laver tout le textile à 60 degrés, mais même celui qui va pas à 60. C'est comme je vais retrouver mes t-shirts tout petits, moi. Ça va être la galère.
3: Ce qui va pas à 60 degrés, ça peut être congelé pendant 72 heures, donc pendant 3 jours au congélateur, d'accord. Ça marche aussi.
0: Bon, et alors comment je peux savoir si j'ai des punaises de lit? Elles se voient, les punaises de lit? Ça se voit à l'œil nu?
3: Oui, une punaise de lit adulte, elle fait la taille d'une fourmi, on va dire. Donc c'est visuellement, c'est on la voit. Ouais.
0: D'accord, et il y en a partout ou il y a des endroits où il y en a plus qu'ailleurs?
3: Il y en a partout, oui, il y en a partout. Donc nous, ça nous est déjà arrivé de traiter des cinémas, des TGV, des bateaux,
0: TGV.
3: Donc il y en a un peu partout, des hôtels.
0: Voilà. Oh là là là. Bon, bah, très bien, ça nous met le moral, mon cher Abdelghani. Je suis content de vous avoir appelé. Alors, une fois que j'envoie, alors si j'envoie, là, par exemple, voilà, j'envoie chez moi, qu'est-ce que je dois faire? La première chose que je dois faire, c'est quoi? Est-ce que je traite tout de suite ou alors je dis, c'est pas grave, je m'en fous?
3: Ah non, il faut savoir à quel degré. Donc la punaise de lit va laisser plusieurs choses. Donc du coup, la première chose, c'est les piqûres. Quand on a les piqûres, ça ne veut pas forcément dire que c'est des punaises de lit. Donc il faut regarder un peu au niveau des matelas, des sommiers, des lattes, au niveau des plinthes, pas loin du lit, d'accord? Regardez si on trouve des taches noires. Donc les taches noires, c'est les déjections. Si on trouve des mues, donc à chaque fois qu'elle passe d'un stade à l'autre, elle va laisser sa mue.
0: Des mues, c'est comme des peaux, les petites peaux, enfin des trucs ensemble à des peaux, c'est ça, non?
3: Exactement.
0: Ouais, voilà.
3: Exactement.
0: Okay.
3: Et sinon, il y a des œufs, mais les œufs sont plus difficiles à détecter. En fait, c'est vraiment tout petit, c'est des petits points blancs.
0: Ouais.
3: Donc,
0: et donc, j'envoie, je fais quoi vite? Je vous appelle? Qu'est-ce que je fais? J'appelle un professionnel? Qu'est-ce que je fais?
3: Alors, déjà, faut appeler un professionnel, déjà, pour avoir tous les détails, les explications, d'accord? Ne pas forcément aller se précipiter, aller acheter des produits vendus aux particuliers. Qui n'auront pas forcément le résultat escompté, donc ce que vous souhaitez avoir, hein, d'accord? Au moins vous aurez vraiment toutes les explications et le professionnel saura vous diriger en fonction du stade et de l'infestation.
0: Donc ce que vous nous dites, c'est que les produits que je peux acheter dans le commerce, par exemple chez le Roi Merlin, moi j'aime bien le Roi Merlin, bon bah alors vous nous dites non, ils sont pas assez efficaces.
3: Ben en fait, il y a la première chose, c'est ben nous on a des produits plus puissants et donc on a des habilitations pour savoir s'en servir. Mmh. Et puis derrière, c'est aussi l'expérience. Donc il y a ces deux points qui font que on arrive à avoir des bons résultats. Donc en tant que particulier aller se servir directement au Roi Merlin. Donc on a beaucoup de clients qui font ça. Et puis derrière, finissent toujours par appeler un professionnel.
0: On embrasse le Roi Merlin, c'est un exemple qu'on a donné. On n'a rien contre le Roi Merlin, bien au contraire. Voilà. Moi, j'ai ma carte bon le Roi Merlin, c'est pour dire à quel point j'aime bien le Roi Merlin. Alors là, il n'y a aucun problème. Donc, on appelle bien un pro, mais ça coûte combien de vous faire venir à la maison? C'est combien, par exemple, chez vous?
3: Tout dépend en fait de quel type de logement. Si on est sur un appartement, par exemple, sur un studio, donc une intervention, ça se passe en deux traitements, donc
0: deux traitements.
3: Avec 15 jours d'intervalle. D'accord, par exemple pour un traitement chimique. Et à ce moment-là, pour un studio, on serait aux alentours des un peu moins de 300 euros TTC pour les deux passages.
0: Voilà, mais il vaut mieux faire ça et s'en débarrasser de bonne fois pour toutes, parce que sinon, ça peut nous pourrir la vie. J'imagine que vous devez parfois avoir des histoires qui doivent aller dans ce sens-là. Ouais. Restez une seconde avec nous, mon cher Abdelghani. Je vous présente Cédric. Ça va, Cédric?
4: Oui, ça va super. Et toi,
0: ça va, mon Cédric? Ça va très très bien, mon Cédric. Tu nous appelles d'où?
4: J'appelle de Puteaux, à côté de Paris, pas très loin.
0: Ah, très bien, oui, Puteaux, à côté de Paris. Me dis pas que t'as eu des galères de punaise.
4: Eh ben si, j'appelle pour ça, ouais, justement. J'en ai eu, ouais. J'en ai eu, c'était l'an dernier, tu vois, tout ça. Et c'était bien casse-pied.
0: Alors, comment tu t'en es aperçu? Est-ce que tu penses que tu les as ramenés de voyage? Et comment t'as fait pour t'en débarrasser?
4: Non, je sais comment elles sont apparues, en fait. Je devais changer d'appartement et sur un site de location d'appartement, j'ai trouvé un bel appartement standing, tout refait, tout neuf, stylé. Trop content, j'aménage et je pose les valises et puis même pas une semaine après, ça me gratte, je vois des piqûres, des trucs rouges. Alors c'était bizarre et puis je me suis dit, j'espère que c'est pas les punaises. Et ben si, c'était ça.
0: Oh là là. Donc, là. Du coup, t'as fait comment?
4: Ben, comme disait le témoignage là de l'invité, et ben j'ai fait des traitements donc chimiques, j'en ai fait deux, mais en fait je t'avoue c'était galère parce que ben en plus pendant deux mois je me suis isolé, c'est-à-dire que je pouvais pas dormir chez moi. Et puis j'évitais de voir les amis, en fait, tu sais, les proches.
0: C'était un peu t'es un peu gêné, puis t'as peur de leur transmettre le truc aussi, on sait jamais quoi.
4: Tout à fait, ouais. Donc ça c'était un moment dur et aujourd'hui ben, ça me laisse des traumas, quoi.
0: Enfin,
4: aujourd'hui, une piqûre, tu vois, je me dis, qu'est-ce que c'est?
0: Voilà. Et dis-moi, le traitement, tu l'as fait toi-même ou t'avais fait venir un pro? Comment ça s'était passé à la maison?
4: Je me suis pas embêté. Me suis dit, je fais venir un pro, en fait, tout simplement. Au moins, ce sera plus efficace,
0: Bon, effectivement, mais c'est vrai qu'après, ça laisse des trucs dans la tête. Tu deviens un peu zinzin avec cette affaire. Cédric, merci beaucoup d'être passé nous voir. Donc, je confirme que si tu m'invites chez toi, je ne viens pas. C'est ça, hein?
4: C'est ça. Maintenant, c'est bon.
0: Ah, maintenant, je viens.
4: Est-ce que je peux passer un petit bonjour à Dominique?
0: Mais bien sûr.
4: Chez moi. Il m'écoute à la radio, là. Je me suis isolé. Eh ben, je fais un gros bisou à Charline et à Noé.
0: Charline et Noé, notre part. Et puis, tu viens me voir un jour à la maison de la radio, d'accord? Passe-nous voir un week-end avec les enfants. Ça me ferait trop plaisir de te voir, d'accord?
4: Eh ben, super, ça marche.
0: Je vous embrasse tous les trois. Ciao, ciao.
4: Allez.
0: Abdelghani, merci beaucoup d'être passé nous voir aussi ce dimanche. Donc voilà, on fait appel à un pro, il vaut mieux faire ça, parce que vous voyez les traumas que ça laisse chez les gens. Et puis vous me disiez hors antenne, mon cher Abdelghani, que là, avec la chaleur, c'est les cafards. Les cafards adorent la chaleur aussi. Voilà mes amis, bon appétit à tous, si vous êtes à table. Et merci beaucoup Abdelghani. Leb Nadria, de la société Aleb Habitation, gérant de la société Aleb Habitation à Marseille. Voilà, vous traquez les punaises de lit dans toutes les Bouches du Rhône. Voilà mes amis. Allez, si vous aimez Yann Muller avec les Oies Sauvages, ça tombe bien parce qu'il est là.
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1: De retour ici, c'est Willy vient déjeuner chez vous en direct tout cet été, la pause fraîcheur du week-end, les samedis et les dimanches entre midi et 13h. Alors vite comme ce sont les 5 dernières minutes, terminons par cette bonne initiative. Bonjour Nathalie Huertas, j'adore ce nom, hein. C'est jardin en espagnol Huertas?
2: Tout à fait.
1: Mais j'adore. Jardin. Bienvenue ma chère Nathalie. Vous êtes, vous êtes la présidente de l'association Initiative et Éducation de la Jeunesse à l'Environnement. On va parler dans un instant de cette initiative Éco-Geste. Mais d'abord, votre association, c'est quoi? Vous y faites quoi de manière générale? On a compris un peu dans l'intitulé.
2: En manière générale, on sensibilise le grand public, les scolaires, enfin, tout humain qui... Voilà, tous humain. Les humains. Voilà. On essaie de faire un maximum de sensibilisation. Voilà, sur l'environnement marin et littoral.
1: Voilà. Et donc cet été, on a vu, on voit des jeunes sur certaines plages ou dans la mer, à bord de petits bateaux, avec des t-shirts verts, éco-gestes, vivre et respecter la mer au quotidien. Vous allez à la rencontre des plaisanciers et vous leur dites quoi?
2: Eh bien, on leur dit exactement ce qu'il y a sous l'eau.
1: Ouais, il y a quoi alors sous l'eau?
2: Parce que le bateau, c'est bien beau, c'est un loisir, mais c'est un loisir qui pollue un peu et qui... vous savez, nous avons beaucoup d'herbiers de Posidonie sur le bord de la Méditerranée, et donc l'ancrage est détruit absolument tout.
1: Alors, attendez, Nathalie, c'est quoi la Posidonie? C'est quoi Posidonie?
2: La Posidonie, c'est une espèce de prairie sous-marine, c'est une nurserie. C'est une nurserie, et puis il faut la préserver parce qu'elle est protégée déjà. Ouais. Voilà, donc on essaie de sensibiliser les plaisanciers en mer. Ouais. On sensibilise aussi sur les ports, dans les sociétés nautiques, les accastilleurs, tous les professionnels de la mer. Voilà. Et c'est vrai que il n'y a pas que la campagne Éco-Geste, c'est la campagne Infomer aussi, qui est chasseur jumelle.
1: Oui, mais moi j'aime bien Éco-Geste. Alors ce sera vous, et puis c'est
2: alors,
1: tout, ma chère.
2: Sur
1: Éco-Geste, donc vous allez voir donc les plaisanciers sur leur bateau par exemple, voilà, et puis vous leur demandez quoi, c'est quoi leurs habitudes, etc., pour voir s'il y a des choses à améliorer.
2: Absolument, il y a un questionnaire, nous leur posons les questions en disant déjà on voit le bateau, parce qu'on fait quand même des statistiques, le nombre de personnes sur le bateau, des c'est adultes, des enfants, voilà, donc on travaille main dans la main, parce que moi, je suis située entre Corbière, Marseille et Côte Bleue, Port Saint-Louis. Ouais. Et on travaille main dans la main avec le parc marin de la Côte Bleue. Donc, les statistiques, quand nous sommes en mer, nous notons tout. Mm-hmm. Et puis après, si vous voulez, toutes ces statistiques servent aux collectivités, aux communes, servent à tout le monde. En gros, on fait une grande étude d'été sur la mer. Et sur les ports, voilà.
1: Voilà. Alors, Éco-Geste donc existe parce que vous parliez de
2: depuis 2001.
1: En Méditerranée, mais aussi en Bretagne et depuis 2 ans dans la Manche.
2: Et en Occitanie aussi.
1: Et en Occitanie, voilà. D'une manière générale, ma chère Nathalie, de ce que vous en voyez, de ce que vous en savez, est-ce que vous avez l'impression que les gens font un petit peu plus attention à l'état de la mer ou bof? Vous pouvez dire la vérité, Nathalie, allez-y.
2: Oui. Non, vous inquiétez pas, je suis tout de bon.
1: Vas-y, Nathalie.
2: Les locaux sont sensibilisés parce que nous les voyons toutes les années.
1: Et voilà.
2: C'est-à-dire, ils n'ancrent pas, ils sont carrément à la traîne, comme ils disent, ils pêchent comme ça. Ouais. Maintenant, on a les touristes qui arrivent, qui ne comprennent rien sur un bateau et qui font du n'importe quoi. Bon, le désavantage qu'il y a, c'est que les loueurs de bateaux,
1: ils n'expliquent pas grand-chose. Ils n'expliquent pas grand-chose aussi.
2: Voilà. Voilà, tout à fait. Donc, à mon avis, vu que c'est une initiative collective et motivée par les passionnés, parce qu'il faut être passionné pour faire ce que nous faisons, parce qu'en ce moment, vous voyez, 40 au soleil, je ne vous dis pas. Donc, je crois qu'il faudrait que déjà les professionnels de la mer quand ils louent des bateaux, ils expliquent un peu ce qu'il y a sous l'eau.
1: C'est ça, ouais, peut-être qu'il faudrait obliger ça, non ? Il ne pourrait pas y avoir une espèce de loi qui obligerait le truc
2: Oui, il peut y avoir des obligations, finalement, vous savez, l'économie surplombe l'écologie. Nous avons un grave souci parce que quand le réseau mer, la région sud et l'agence de l'eau ont mis en place ces campagnes en 2001, on avait des scientifiques, on avait des propriétaires de gros bateaux, on avait plein de gens qui étaient motivés et puis ça éclate au fil des années. Hein.
1: Donc ça s'appelle Éco-Geste. Là c'est terminé pour cette année la campagne ou vous êtes encore sur le terrain?
2: Jusqu'à fin août, début septembre, tant qu'il fait beau, parce que si vous avez des intempéries, on récupère en septembre, et puis voilà, autrement, c'est une campagne qui sensibilise, et les trois quarts des personnes qui sont sensibilisées sur les bateaux, ils sont très réceptifs.
1: Voilà. Merci beaucoup, donc ça s'appelle Éco-Geste. Merci Nathalie Huertas, Nathalie Jardin en espagnol, présidente de l'association Initiative et éducation de la jeunesse à l'environnement, et bravo donc à tous les bénévoles qui donnent chaque été de bons conseils à tous ceux qui prennent la mer. Merci Nathalie.
2: Merci à vous, au revoir.
1: Allez, jingle, allons-y.
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1: Ils sont lents à Paris, vous êtes lents. Voilà, on dit toujours les gens du sud, ils sont un petit peu, c'est l'apéro, c'est nonchalant, mais ils sont mous. Patricia, elle est là ma Patricia?
3: Oui, je suis là,
1: Patricia, tu sais qu'il est 12h59 et qu'à cette heure-ci, je dois donner le nom de la gagnante ou du gagnant de cette carte carburant d'une valeur de 200 euros. Si tu me dis encore un truc très sympa, la carte, elle est à toi. Mais vraiment, je veux que tu me dises un truc extraordinaire, vas-y. Que tu n'as jamais dit à aucun homme. Tu l'as jamais dit à un homme à part à moi, vas-y.
3: Très bien, tu as la voix la plus mélodieuse de la radio française.
1: Ouf. Bon, je crois que c'est bon. Ça passe, non?
3: C'est bon?
1: Ouais. Allez, c'est bon, ça passe. Bravo!
3: Génial! Merci beaucoup, Willy.
1: Je suis capable de dire n'importe quoi pour gagner une carte carburant. Bravo, ma Patricia, je t'embrasse fort. Merci infiniment.
3: Merci beaucoup, Willy.
1: Voilà, mes amis, c'est fini pour aujourd'hui. Oh là là! Et rendez-vous la semaine prochaine, toute la saison qui arrive. On se voit entre midi et 13h30.
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3: Bonjour et bienvenue dans votre magazine Ma France, par ici les économies. Notre objectif chaque semaine, vous redonner du pouvoir d'achat. Aujourd'hui, on va parler de nos appareils électriques et électroniques. Comment les réparer ? Faut-il toujours les réparer ? Quelles aides existent ? On va tout vous dire avec notre invité. Bonjour Donatien Drilon.
4: Bonjour.
3: Vous êtes porte-parole d'Écosystème, en charge de la sensibilisation. Et justement, votre mission chez Écosystème, qui est un éco-organisme d'ailleurs financé par la petite contribution qu'on paye quand on achète des appareils neufs, c'est soutenir la réparation des appareils électriques et électroniques. C'est votre mission ?
4: Tout à fait.
3: Voilà, alors au moins vous êtes la bonne personne et vous êtes au bon endroit. On a une première question pour vous d'un auditeur.
5: Bonjour, je m'appelle Julien, j'habite à Marseille. Mon ordinateur vient de tomber en panne. Je souhaite le faire réparer. Je voulais savoir comment marchait le bonus réparation et combien cela me coûterait. Merci.
3: Donatien Drilon, faire réparer un ordinateur et profiter du bonus réparation, c'est possible ? Oui, non, comment on fait ?
6: Oui, c'est possible. Et pour bénéficier du bonus réparation, il faut se rendre chez un réparateur qui est labellisé Calirépar. Alors c'est très simple. Vous allez sur le site écosystème.eco, vous appuyez sur le bouton réparer, vous tapez le nom de votre appareil, donc en l'occurrence un ordinateur, vous rentrez votre code postal et là vous allez avoir une liste de réparateurs qui sont donc référencés et qui ont la compétence pour réparer votre ordinateur. Alors vous verrez aussi que est indiqué le montant de l'éco-participation. Pour un ordinateur portable, c'est 50 euros.
3: Ah, c'est pas l'éco-participation, c'est le bonus réparation.
6: Le bonus réparation, oui. Tout à fait.
3: 50 euros. Donc ça, Julien peut avoir 50 euros pour faire réparer son ordinateur.
6: Tout à fait. Alors, okay. Ce qui est important, c'est que l'ordinateur ne soit pas sous garantie. Puisque s'il est sous garantie, oui. Il est pris en charge par la garantie, bien
3: logique.
6: Entendu. Et donc, voilà, il va venir chez son réparateur qui va lui faire un diagnostic, un devis. Et ce qui est intéressant, c'est qu'on bénéficie automatiquement donc, de ce bonus réparation. Il n'y a pas de démarche à faire.
3: Ah oui, voilà, c'est-à-dire que... Et ça va être déduit de la facture directement ?
6: Déduit directement de la facture.
3: Ok, donc le réparateur, lui, touchera l'argent par ailleurs, c'est sa procédure à lui.
6: Exactement.
3: On s'en occupe pas.
6: Exactement.
3: Ok, on va s'intéresser aujourd'hui aux appareils électriques, électroniques. Le bonus réparation, ça marche pour plein d'autres objets du quotidien ?
6: Tout à fait, ça marche pour aussi bien des petit électroménager, du gros électroménager, d'électronique grand public, mais également, on pense moins à ça, mais vous avez les appareils d'outillage, jardinage, vous avez les instruments de musique. Donc, tout à fait, tout ce qui fonctionne, en fait, sur secteur est pris en charge. Vous avez 71 catégories d'appareils électriques qui sont pris en charge par le bonus réparation.
3: Et ces 50 euros, c'est la moyenne, à peu près, du bonus ? Ça varie en fonction
6: Ça varie, oui, ouais. Pour un petit appareil, pour un grille-pain, vous êtes à 15 euros pour une télévision, le maximum c'est 60 euros.
3: Et je crois qu'on peut même faire réparer son iPhone, enfin son smartphone, disons, s'il est abîmé.
6: Tout à fait. Ouais. Si vous avez, par exemple, l'écran qui est cassé, si vous avez un problème de batterie, vous avez le bonus qui est à 25 euros.
3: Bon, c'est toujours ça de prix. Voilà, ça donne un petit coup de pouce. Vous nous avez dit, il faut que le réparateur ou la réparatrice soit labellisé Calirépar. Il y en a quand même beaucoup. On en trouve près de chez soi.
6: Ouais, il y en a beaucoup. Il y a pratiquement 8000 points de réparation Calirépar.
3: Okay.
6: Donc vous devriez en trouver un près de chez vous.
3: On va commencer cette émission par la réparation par des professionnels et puis on va voir après comment faire soi-même, même si on n'est pas très bricoleur, on a des trucs et astuces. C'est important si on veut que les gens réparent plus spontanément, Donatien, qu'on leur explique que c'est intéressant sur le plan financier et qu'ils peuvent avoir confiance

0: On a affaire à des appareils qui sont dangereux, hein, c'est de l'électricité, donc il faut avoir ses compétences techniques, et puis il faut avoir l'outillage qui va bien. Alors vous avez bien sûr tout un tas de réparateurs qui sont soit des réparateurs indépendants, soit le réseau de réparateurs qu'on connaît bien, des grandes enseignes. Certains d'entre eux sont d'ailleurs finalement référencés par les marques. Donc, je pense que on peut prendre des renseignements là-dessus. Voilà. Okay. Est-ce qu'ils connaissent les marques? Est-ce qu'ils ont des spécialités? Ce qu'il faut quand même savoir, c'est que un réparateur peut pas tout réparer. C'est-à-dire que il y a des compétences spécifiques.
1: Je vais donner un exemple. Donc, quand on voit un réparateur, je répare tout.
0: C'est quand même plus rare. Okay. Donc, à part des très grandes enseignes qui font tout. Mais globalement, je vais vous donner un exemple. Pour réparer un appareil de froid, il faut avoir des habilitations particulières. Tout le monde n'est pas capable de le faire.
1: Donc, un frigo, un congélateur, ce genre de choses. Ouais. Ok, très clair. Labelliser Qualirépare, donc là, c'est un gage de confiance. S'il n'est pas labellisé, donc il peut être éventuellement rattaché à des marques ou être habilité, agréé d'une certaine façon. On peut regarder les avis aussi. Hein,
0: ça... Exactement, le bouche à oreille.
1: Voilà. Ouais. Ok. Faut peut-être le rappeler, faire réparer un objet, c'est un bon plan budget, c'est aussi bon pour la planète parce qu'on fait durer les choses et ça c'est excellent, mais c'est un bon plan budget la plupart du temps. Quelle est la limite finalement, la frontière entre je fais réparer ou je rachète ?
0: Alors, c'est vrai que c'est toujours la question qu'on se pose. Hein, oui. Quand un appareil tombe en panne, voilà. Moi, ce que je peux vous dire, c'est que ce qu'on observe chez les professionnels, on observe des... Vous voyez, on sait à peu près à quel âge, en fait, les appareils arrivent pour se faire réparer. Si je prends le cas d'un lave-linge, par exemple, on voit que les observatoires montrent qu'un lave-linge, en moyenne, va être réparé à l'âge de 6 ou 7 ans.
1: Oui. D'accord.
0: Et nous, écosystème, on sait aussi, puisqu'on récupère les appareils en fin de vie, quand vous déposez un appareil dans une déchetterie ou chez votre réparateur qui va le reprendre ou chez votre distributeur, eh ben nous, on les récupère à la fin quand ils sont en fin de vie. Et on va essayer de les dater. On va regarder. Et nous, on sait que, par exemple, toujours pour un lave-linge, vous voyez, la moyenne d'âge d'un lave-linge qu'on récupère, il a 13 ans à peu près. Donc, vous voyez, si votre appareil à 7 ans, ça vaut le coup de le réparer. Vous allez pouvoir prolonger sa vie de 5 ou 6 ans. Donc, ça vaut vraiment le coup.
1: On va en reparler de cette espérance de vie des appareils parce que c'est vrai que c'est un point de repère, hein, finalement, pour se dire est-ce que j'essaye de le faire durer encore un peu plus ou alors est-ce qu'il est vraiment arrivé au bout de son cycle de vie. Donatien Drilon, vous êtes porte-parole d'Écosystème en charge de la sensibilisation. Est-ce que tout se répare quand on parle d'appareils électriques ou électroniques?
0: Globalement, voilà, tout ce qui peut se démonter se répare. Hein. C'est évident quand vous avez des tout petits équipements qui sont collés, etc. C'est très difficile à démonter, mais quand même globalement maintenant tout ce qui se démonte se répare. Et d'ailleurs, vous avez vu que vous avez des petits indices qui sont apparus, l'indice de réparabilité, l'indice de durabilité.
1: Ah oui, alors ça c'est nouveau. C'est relativement récent.
0: C'est relativement récent.
1: À quoi ça nous sert concrètement?
0: Ça nous sert justement à avoir une indication sur, vous voyez, la capacité de l'appareil à être réparé, la disponibilité des pièces. Donc voilà, ça c'est un indicateur important à prendre en compte dès l'achat d'un appareil lorsqu'on veut se dire est-ce qu'il sera réparable ou pas.
1: Je voudrais qu'on revienne rapidement sur le choix des réparateurs. Est-ce que vous nous conseillez de faire peut-être deux ou trois devis, de comparer un petit peu? Bon, comparaison n'est pas raison, mais quand même c'est un indicateur, non?
0: C'est important, oui, tout à fait.
1: Faut pas hésiter.
0: Ouais.
1: Ok. L'espérance de vie des appareils, vous en parliez justement. Certaines entreprises partagent leur expérience, donc il y a la vôtre puisque vous récupérez ces appareils et vous essayez de leur donner une seconde vie. Vous voyez un peu leur état en fonction de leur âge. Et puis il y a le baromètre, j'ai vu le baromètre Fnac Darty. Qu'est-ce qu'il nous a appris ce baromètre?
0: C'est justement ça, il nous a appris, c'est assez intéressant puisqu'effectivement ils vont regarder, ils réparent énormément d'appareils chaque année et ils vont regarder l'âge moyen des appareils qui sont réparés. Donc ça nous donne une bonne indication hein, sur vous pouvez vraiment regarder parce que c'est classé en plus par catégorie d'appareils. Mm-hmm. Vous avez donc la moyenne d'âge des télé réparés, des lave-linges, des frigos, des petits électros, et donc c'est intéressant de voir finalement cette durée moyenne qui est observée.
1: Et vous en avez justement d'autres petites durées là comme ça en tête, des durées moyennes. Vous nous avez donné celle c'était le lave-linge, je crois, où on arrivait à pousser à plus de 10 ans, hein, une réparation à 6-7 ans.
0: Ouais, je sais que le frigo, c'est un petit peu plus. Le frigo, la moyenne de réparation sur un frigo, on va plutôt être sur 8-9 ans, alors que nous, on récupère des frigos qui ont 17 ans en moyenne.
1: Ah oui,
0: okay, ça, c'est un appareil qui dure très longtemps.
1: Donc un frigo, c'est un appareil qui dure très longtemps. Ouais. Non, mais c'est bon à savoir. Voilà. Donc ça, c'est le baromètre Fnac Darty. Je voudrais m'adresser maintenant à toutes celles et ceux qui, comme moi, hein, je vais vous le dire, aimeraient bien réparer davantage, notamment pour des questions budget, des questions environnementales.

0: mentale, mais qui ne sont pas très doués. Alors, il y a peut-être une solution. Bonjour Muriel.
1: Bonjour Valère.
0: Vous êtes bénévole, bonjour, vous, dans un Ripper Café hein, à Mont-de-Marsan. Mais c'est quoi un Ripper Café ? Vous pouvez nous rappeler ?
1: Un Ripper Café, ben, comme son nom l'indique, c'est un endroit où on fait des réparations de petits objets pour leur donner une deuxième vie. Et où on peut boire un café et manger des pâtisseries en attendant son tour pour faire réparer ses affaires ou tout simplement pour partager un moment de convivialité.
0: Donc vous êtes dans un café existant et puis vous vous greffez là une fois par mois donc pour que des gens comme moi, comme n'importe qui, puissent venir avec son appareil en espérant le faire réparer, c'est ça ?
1: Oui, on n'est pas dans un café existant, on est dans un local, chez nous c'est à la maison éco-citoyenne des Landes,
0: okay.
1: Donc on est dans un local qui partage la même éthique que le Ripper Café, qui nous chapeaute d'ailleurs, où on a plusieurs salles de réparation avec un accueil, où on pèse des objets quand les gens les apportent, pour savoir le poids qu'on va réparer, qu'on va sauver de la déchetterie. Et puis après, il y a une mini salle d'attente avec des fauteuils de récup où les gens avec leur objet attendent. Et puis le réparateur, quand il est disponible, il vient chercher la personne avec son objet. Puis c'est une réparation à quatre mains en fait.
0: Non, mais ce qui est génial, voilà, c'est que vous faites participer les clients avec des gros guillemets oui. Pour la réparation. Donc on apprend aussi à réparer, on découvre cet univers de la réparation. Ça coûte, pour ainsi dire, rien, sinon peut-être de boire un café ou d'acheter une pâtisserie. Muriel, vous avez découvert cet univers en devenant bénévole, finalement. Ça vous a saisi, cet univers de la réparation ?
1: Alors moi, j'interviens en couture, parce qu'en réparation, je suis pas trop douée. Quand moi je vis seule, c'est bien d'avoir des potes qui peuvent réparer mon petit électroménager aussi. Moi, j'interviens en couture et puis à l'accueil aussi. Mais c'est aussi le côté convivial, rencontrer du monde, puis rendre service, quoi, tout simplement.
0: Oui, bien sûr. Donatien, j'imagine que les Ripper Café, vous connaissez. Voilà encore une autre alternative, mais hyper intéressante pour mettre un pied dans la porte et faire réparer plutôt que racheter.
2: Tout à fait, parce qu'en fait, quand on interroge les Français, vous voyez, il y en a 91% qui ont une bonne image de la réparation, mais il n'y en a que 27% qui passent à l'action. Alors on s'est dit, il faut leur permettre de faire une expérience de réparation, et c'est pour ça que ces initiatives sont vraiment formidables. Il y en a, voilà, vous avez vu que c'est les journées nationales de la réparation à partir d'aujourd'hui. Il y a beaucoup de Ripper Café qui vont participer ces journées. Donc moi, j'invite vraiment tout le monde d'aller faire un tour, parce qu'il faut vivre cette expérience pour voir qu'effectivement, la réparation, ça marche.
0: Merci beaucoup, Muriel, en tout cas, et bonne future réparation en couture, donc, pour vous. C'est ça.
1: Oui, merci. Hein. Et puis, longue vie au Ripper Café.
0: C'est ça. Pour vous, c'est à Mont-de-Marsan. Et j'en profite pour partager le site des Ripper Café de France. C'est rippercafé.org. Et puis, je vous rappelle aussi, chères auditrices, auditeurs, qu'on est là pour vous aider. Vous avez un mail, vous nous écrivez, vous nous posez des questions, vous nous suggérez des sujets. C'est vous qui décidez. Par ici, leséconomies@radiofrance.com, c'est le mail. Donatien Drilon, porte-parole d'Écosystème en charge de la sensibilisation. On va essayer de réparer nous-mêmes maintenant. Et peut-être qu'avant qu'il y ait besoin d'une réparation, il y a un enjeu d'entretien des appareils, tout simplement les bons usages.
2: Ouais, les bons usages, c'est très important. Ça, les fabricants vous le diront jamais assez. C'est vraiment un sujet. Il y a beaucoup d'appareils qui arrivent, qui sont soi-disant en panne, mais tout simplement parce qu'ils ont eu un problème d'entretien. Vous savez, on oublie de vider un filtre, par exemple, ou nettoyer un filtre sur un aspirateur. Ça arrive assez souvent. Vous avez aussi le phénomène, vous savez, sur les lave-linges aussi. Vous avez un petit filtre en bas, donc il y a des choses qui se coincent dedans.
0: Un petit capot à ouvrir.
2: Donc là, vous avez des pièces. On retrouve des pièces, tout un tas de choses qui viennent se coincer dedans et qui viennent donc poser un problème sur la pompe de vidange. Donc voilà, l'entretien, c'est très très important. Vous pouvez retrouver d'ailleurs des conseils d'entretien sur le site du GIFAM, G-I-F-A-M. C'est tous les conseils validés par les fabricants. Donc vous ne pouvez pas vous tromper.
0: Et les fabricants nous donnent aussi des notices. On ne les ouvre pas assez, que ce soit pour l'entretien d'ailleurs ou pour les premiers gestes de réparation. C'est hyper important, la notice. Hein.
2: Hyper important. Ça, c'est vraiment un sujet. Dès que vous avez un problème avec votre appareil, s'il vous plaît, allez regarder la notice, parce qu'il va y avoir des conseils spécifiques à votre appareil.
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0: En version magazine, le thème aujourd'hui, appareils électriques et électroniques, comment les réparer pour faire des économies. Donatien Drilon est porte-parole d'Écosystème en charge de la sensibilisation. Il est avec nous en studio et Geoffroy Malater, fondateur de Spareka, nous rejoint. Bonjour Geoffroy.
5: Bonjour Valère.
0: Spareka, en quelques mots, vous pouvez nous faire les présentations ?
5: Bien sûr, Spareka, c'est la plateforme de réparation pour aider le consommateur à réparer lui-même ses appareils électroménagers principalement, mais de toute la maison et du jardin. Et on va accompagner le client avec des contenus sur notre site internet, des tutos, mais aussi des visios avec des techniciens et tout un catalogue de pièces détachées pour qu'il puisse identifier l'origine de sa panne et réparer lui-même.
0: Ok, donc on trouve à la fois des explications, de l'accompagnement, et puis quand on a compris éventuellement d'où venait la panne, la pièce détachée pour réparer l'appareil et le faire durer.
5: Vous avez compris, et ça coûte 3 fois moins cher qu'une réparation normale. Une réparation chez nous coûte en moyenne 40 euros, et dans 65% des cas, vous allez même pouvoir réparer votre appareil sans pièce détachée grâce à l'accompagnement qu'on va vous donner.
0: Et l'accompagnement, il est payant ?
5: Alors l'accompagnement, il est payant en effet, et si on arrive à vous accompagner jusqu'à la réparation, cet accompagnement, il est pris en charge par le bonus réparation.
0: Ah voilà, donc c'est quand même plutôt malin. Dites-moi Geoffroy, est-ce qu'il a quand même des appareils qu'il vaut mieux ne pas réparer parce que c'est dangereux, il y a des enjeux de sécurité et on n'y touche pas ?
5: Bien sûr, il y a des enjeux de sécurité à partir du moment où on va opérer sur des appareils électriques. Donc il y a un sujet avec l'électricité, avec les chocs électriques. Donc dans chacune de nos interventions, dans chacun de nos tutos, dans chacune de nos visios, on commence par rappeler les règles de sécurité qui est de débrancher l'appareil. Ensuite, la plupart des appareils ne sont pas dangereux une fois qu'ils sont débranchés et on peut très facilement rentrer à l'intérieur de l'appareil et faire les différentes manipulations qu'on recommande. Il n'y a jamais eu de problème. Il y a un appareil pour lequel il peut y avoir des précautions à prendre, qui est le micro-ondes, sur lequel, en effet, il y a une espèce d'accumulation à un endroit d'énergie magnétique qui amène à ce qui est un petit peu de danger. Et donc, du coup, on est très attentif avec cette typologie d'appareil. Pour tous les autres,
0: ouais,
5: aucun problème.
0: Oui, Donatien, vous m'en aviez parlé de ça. Le micro-ondes, faut faire gaffe. Hein.
2: Ouais, faut faire très attention. Là, comme le dit Geoffroy, effectivement, il y a un vrai sujet là-dessus. Il y a un condensateur qui peut accumuler beaucoup d'électricité. Il y a des risques de choc électrique très très fort.
0: Geoffroy Malaterre, fondateur de Spareka, d'où viennent vos pièces détachées ?
5: Alors écoutez, nos pièces détachées viennent des fabricants de manière générale, et donc à peu près à 85%, et on a 15% de nos pièces détachées qui viennent de revendeurs de pièces détachées issues de l'économie circulaire. Donc ce sont des vendeurs, vous savez que nous on est une marketplace, donc on a des vendeurs qui vendent sur notre site internet spareka.fr, et une partie de ces vendeurs vont récupérer des pièces détachées dans des machines qui n'ont plus vocation à être utilisées, vont reconditionner ces pièces détachées et les revendre à des particuliers, souvent à des tarifs qui sont 30% inférieurs au prix d'un matériel neuf et qui sont qui fonctionnent parfaitement bien, sur lequel ils ont la même garantie que sur le matériel neuf. Donc 15% de nos pièces, ce sont ce qu'on appelle des PIEC, des pièces issues de l'économie circulaire.
0: Merci beaucoup, Geoffroy Malaterre, fondateur donc de Spareka, Spareka, c'est sur spareka.fr. Merci et bravo pour cette initiative. Vous la connaissiez, Donatien Drilon, porte-parole d'Écosystème ?
2: Alors, nous la connaissons, et effectivement, Spareka est labellisé Cali Repair. Ouais. Donc, comme vous
0: c'est un bon moyen quand même pour se débrouiller.
2: Bien sûr, il y a des je pense qu'il faut, il faut se sentir quand même à l'aise, avoir un peu d'outillage. Mais effectivement, moi, je trouve que quand vous avez pas toujours un réparateur près de chez soi et que vous vous sentez bricoleur, c'est très bien fait, effectivement.
0: Voilà, un bon moyen, mais on le retient quand même, le micro-ondes, limite, on ne touche pas.
2: Ouais.
0: On l'amène chez un réparateur et c'est lui qui...
2: C'est peut-être plus prudent.
0: Allez, ça marche. Donatien Drilon, vous êtes porte-parole d'Écosystème en charge de la sensibilisation. Avant de nous quitter, vous allez vous prêter au jeu de notre quiz. On a besoin d'avoir les idées bien claires sur ce thème de la réparation des objets électriques et électroniques. Première question, c'est compliqué de bénéficier du bonus réparation ?
2: C'est très facile. Vous allez sur le site ecosystem.eco, vous choisissez votre réparateur, vous apportez votre appareil et il va vous faire bénéficier automatiquement du bonus réparation.
0: C'est déduit de la facture. Le tout, c'est labellisé Cali Repair et ensuite ça se fait tout seul.
2: Voilà,
0: c'est noté. N'importe quel réparateur peut obtenir le label Cali Repair ?
2: Il faut passer pas n'importe lequel. Il faut être habilité, il faut être référencé. Et donc il y en a déjà plus de 8000. C'est en cours. Il y a tous les jours, on a de nouveaux réparateurs qui joignent le réseau.
0: En creux, ma question était, c'est un peu un gage de sérieux, le label Cali Repair.
2: C'est un gage de confiance, effectivement.
0: Ok. Un micro-ondes en panne, donc on ne touche pas.
2: Non, on ne touche pas, c'est un appareil dangereux.
0: Est-ce que c'est dangereux de réparer soi-même un appareil électrique ou électronique ?
2: Non, ce n'est pas dangereux si on suit les bonnes recommandations, c'est-à-dire on commence par débrancher son appareil et puis ensuite on va suivre tous les principes, toutes les précautions et avec un bon tuto, on peut le faire à condition d'avoir quand même déjà une âme de bricoleur.
0: Si j'ai mon ordinateur qui est en panne ou qui rame, comme on dit, vraiment il n'avance plus, je le change, ça ne se change pas, ça ne se répare pas un ordinateur ?
2: Un ordinateur, ça se répare. Comme tout appareil électrique électronique, ça se répare. Et d'ailleurs, vous avez le droit également à un bonus réparation sur votre ordinateur.
0: Réparer, c'est économique et écologique, c'est vrai ?
2: Mais c'est vrai. Le plus important, c'est d'éviter de produire un déchet. Vous savez que 80% de l'impact carbone sur le cycle de vie d'un appareil, c'est sa production. Donc si on peut repousser sa production, c'est mieux, c'est bon pour l'environnement.
0: Merci Donatien Drillon pour vos éclairages. J'espère que vous avez voyé plus clair, vous qui nous avez écoutés sur votre radio locale ici. 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
1: Il y a près de 3 millions de personnes qui visitent chaque année le Mont Saint-Michel. C'est le site le plus fréquenté de Normandie. Sur le mont trône une abbaye millénaire, et c'est aujourd'hui encore un lieu de pèlerinage très prisé par les chrétiens. Le Mont Saint-Michel, c'est également un village, mais un village classé au patrimoine mondial de l'UNESCO, le plus illustre îlot de pierre cerné par la mer. Mais moi, je vais vous donner envie de découvrir autrement ce célèbre Mont Saint-Michel. Depuis 2015, après de gigantesques travaux, la faune sauvage qui l'entoure a retrouvé une place de choix dans la baie du Mont. Et à la fin de cet épisode, vous verrez qu'en étant très observateur, vous pourrez trouver un trésor, un bijou, un collier plus précisément, mais unique en son genre. Je m'appelle Yannick Leflo et je suis animateur à Ici Cotentin. Toute ma famille paternelle est bretonne, mais c'est en Normandie que j'ai grandi. C'est très important pour la suite. J'adore le Mont Saint-Michel et sa baie parce que c'est un de mes plus beaux souvenirs d'enfance. Je l'aime aussi parce qu'il est une des silhouettes marquantes de mon territoire. Parce qu'il est à la limite entre les deux régions, il est au cœur d'une drôle de bataille qui oppose les Normands et les Bretons. Chacun se l'approprie. Une petite bataille qui au final nous rapproche plus qu'elle nous oppose. Mais disons-le quand même, le Mont est en Normandie. Bienvenue dans Partir, au Mont Saint-Michel, le retour de la faune sauvage. Notre point de départ, c'est la magnifique porte principale du Mont Saint-Michel, avec son pont-levis, ses meurtrières, ses tours, car depuis le Moyen-Âge, le Mont Saint-Michel a dû se protéger des envahisseurs. En avançant dans la première cour du Mont, on est cerné par les habitations médiévales. Vous avez l'impression de rentrer dans un décor de film. Derrière la seconde porte se dessine le début de la grande rue qui monte vers l'abbaye. On entend les premiers murmures du village, la mer au loin, et comme toujours les fameux goélands. Ils sont bruyants, ils sont gourmands, mais ils font partie du décor et c'est une espèce protégée. Il est interdit de les nourrir. Pour arriver jusqu'ici, je vous conseille de laisser votre voiture dans un des parkings réservés au public. Ce sont des parkings payants, mais vous n'avez pas le choix. Pour protéger l'environnement du mont, les voitures ne peuvent en effet plus y accéder directement. L'alternative, c'est donc de prendre une des navettes électriques et gratuites qui vous emmène du parking au pied du Mont Saint-Michel. Sinon, vous pouvez y aller à pied ou à vélo. On monte maintenant la grande rue, c'est l'artère principale du Mont Saint-Michel. On commence à entendre les bruits du resto de la mère Poulard, vous savez, cette auberge historique connue pour ses omelettes. Des omelettes qui sans doute étaient bonnes à l'origine, mais entre nous, ça reste une omelette. En avançant, on aperçoit les maisons à colombages, les fenêtres à meneaux, vous savez, ces fenêtres aux petits carreaux et divisées par des croix en pierre, et les très vieilles portes en bois avec leurs heurtoirs. On croise aussi beaucoup de boutiques de souvenirs et de restaurants touristiques. Et on arrive enfin, en haut de la grande rue, à la base de l'abbaye. On est face à la librairie religieuse du Mont Saint-Michel.
2: Dans cette partie de la Normandie, on bénéficie d'une lumière quand même assez étonnante, assez extraordinaire, avec dans la même journée des paysages qui peuvent être totalement différents d'une heure à l'autre à cause des changements de lumière, à cause du brouillard, de la brume de mer. Il suffit qu'il y ait un petit rayon qui apparaisse à un moment pour que ça ressemble à un édifice quasiment en or. Et donc ouais, la baie en elle-même, avec toute la nature qui entoure le Mont Saint-Michel, et puis la lumière qui l'habite. Ouais.
1: Dom Pierre Dohat est prêtre et il fait partie de la quinzaine de personnes qui vivent à l'année sur le Mont Saint-Michel. On a en effet tendance à l'oublier, mais le Mont reste un village comme un autre, avec son maire, son église, son cimetière et le personnel municipal. Pour moi, il y a deux belles périodes pour aller visiter le Mont. C'est en juin ou en septembre, pour profiter des beaux jours évidemment, mais surtout pour éviter la foule. Sinon, optez plutôt pour une visite tôt le matin ou en fin d'après-midi. Et puis sachez également que le Mont Saint-Michel est illuminé au moment des fêtes de Noël. Le spectacle est magnifique, c'est vrai, mais il y a énormément de monde. J'ai deux conseils pratiques, surtout si vous avez des enfants en bas âge. Pensez à vous équiper pour pouvoir les porter et surtout éviter les poussettes. Le mont Samonte et les marches sont partout. Et pour gagner du temps, si vous souhaitez aller visiter l'abbaye du Mont, l'entrée est payante. Achetez donc votre billet en ligne avant votre visite, ça va vous éviter de longues minutes d'attente. Mais je vous ai promis de vous faire découvrir mon lieu préféré, celui qui n'est pas dans les guides touristiques. Vous allez voir, on va croiser plusieurs espèces protégées. Allez, on y va.
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1: Ici, nous sommes donc de l'autre côté de la baie, à Champeau, dans la Manche. C'est à 40 minutes en voiture du Mont. La petite commune possède des falaises extraordinaires de près de 80 mètres de haut. C'est un massif granitique exceptionnel qui offre un des plus beaux panoramas qui soit sur le Mont et sa baie. Et depuis les falaises, on aperçoit déjà des oiseaux et des phoques couchés sur le banc de sable. Si vous souhaitez venir profiter de ce panorama, il y a des parkings un peu partout. Il y a également un chemin côtier bien entretenu qui longe la falaise. Mais si j'avais un conseil, un seul, à vous donner, c'est d'éviter la période des grandes marées. Les parkings sont saturés par les pêcheurs à pied qui viennent ramasser coques et palourdes. J'aime beaucoup les falaises de Champeau, mais pas uniquement pour leur panorama. Tout l'environnement est magnifique. Pour découvrir la faune sauvage du Mont-Saint-Michel, on part maintenant à la rencontre de Sébastien Provost. Il est ornithologue, naturaliste et fondateur de Birding Mont-Saint-Michel. Il organise régulièrement des sorties découvertes dans la baie.
4: J'aime bien venir ici aux falaises de Champeau, Carole, parce que c'est un belvédère sur la baie du Mont-Saint-Michel. Et en fait, en se baladant jusqu'à la cabane Vauban, ensuite, et en posant la longue vue, on peut aller observer les phoques. C'est-à-dire qu'ils sont à distance, évidemment, aucun dérangement, à 1000 ou 1500 mètres. Et avec une bonne longue vue, en fait, on peut les observer sur les bancs de sable.
1: Nous voici maintenant tout en haut des falaises. Face à nous, le Mont-Saint-Michel, et à mi-distance, on aperçoit un îlot riche d'histoire, c'est l'îlot Tomblaine, un paradis des oiseaux que l'on peut atteindre à pied par marée basse. Devant moi, il y a un drôle d'oiseau qui plane, c'est un faucon cresserelle. Sa particularité, c'est son vol stationnaire, il semble comme figé dans le ciel. Je regarde au loin et sur le sable, ça bouge, j'aperçois enfin les phoques de la baie. S'ils sont là, c'est pas pour se prélasser au soleil, c'est parce qu'ils ont besoin de se ressourcer.
4: Se ressourcer, se reposer, c'est aussi pour la thermorégulation, raison pour laquelle en hiver, ils se mettent un peu moins sur les bancs de sable. Les femelles mettent bas et allaitent sur les bancs de sable, d'où l'importance d'avoir des zones de tranquillité pour ces animaux. Et il y a aussi un lien social entre tous ces phoques lorsqu'ils sont sur les bancs de sable, donc c'est vraiment très important.
1: Vous comprenez donc que si vous venez ici, il faut faire silence, évitez les cris et ouvrez grand vos yeux. Moi, je vous conseille vraiment d'apporter une paire de jumelles. C'est le meilleur moyen pour pouvoir les observer sans les effrayer. On redescend maintenant vers le littoral et nous voici sur la plage, près d'une laisse de mer. Ce long trait sur le sable qui est fait d'algues, de bois flotté et d'autres déchets. C'est une manne indispensable pour de nombreux animaux.
4: C'est ce que la mer dépose sur le haute mer. On a l'impression que c'est anodin, que ça n'a pas trop d'intérêt. Certains vont même considérer ça comme sale, parce que des fois, il y a des déchets plastiques. Donc, de faire des nettoyages de plage, c'est utile, mais après le printemps. Pourquoi ? Parce qu'il y a un petit oiseau à jeûner ici ou à drager qui va faire son nid sur le haut de plage. Il s'appelle le gravelot à collier interrompu. Et en fait, il dépend de cet habitat naturel à part entière. Ça génère de la nourriture, des puces de mer, etc. Et donc le gravelot va venir en contact de cette nourriture. Il pond des œufs de petite taille et qui ressemblent aux cailloux, aux graviers. C'est du mimétisme, c'est du camouflage parfait.
1: Eh oui, je vous l'avais dit au début de l'épisode qu'on allait découvrir un collier rare. Celui du gravelot qui possède donc un collier interrompu. Interrompu parce que ce collier de plumes ne fait pas le tour complet de son cou. Le gravelot est un des oiseaux emblématiques de la baie du Mont-Saint-Michel. Emblématique et fragile aussi. Donc maintenant, vous le savez, La laisse de mer, ce n'est pas sale sur une plage, c'est en fait un garde-manger. Et surtout, si au printemps, vous voyez trois galets tout ronds qui se ressemblent dans un creux de sable, laissez-les, ce sont des œufs, pas des cailloux. Si vous avez encore un peu de temps devant vous, si votre week-end n'est pas terminé, j'ai une dernière idée. On va faire un tour dans une ferme pas comme les autres, la ferme des Carameux. C'est à Vins, on est à 30 minutes en voiture du Mont-Saint-Michel.

0: Bonjour.
1: Alors, la philosophie de Carameux, avant tout, c'est de faire découvrir l'agriculture.
2: Manon Lecoutour travaille à la ferme des Carameux.
1: C'est aussi pour ça qu'on fait des visites, on fait des visites pédagogiques et qu'on a une ferme qui est ouverte au public, tout simplement.
2: La ferme des Carameux, c'est une ferme pédagogique, éthique et un petit peu loufoque. Ici, les poules dorment dans un ancien bus, ça s'appelle le Carapoule. Les vaches grandissent en regardant la baie du Mont-Saint-Michel. On y fabrique des meules de fromage, des glaces l'été. Et bien sûr, on y mange les meilleurs caramels qui soient. Et moi, je l'aime bien cette ferme. Je l'aime bien parce que c'est une belle histoire de famille, celle des Lefranc, qui dure depuis 1929. Et aujourd'hui, j'aime bien amener la mienne de famille pour un pique-nique improvisé sur les tables de la ferme, pour jouer avec les enfants aux jeux qui sont mis à notre disposition. Et en plus, on peut visiter toute la ferme, toute l'exploitation, tout seul, comme des grands. Mais si vous voulez être accompagné, on peut aussi vous donner un guide. Depuis le début de notre balade, je vous parle de la baie du Mont-Saint-Michel. Eh bien, sachez-le, la baie peut se boire ou se manger. Eh oui, 11 mois par an, les vaches de la ferme se nourrissent sur la baie, dans ce que l'on appelle les herbus. Et tout cela se retrouve dans leur lait, et donc dans les caramels ou le beurre de la ferme. Les herbus, ce sont des étendues d'herbe qui profitent des bienfaits des marées hautes, et donc de l'eau salée et des sédiments qu'elle contient. Les herbus du Mont-Saint-Michel, c'est une vraie gourmandise pour les animaux parce que l'herbe est plus riche. C'est d'ailleurs ce qui donne un goût si particulier aux agneaux de pré salé. Si vous avez l'occasion d'en goûter, je vous le recommande, c'est une spécialité ici. Un dernier conseil, ne partez pas de la ferme sans avoir goûté le confiné. C'est un fromage à pâte pressée cuite fabriqué à partir du lait des vaches. C'est vrai que ce fromage a un drôle de nom, le confiné. Mais c'est parce qu'il ressemble à un comté et qu'il a été élaboré à la fin du confinement. Mais ça, vous le goûterez quand vous viendrez.
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0: Jérima et Jean-Jacques Goldman, là-bas, vous écoutez ici.
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0: Comment allez-vous en ce dimanche matin? Vous avez choisi de vous réveiller avec ici? Eh ben, vous avez fait le bon choix et nous sommes ravis d'être avec vous en ce dernier dimanche du mois d'août, qui pour certains démarre très tôt avec pourquoi pas une petite marche matinale avec le chien, un petit footing ou l'installation de l'étal au marché pour de nombreux commerçants. Où que vous soyez ce matin, merci d'être avec nous et durant cette prochaine heure, nous allons partager avec vous beaucoup de conseils pratiques, de la bonne musique et puis surtout, nous allons vous informer. Bonjour Valentin Bertrand.
3: Bonjour Christopher, bonjour à tous.
0: Un petit café à la main droite et l'info du jour à la main gauche, consacré bien sûr à la rentrée scolaire qui approche.
3: Et avec ce moment redouté, le plein des fournitures scolaires, très compliqué pour les budgets serrés.
0: Nous allons développer tout ça durant la prochaine demi-heure. Soyez les bienvenus, nous sommes le 30 août et vous écoutez ici.
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0: Il est 6h, bonjour à tous, bon réveil. Le journal, en ce dimanche matin, Valentin Bertrand avec la pelle et le seau qui sont rangés, c'est l'heure de ressortir les cahiers et les stylos.
3: Et oui, remplir le cartable coûte cette année 134 euros par enfant, selon le panier de votre radio ici, réalisé par Nielsen IQ. Alors, pour réduire ce budget fourniture scolaire, de plus en plus de familles se tournent vers des associations comme la Croix-Rouge. L'antenne de Poitiers tenait hier sa braderie solidaire. Elisa Fellier d'ici Saint-Étienne-Loire y était.
4: Fatma arrive avec ses deux filles. Premier stop, les sacs d'école.
5: Maman, le violet, je préfère.
4: Okay. Il y a combien ?
6: 2,50. C'était même pas prévu que je lui en prenne un, parce qu'elle en a déjà, mais celui-là, ça vaut le coup.
7: Maman, regarde, des crayons de papier. En vrai, j'en ai qu'un tout petit.
6: Allez, bah, là, les prix sont pas les mêmes qu'en magasin, clairement. Je sais pas comment ils ont réussi à avoir autant de matériel. Et en plus, c'est vraiment des choses qu'on demande à l'école, hein, les ardoises et tout ça.
8: C'est les gens qui ont donné.
6: Ah bah, c'est super. Franchement,
9: ce sont des fournitures neuves qui ont été collectées auprès du Super U de la Demi-Lune, Cultura et Leclerc.
4: Marie est bénévole à la Croix-Rouge depuis 5 ans.
9: Alors on trouve des crayons, des classeurs, du papier, des cahiers, tout ce qui est indispensable pour une rentrée scolaire.
4: Olga passe à la caisse avec des feuilles doubles et des pochettes plastifiées.
10: 3 euros la totalité.
11: Super, j'aime bien le prix.
10: Vous réglez comment ?
11: Par carte.
10: Par carte.
11: C'est plus pratique d'acheter ici, c'est moins cher. Vraiment, j'ai deux filles, les siens, et donc j'ai besoin de quelque chose de moins cher.
4: Si elle était allée en magasin, Olga pense qu'elle en aurait eu pour au moins le double du prix.
3: C'est le dossier numéro un de Sébastien Lecornu en cette rentrée. L'agriculture, avec un plan de sauvetage pour aider la filière à passer l'hiver, annonce du Premier ministre dans le journal Le Parisien. Il fait le constat d'un effondrement des rendements liés à la sécheresse dans 90 départements, soit la quasi-totalité du pays. Exemple très concret à suivre dans le sud-ouest, dans l'info d'ici, l'info du jour à 6h30.
0: Les recherches se poursuivent toujours sous une épaisse couche de boue au Népal.
3: 4 jours après la catastrophe qui a frappé une vallée au nord du pays, le bilan s'aggrave d'heure en heure. Il frôle désormais les 700 morts avec toujours 3000 personnes, dont 4 Français portés disparus dans les hôpitaux et les morgues. Il faut donc gérer l'urgence, mais aussi les familles à la recherche de leurs proches. Agathe Mahué et Benjamin Thuo les ont suivis devant l'hôpital universitaire de Katmandou, la capitale.
12: Un mur de photos comme des avis de recherche. Jeremy a perdu la trace de son frère qui était chauffeur à la frontière. Dans les yeux de cette dame, le même regard triste. Elle tient le portrait de son neveu et vient de l'enregistrer au petit stand de la police collé à l'hôpital. Oui, elle y croit encore, dit-elle. C'est pour ça qu'elle fait la tournée des hôpitaux. Mais la policière secoue la tête. Aucun des blessés soignés ici ne correspond au dossier que ses familles lui présentent. Alors beaucoup se résignent et cherchent désormais aux abords de la morgue. Cette fois, le mur d'images est insoutenable. Photos de cadavres par dizaines, encore couverts de boue.
13: Mais
12: ce monsieur hébété n'a plus trace de son fils, son frère et ses deux neveux.
14: J'ai perdu l'espoir de les retrouver vivants. Et sur ces photos, on ne reconnaît pas les gens. C'est dur pour nous tous.
12: Soudain, une autre famille s'agite et demande à entrer. Ils en sont sûrs, cette femme décédée en photo est la belle-sœur recherchée. On leur donne un masque qui glisse sur le nez, la bouche. Mais en ressortant de la morgue, ce jeune homme doute. Il n'est pas sûr de l'avoir reconnu. 9 nouveaux corps sont arrivés ici, rien que pour cette journée.
3: Agathe Nahué et Benjamin Thiot, les envoyés spéciaux de Radio France sur place. Et à nouveau ce matin, les opérations de secours sont rendues plus difficiles par la remontée du niveau de l'eau. Un mois après son 5e sacre sur le Tour de France, Tadej Pogacar, contraint à l'abandon sur la Vuelta, le coureur slovène a chuté hier et s'est cassé la clavicule lors de la 8e étape du Tour d'Espagne où il était ultra favori.
0: 6h04, une victoire française sur l'ultra trail du Mont Blanc.
3: La reine des courses d'endurance remportée hier par Blandine Lirondelle, 21h54 pour accomplir la boucle de 170 km. Après un si gros effort, forcément, beaucoup d'émotions et de fatigue, comme elle l'a confié sur la ligne d'arrivée.
2: Vous avez été extraordinaire, mais déjà j'ai perdu mon tympan à Saint-Gervais, puis je l'ai jamais récupéré depuis. Ah zut, j'ai pas éteint ma montre, je sais pas combien j'ai fait. Mais... Je suis désolée, j'ai plus de jus, j'ai plus d'énergie, tout pour rien. Mais ouais, si j'ai un mot, ce qui va vraiment me marquer en fait de cette UTMB, enfin c'est vous quoi, c'est ça m'a. Et puis ouais, cet engouement autour de moi, le... enfin merci, c'est hyper motivant, vous êtes géniaux. En fait, j'ai pas les mots, vraiment. Non, mais jusqu'à il y a quelques secondes, j'étais persuadée. Enfin, j'y croyais pas. Enfin, en fait, là, j'y crois pas. Je pense que je vais mettre plusieurs semaines ou mois avant de me rendre compte de ce que je viens de faire. Moi, je suis partie sans du tout cet objectif, en fait. Et toute la course, je me dis, mais je suis pas à ma place. Faut qu'elle revienne devant. Et c'est juste.

0: jusqu'à la Côte d'Azur. Vous aurez du très beau temps. Les températures pour votre dimanche matin, 18 à Rouen, 19 à Lille, Paris, Metz et Châteauroux, 20 degrés à Limoges, 22 à Biarritz, 23 à Toulouse, 25 à Marseille. Cet après-midi, sur la moitié nord, les températures seront comprises entre 21 et 23 degrés. Et on devrait atteindre les 30 degrés sur de nombreuses villes du sud, comme Toulouse et Perpignan, 30 degrés, 31 à Montpellier et jusqu'à 33 degrés à Montélimar. 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
0: Vous écoutez ici Bon Réveil en ce dimanche 30 août et bon anniversaire au journaliste scientifique Michel Chevalet qui a aujourd'hui 87 ans et avant de vulgariser les sciences à la télé, c'était devant des élèves qu'il a débuté sa carrière en enseignant les maths ou encore la physique chimie. Et on pense bien sûr à tous les professeurs qui vont préparer leur cartable aujourd'hui pour la pré-rentrée qui aura lieu demain dans de nombreuses écoles. Voici Cookie Dingler, vous écoutez.

0: bon titre des années 80, forcément ça fait du bien. Femme libérée, Cookie Dingler, vous écoutez ici. Et c'est Charlotte Cardin qui arrive très vite pour vous réveiller en ce dimanche.
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0: 6h10, bienvenue à tous. Nous sommes ravis de vous accompagner en ce dimanche matin avec le maximum d'actu, de musique, de bonne humeur, bien entendu, mais aussi avec des histoires complètement folles, Valentin.
3: Eh bien oui, avez-vous déjà entendu parler des courses de chaises de bureau? Alors, les chaises ne sont pas téléguidées, elles ne font pas la course toutes seules non plus. Elles sont pilotées par des, on va les appeler des casse-cou, les mains bien agrippées aux accoudoirs pour dévaler des pentes et tenter évidemment d'être le premier sur la ligne d'arrivée.
0: Vous avez l'image en tête?
3: Ah oui, oui.
0: Et il est bien question de vitesse. Hein. D'ailleurs, en fonction des parcours, les chaises peuvent atteindre les 20 km/h. Et mercredi dernier, il y a eu justement une course à Abbeville, hein, dans la Somme. Et c'est un jeune de 17 ans, Kylian, qui a décroché la première place. Et en guise de récompense, forcément, on lui a remis une chaise et un bureau.
3: Ça va de soi. Et durant cet été, de nombreuses courses de chaises du bureau ont eu lieu un peu partout en France, notamment à Albi, dans le Tarn, à Orthez, dans les Pyrénées-Atlantiques, ou encore à Grozon, dans le Jura.
0: Un tout petit village, très sympa, dans le Jura. Et ça crée l'événement. Et c'est ça aussi le cœur de nos régions, des événements populaires, originaux. Et ça, on adore. 6h11, dans 3 minutes, vous allez découvrir que les trottoirs de nos rues peuvent vous aider à vous

0: muscler les chevilles, et tout ça en plus sans effort. Et c'est Nordine Atab qui vous donnera l'astuce dans moins de 5 minutes. Vous écoutez ici.
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0: Bon réveil avec ICI, 6h12 et bon anniversaire à Laurent Delahousse, le journaliste de France 2 qui fête aujourd'hui ses 57 ans. Et voici Charlotte Cardin tout de suite pour vous réveiller en musique.

0: The Way We Touch, Charlotte Cardin, la chanteuse canadienne qui a des petits soucis de voix depuis plusieurs semaines. Elle a dû annuler pas mal de concerts durant l'été. On lui souhaite bien sûr un prompt rétablissement. 6h15. Tous les week-ends, faites du sport sans effort avec notre coach sportif Nordine Attab qui va vous aider à faire du bien à votre corps. Et aujourd'hui, Nordine, vous ciblez une partie de notre corps que nous oublions souvent de muscler.
1: On parle souvent des muscles ou du cœur, mais on oublie parfois nos chevilles. Pourtant, elles jouent un rôle essentiel dans notre équilibre et nos déplacements. Et bonne nouvelle, pas besoin de matériel particulier pour les renforcer. Un simple trottoir peut suffire. On débute par un premier exercice, des montées et descentes sur un trottoir. Vous vous placez face à un trottoir ou une petite marche. Ça y est, vous y êtes. Et à partir de là, en étant en appui seulement sur les orteils, vous allez monter le pied droit sur la marche, puis le pied gauche et ensuite vous redescendez. Et on reprend. Pied droit sur la marche sur le trottoir et on redescend. Et ainsi de suite. Et vous pouvez effectuer 3 séries de 15 montées. Et grâce à ça, en étant en appui sur les orteils, vous allez avoir un travail de stabilité, donc vous allez renforcer les chevilles, les mollets et forcément la proprioception.
0: La proprioception qui est le sens qui permet au cerveau de connaître la position et le mouvement de chaque partie du corps dans l'espace. Et j'ai envie de vous poser la question suivante, Nordine. Pourquoi est-il si important de prendre soin de nos chevilles?
1: Parce qu'elles nous accompagnent à chaque pas. Plus elles sont solides et mobiles, plus elles nous aident à prévenir certaines blessures et à conserver un bon équilibre au fil des années. On continue par un deuxième exercice, on l'a tous fait plus jeune, la marche sur la bordure du trottoir. Alors dans un endroit sécurisé, essayez de marcher quelques mètres en posant un pied devant l'autre sur la bordure du trottoir, comme sur une poutre d'équilibre. Ne cherchez pas la vitesse. Et si vous êtes facile, vous pouvez même effectuer cet exercice-là en croisant les bras légèrement sur la poitrine. Oh, c'est moi où il y a besoin d'avoir une difficulté supplémentaire? Eh ben, même chose. Cette fois-ci, on le fait, mais en marche arrière. Alors attention, là, c'est beaucoup plus difficile. Et vous pouvez effectuer 3 passages de 20 mètres. Et grâce à ça, vous allez améliorer votre équilibre, améliorer votre coordination et renforcer les muscles stabilisateurs de la cheville. Allez, à vous de jouer.
0: Merci beaucoup Nordine Attab et retrouvez d'autres conseils pour vous faire du bien sur l'application ici.
2: Et on va continuer de parler de sport avec l'une des grandes légendes du foot français au cœur d'un documentaire diffusé ce soir à la télé.
0: Sur la chaîne Canal+, et forcément Patrice Gascoigne l'a vu et il sera avec nous dans un instant. Mais avant, voici Bernard Lavillier, On the Road Again. Vous écoutez ici, 6h17.

0: On the world again. C'est bon ça pour démarrer votre dimanche matin. 6h20, c'était Bernard Lavilliers et avec Valentin Bertrand, nous sommes ravis de démarrer ce 30 août avec vous sur Ici.
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0: Les coulisses télé avec vous, Patrice Gascoigne. Vous nous conseillez ce matin de regarder un super documentaire qui nous tire un magnifique portrait de l'un des plus grands sportifs français qui a marqué les années 70.
2: Quand vous avez une série documentaire dont le titre c'est juste votre nom, bah c'est que vous êtes quand même un peu grand dans votre domaine.
3: Vous savez, il y a plus de 65 ans, je me suis passionné pour un ballon. Un ballon, milieu de copains, milieu où tu essayes de gagner, des fois tu perds, tu fais match nul, tu marques des buts. J'imaginais jamais que cette passion serait le plus beau sport du monde, le seul sport universel. Je souhaite que, à travers ce film, je fasse aimer ma passion aux téléspectateurs.
2: Si vous ne l'avez pas reconnu, cette voix, c'est celle de Michel Platini. Parce que oui, Canal+, lui fait, nous fait un énorme cadeau. Une série documentaire intitulée sobrement Platini, dont les derniers épisodes sont diffusés ce soir. Une série où il se raconte comme jamais, de Jeuf, en Meurthe-et-Moselle, où il est né, jusqu'à Nancy, Saint-Étienne, en passant par Turin et l'équipe de France. Il parle de sa passion pour le football. Il n'élude aucun sujet, même les tempêtes qu'il a subies à la FIFA. Mais justement, sachant que Michel Platini a un goût modéré pour les médias, j'ai demandé au réalisateur de cette remarquable série documentaire s'il y avait eu un sujet où il a fallu batailler pour le convaincre de revenir dessus. Disons un sujet plus difficile que les autres. Guillaume Priou.
4: On a fait, je crois, plus d'une douzaine d'heures d'interview avec Michel Platini. Et c'est vrai qu'il y a quelques thèmes qui étaient plus sensibles pour lui, et dont un en particulier, qui est le Heysel, le drame du Heysel, en 1985, les 39 supporters italiens qui sont morts juste avant la finale de la Coupe d'Europe. On a senti au moment de l'interview que c'était toujours quelque chose qui était difficile pour Michel Platini. Ça s'est passé il y a plus de 40 ans, mais on sent que c'est toujours une cicatrice pour lui, qu'il n'aime pas en parler, qui n'aime pas revenir dessus. Alors il a répondu à toutes les questions, mais voilà, on sent que c'est toujours une cicatrice plus de 40 ans après.
2: Effectivement, c'est l'un des moments forts de cette série documentaire réalisée par Guillaume Priou, mais je vous rassure, il y a plein de moments joyeux, lumineux, avec celui qui fut triple ballon d'or. Platini, suite et fin, ce soir sur Canal+. Et demain, c'est pas Platoche, le surnom de Platini, mais votre Patoche qui viendra demain avec de nouvelles coulisses télé.
0: Eh ben merci, Patoche Gascoigne, Patrice Gascoigne. Et si vous aimez vous plonger dans les coulisses de la télé, rendez-vous à tout moment, bien sûr, sur notre site ici.fr.
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0: ambiance disco, Last Train to London Electric Light Orchestra sur ici, 6h27, et tout à l'heure à la demi-heure, bien sûr, ce sera l'actu pour vous informer avec notamment l'info du jour, Valentin.
1: Des pruneaux rabougris, mais des amandes en quantité, c'est tout le contraste cet été marqué par la sécheresse, et une piste aussi pour diversifier l'agriculture face à ces aléas de la météo.
0: Rendez-vous dans 5 minutes, hein, même pas, pour les infos, et à 6h28, bonjour Catherine Viguier, l'horoscope de ce dimanche 30 août, avec le premier signe du zodiaque qui est particulièrement valorisé aujourd'hui, Catherine.
2: Les béliers ont de la chance grâce à une rencontre, des discussions. Bélier, il y a de l'attractivité dans l'air. Vos liens se resserrent avec une personne aimée ou alors vous tombez en amour.
3: Taureau, si vous en faites trop, vous pourriez vous épuiser. Il faut vite vous reprendre.
4: Gémeaux, climat plus détendu avec des réjouissances qui flattent votre ego.
5: Cancer, une journée qui vous en apprend davantage sur votre évolution professionnelle.
6: Lion, si on se sent un peu perdu, vous serez une épaule réconfortante.
7: Vierge, on vous fait une offre, une proposition financière, et a priori, cela vous intéresse.
8: Balance, une union amoureuse ou professionnelle qui vous importe, évolue aujourd'hui.
9: Scorpion, une prise de conscience salutaire est possible, soyez doux avec vous.
10: Sagittaire, trop bien ce jour, vous relevez la tête et vous avez le sourire.
11: Capricorne, une préoccupation relationnelle vous inquiète, eh bien allez voir cette personne.
12: Verseau, il est question de communiquer, quitte à vous déplacer.
13: Poisson, toutes les tensions accumulées peuvent vous faire mal à la tête, confiez-vous, parlez.
14: Et pour nous tous, une victoire est possible.
0: Et ben voilà un bon dimanche qui commence en ce 30 août. Merci beaucoup à Catherine Viguier et bon anniversaire à l'actrice américaine Cameron Diaz qui fête ses 54 ans et qui bien sûr s'est révélée au public dans le film The Mask en 1994 aux côtés de Jim Carrey. Tous les matins, vous le savez, on a toujours plein de conseils pratiques à partager avec vous. Et tout à l'heure, dans 10 minutes à 6h40 avec Valentine Lottès, nous vous donnerons de bons conseils pour concernant le démarchage téléphonique. On en a tous marre. Heureusement, une nouvelle loi est entrée en vigueur récemment. C'est ce que nous racontera Valentine. Et depuis, vous avez remarqué, on a quand même beaucoup moins d'appels. 6h30, l'actu en 90 secondes, c'est avec vous, Valentin Bertrand.
1: Pas de gel du RSA et des petites retraites. Sébastien Lecornu livre ses premiers arbitrages pour le budget 2027. La désindexation des plus fortes pensions est par contre sur la table, affirme le Premier ministre dans une longue interview au journal Le Parisien. Il souhaite aussi s'attaquer aux arrêts de travail abusifs, des mesures difficiles, dit-il, mais pas brutales, assure le chef du gouvernement. Les prix à la pompe vont rester plafonnés dans les stations Total Energy tant que le conflit au Moyen-Orient durera. C'est l'engagement du patron du groupe, Patrick Pouyanné. Pas plus d'1,99€ le litre de sans-plomb 95, donc 2,25€ pour le gasoil, un geste avancé, à condition de ne pas être plus lourdement taxé, prévient le PDG. La remontée des eaux risque à nouveau de compliquer le travail des secours dans l'Himalaya. 4 jours après la très meurtrière coulée de boue, les autorités népalaises et chinoises recensent désormais plus de 700 morts et 2500 disparus, dont 4 Français. Cette nuit, les secours sont parvenus à insérer un tuyau d'air dans un tunnel où une centaine d'ouvriers se sont retrouvés coincés. Le feu parti hier en Corse n'est toujours pas maîtrisé. Les flammes ont parcouru 130 hectares de maquis à l'entrée du village de Cagnano à l'est du Cap Corse. Une première défaite pour le Racing Club de Lens, vice-champion de la Ligue 1 de foot la saison dernière. Les Saints et Or se sont inclinés 2-1 face à Strasbourg. À noter aussi, l'Olympique Lyonnais a concédé un nul 1 partout contre le Havre. Et puis, c'est un retour gagnant pour Clarisse Agbenienou. 5 mois seulement après avoir donné naissance à son deuxième enfant, elle décroche le bronze au Grand Slam de Lausanne en Suisse dans la catégorie moins de 63 kilos.
0: 6h31, vous évoquiez, Valentin, les annonces de Sébastien Lecornu pour le prochain budget. Après un été historiquement sec, il dit aussi faire de l'agriculture son dossier numéro 1 de la rentrée.
1: Le Premier ministre promet un plan de sauvetage d'ici la fin d'année. Avec ce constat affolant, les récoltes s'effondrent dans 90 départements. Les producteurs de maïs anticipent déjà une production amputée d'un tiers. Mais les conséquences de ces aléas climatiques ne sont pas uniformes. Exemple, dans le sud-ouest avec Gabin Bocquet, où les producteurs de pruneaux sont touchés de plein fouet, mais pas ceux qui produisent des amandes.
15: Dans le Lot-et-Garonne, sur le bord d'une même route, d'un côté des pruniers asséchés, de l'autre des amandiers en pleine forme. Une image frappante pour Gilles Verne, producteur de pruneaux.
16: On n'avait jamais vu ça. Les feuilles ont brûlé, les branches ont brûlé par le soleil, quoi. Vous n'avez pas d'eau, mais ça impacte fortement le calibre du Christ. Et les personnes qui n'étaient pas en capacité d'irriguer les vergers ont perdu 50 à 100% de la production.
15: L'amande a été plus résistante cet été, elle serait plus viable pour l'avenir.
16: C'est un fruit qui a besoin de moins d'eau. C'est un fruit qui est habitué dans des régions beaucoup plus haute que chez nous, donc a priori il est beaucoup plus adapté. L'amandon est protégé dans la coque par rapport au soleil, donc il n'y a pas de coup de soleil sur le fruit, et les fruits n'ont pas décroché, il n'y a pas eu ce phénomène qu'on a connu sur le pruneau.
15: Et donc Gilles Verne tente de développer en parallèle une filière de l'amande dans le sud-ouest, accompagnée déjà par 30 producteurs, car cette culture gagne du terrain en Lot-et-Garonne, selon José Pérez, vice-président de la Chambre d'agriculture du département.
17: En 2021-2022, après les fortes gelées, il y a 10%, 15% des agriculteurs qui sont tournés vers l'amande. C'est important que des marchés se créent, que des filières se créent. Ça permet aux agriculteurs de se projeter dans d'autres choses.
15: La récolte des amandes commence dans quelques jours. Les professionnels s'attendent à des rendements satisfaisants cette saison.
1: Les agriculteurs qui, plus que jamais, scrutent le ciel en espérant de l'eau, mais pas trop abondante. Alors, justement, Christopher, qu'est-ce que ça va donner pour aujourd'hui ?
0: Eh ben, le temps sera assez variable, hein, en fait, Valentin. Sur une bonne partie du pays, le ciel sera même bien nuageux. Ça sera le cas notamment sur les départements du Grand Ouest, les départements du Nord de la France. Et puis, côté humidité, eh ben, la Bretagne sera concernée avec de la pluie attendue. Ailleurs, le soleil devrait réussir à se faire une place. Et cet après-midi, les averses orageuses, c'est ce que nous annonce Météo France, pourraient concerner notamment la Normandie, l'Auvergne, également, et d'ailleurs elles pourront être localement intenses, hein, soyez naturellement prudents. En revanche, du Pays Basque jusqu'à la Côte d'Azur, vous aurez du très beau temps. Les températures pour votre dimanche matin, 18 à Rouen, 19 à Lille, Paris, Metz et Châteauroux, 20 degrés à Limoges, 22 à Biarritz, 23 à Toulouse, 25 à Marseille, et cet après-midi pour la moitié nord, entre 21 et 23 degrés, température stationnaire, et on va atteindre les 30 degrés sur de nombreuses villes du sud, comme Toulouse et Perpignan, 30 degrés, 31 pour Montpellier et jusqu'à 33 degrés à Montélimar.
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0: Bon début de matinale, écoute d'ici, voici Eddie Mitchell qui partage avec nous son amour des États-Unis avec cette chanson sur la route de Memphis qui a été enregistrée à Nashville il y a 50 ans, et c'est toujours un plaisir de partager cette chanson avec vous. J'écoutais.

0: sur la route de Memphis. Eddie Mitchell, on est bien, vous êtes bien sur ICI. Et le matin, c'est comme ça, hein, de l'actu, de la musique, de la bonne humeur avec Ange qui réalise l'émission avec brio ce matin. Nous avons Dylan aussi qui va vous accompagner aussi au standard. Hein. D'ailleurs, si vous êtes sur la route actuellement du retour parce que certains veulent profiter jusqu'au dernier moment des vacances, eh ben appelez-nous et puis partagez avec nous un petit peu les conditions de circulation, comment ça se passe sur les routes en ce dimanche matin. Et puis c'est Dylan également qui vous accueillera au standard parce que Valentin, nous avons des cadeaux.
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0: Vie numérique, vie privée, 6h38. Tous les matins, Valentine Lettès, vous nous aidez à mieux vivre dans ce monde numérique. Et ce matin, zoom sur un sujet qui nous concerne tous, le démarchage téléphonique. On en a tous marre et c'est pour cela qu'une nouvelle loi est entrée en vigueur récemment.
4: Depuis le 11 août, votre quotidien a dû changer un peu. Fini le téléphone qui sonne toute la journée avec au bout du fil un conseiller décidé à vous vendre des panneaux solaires, un nouvel abonnement d'électricité ou un forfait de téléphone. Désormais, votre consentement au démarchage est obligatoire. Autrement dit, pour vous appeler, un groupe comme l'un de ses sous-traitants doit explicitement vous demander votre accord, soit au moment d'un achat en magasin, soit dans un formulaire. Et attention, acceptez les conditions générales d'utilisation, souvent interminables et dans une police d'écriture minuscule, ne suffit pas. Vous devez formellement donner votre consentement au démarchage téléphonique. Cet accord est valable seulement un an et vous pouvez le retirer à tout moment, alors qu'avant, un magasin en possession de votre numéro de téléphone pouvait même le revendre à d'autres si vous ne faisiez pas opposition.
0: Et donc, Valentine, si on ne donne pas notre accord, on ne recevra donc plus du tout d'appels de démarchage.
4: Il y a quelques exceptions quand même, nous précise la CNIL, la Commission nationale de l'informatique et des libertés. Un groupe avec qui vous avez un contrat, comme votre opérateur de téléphone, Orange par exemple, a le droit de vous solliciter pour vous proposer une nouvelle offre. Mais attention, Free n'en a pas le droit, ni Bouygues. D'autres coups de fil sont également autorisés. La vente d'abonnements à des journaux, les opérations de sondage, le recouvrement des dettes et les appels à but humanitaire, comme les appels aux dons. Pour les professionnels, le démarchage d'entreprise à entreprise reste également légal. Et puis les centrales d'appel à l'étranger sont loin de toutes respecter la loi. Si vous recevez l'un de leurs coups de téléphone, vous notez bien le numéro et vous alertez la répression des fraudes sur sa plateforme signal.conso.gouv.fr. Vous retrouvez également le lien sur notre site internet.
0: ICI.fr, bien entendu, page vie numérique, vie privée. Et merci à vous, Valentine Lettès. Et dans une minute, nous allons vous faire remonter le temps sur ICI, Valentin.
1: Et oui, direction le 19e siècle, époque qui a changé à tout jamais le rapport entre les Français et l'école grâce à un certain Jules Ferry.
0: C'est ce que nous racontera Stéphane Bern dans un instant sur ICI, 6h40.
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0: 7h20, bon réveil à l'écoute d'ICI, votre radio qui vous accompagne, qui vous réveille avec le maximum d'actu, de musique, de bonne humeur. Et pour la musique, ça sera Indochine qui va arriver très vite. 3 nuits par semaine. Titre qui rencontre toujours un grand succès hein, durant l'Arena Tour, hein, la grande tournée du groupe Indochine qui se poursuit actuellement. 6h42, tous les jours sur ICI, nous vous proposons un voyage dans le temps grâce à Stéphane Bern qui, le week-end, partage avec vous le meilleur de ses histoires. Et ce matin, Stéphane, vous nous faites voyager au temps des craies blanches et des bonnets d'âne.
12: Cartable en cuir, blouse grise, plume sergent-major, bienvenue dans une rentrée scolaire à l'ancienne, sans emoji, sans wifi et sans pitié. Rentrée des classes, 1882. Pas de photos souvenirs, mais le maître surveille et le poil est froid. C'est la première rentrée scolaire d'un nouveau genre. L'école républicaine devient obligatoire en France en 1882. Garçons et filles de 6 à 13 ans sont sommés de rejoindre l'instituteur. Leurs parents s'en méfient. L'église la désigne comme une fabrique d'incroyants. Je n'ai pas dit d'un culte. Ça viendra plus tard. Et les enfants, eux, n'ont pas leur mot à dire. La journée commence souvent par une inspection des mains. Les ongles sales peuvent valoir une punition. Au tableau, lecture, catéchisme, calcul mental, morale laïque, pas de pause goûtée et gare aux fautes d'orthographe. Elles peuvent coûter un coup de règle ou le redouté bonnet d'âne. Les filles brodent, les garçons dessinent des locomotives, on apprend par cœur les rivières de France, la liste des préfets et surtout la Marseillaise. Et pourtant, c'est une révolution. Une génération entière accède à la lecture, à l'écriture, à la citoyenneté. La rentrée, alors, n'est pas seulement une obligation, c'est une porte ouverte vers la République, une initiation nationale à la plume, au drapeau et à l'ordre en rang par deux. Alors, la prochaine fois que votre enfant râle parce qu'il n'a pas le droit d'utiliser son téléphone en classe, dites-lui qu'en 1882, le seul TikTok, c'était l'horloge murale et que l'unique story, c'était la vie de nos ancêtres les Gaulois.
0: Merci Stéphane Bern. Et en cette rentrée, pas de changement pour les voyages dans le temps sur ICI. 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
0: 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Et dans 3 minutes nous allons jardiner un petit peu en ce dimanche matin parce que la fin de l'été n'est pas uniquement synonyme de feuilles mortes et de grand nettoyage, il y a encore de belles floraisons possibles, à condition bien sûr d'avoir les bonnes fleurs dans le jardin, et donc on vous dira lesquelles. Mais d'abord, voici Zaoud de Sagazan.

0: des éclairs.
1: La symphonie des éclairs, vous écoutez ici, et c'était Zao de Sagazan.
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1: 6h48, aujourd'hui vous serez nombreux dans les jardineries, vous serez nombreux à vous occuper de votre jardin, notamment si vous étiez en vacances, hein, il va falloir un petit peu s'occuper de son jardin lors de son retour. Et ben parlons-en de votre jardin, avec à la une du magazine Rustica, cette semaine un dossier haut en couleur consacré aux floraisons d'automne. Bonjour Alain Delavie.
4: Bonjour.
1: Directeur des rédactions de Rustica, la fin de l'été Alain n'est pas forcément une période triste pour les jardins, au contraire, il y a encore de nombreuses fleurs qui peuvent encore fleurir, lesquelles ?
4: Oh, il y en a beaucoup. Alors, il y a des fleurs d'été qui, si elles ont eu assez d'eau dans les jours qui viennent de se passer, puis dans les jours à venir, vont nous faire beaucoup de fleurs encore, comme les dahlias. Mais les fleurs d'automne, les vraies fleurs d'automne, on pense aux asters, on pense aux grands sédum d'automne, les orpins. Voilà, ce sont ces fleurs-là principalement, mais il y a aussi d'autres arbustes qui vont continuer à fleurir, comme les abélias, comme les altéas. Ce sont des arbustes qui se couvrent en permanence de fleurs au cours de l'été, mais jusque bien au-delà de l'automne. Quand l'automne officiel sera arrivé, ils vont continuer. Et ça nous fait beaucoup plaisir.
1: Bien sûr, et pour que ces floraisons se déroulent dans les meilleures conditions, il va falloir porter, j'imagine, une attention particulière à ces floraisons automnales. Quelles sont les actions simples qu'il faut réaliser, Alain ?
4: Alors, je parlais de l'arrosage, parce qu'en automne, on se dit il pleut, mais quelquefois, il ne pleut pas assez. Donc, il faut surveiller le baromètre et surtout le pluviomètre. La deuxième chose, c'est que les fleurs qui fleurissent beaucoup, mais il faut souvent enlever les fleurs fanées. Et je pense par exemple aux rosiers qui vont fleurir quelquefois jusqu'à Noël s'il ne fait pas assez froid. Il est préférable d'enlever les fleurs fanées pour que toutes ces plantes ne fassent pas de graines. Parce que quand une plante fait des graines, eh bien, elle concentre toute son énergie pour faire ses graines et elle fleurit moins. Après, eh bien, on peut avoir des orages, des coups de vent violents et des pluies violentes et ça peut coucher les plantes. Je parlais des asters, eh bien, les asters qui sont assez hauts peuvent s'affaisser sur leurs voisines ou sur le sol. Eh bien, vous allez les redresser, les tuterer. Voilà, c'est les quelques gestes simples. Il n'y a pas grand-chose à faire pour que ces fleurs soient très généreuses et nous fassent plaisir.
1: Et vous parliez des orages, Alain. C'est vrai que cette semaine, de nombreuses régions ont été balayées par des averses orageuses. Et ça, pour beaucoup de plantes, hein, c'est un peu compliqué. D'où l'intérêt d'avoir de bons conseils pour prolonger les floraisons, ranimer vos massifs et peut-être vous offrir un printemps en automne, comme vous l'avez titré, Alain, ce dossier à lire cette semaine dans le nouveau numéro de Rustica qui est disponible depuis vendredi chez nos amis marchands de journaux. Merci à vous, Alain Delavie, directeur des rédactions de Rustica. Bon week-end.
4: Bon week-end à vous.
1: C'est en -10, voici Indochine tout de suite avec 3 nuits par semaine. Mais 3 nuits.

0: 3 nuits par semaine, le groupe Indochine, qui va terminer son arrêt à Tours avec des dates à la scène musicale, tout près de Paris, à Boulogne, et puis à Bruxelles au mois de décembre, un arrêt à Tours qui a eu un immense succès. Pratiquement tous les concerts étaient à guichet fermé et étaient complets, et ça a duré pratiquement 18 mois, donc une très très belle tournée. 7h-5, partons du côté de Beaumont-les-Valence maintenant. Bonjour Claire-Lise.
1: Bonjour Claire-Lise.
2: Bonjour Christopher et bonjour Valentin.
0: Quel beau prénom Claire-Lise.
2: Ah merci, c'est gentil, je suis ravie de vous avoir au téléphone.
1: Et quel beau sourire aussi.
0: Nous aussi,
2: merci.
0: Quel plaisir. Vous êtes debout depuis quelle heure, Claire-Lise ?
2: Alors, pour tout vous dire, je ne suis pas debout, mais j'ai ma radio à côté du lit et je vous écoute depuis 5h du matin.
1: Eh bien, oh. Vous n'avez pas du tout la voix de l'oreiller. Hein, là.
2: Ah bon ?
0: Bon, et du côté de Beaumont-les-Valence, Claire-Lise, je crois qu'il y a
2: dans la Drôme.
0: Dans la Drôme, je crois qu'il y a de belles brocantes hein, ce dimanche, en cette
2: fin
0: d'été.
2: Alors, tout à fait, c'est dans un petit village à côté qui s'appelle Beauvallon.
0: À Beauvallon.
2: Voilà. Qui est à 4 km de chez moi. Et j'ai mes petites filles qui font une brocante autour d'un lac.
0: Bah voilà, parce que la passion des brocantes, en général, ça se partage en famille. Hein, donc c'est vraiment.
2: Voilà, c'est ça. Et donc mes petites filles ont décidé de le faire avec leur papa.
0: Eh ben,
2: donc
0: super.
2: On va aller faire un tour.
0: Eh ben, on les embrasse. On embrasse toute la famille. Et on vous offre en ce dimanche matin ce beau poste de radio qui va vous accompagner tout près de l'oreiller prochainement dès que vous allez le recevoir.
2: Je suis ravie.
0: Je vous embrasse, Claire-Lise.
2: Merci beaucoup. Moi aussi, je vous embrasse.
0: Au revoir.
1: Très bonne journée.
0: Willy Revilly, la revue de presse. Willy qui nous met les points sur les i tous les matins. Bonjour, Willy.
3: Bonjour tout le monde. Et on commence avec un point Patrick Bruel. Ouais. Ma bite. Patrick Bruel, visé par 32 plaintes, veut quand même faire ses 35 concerts. Bah c'est bien, bientôt ça fera une plainte par concert. Allez, c'est bon, on s'accroche, tu peux y arriver. Bravo, bravo. Le maire de Chartres ne veut pas que Patrick Bruel vienne dans sa ville. Pourtant, apparemment, c'est un homme qui aime bien les Chartres. Par mesure de précaution lors de ses concerts, Patrick Bruel devra porter une ceinture de chasteté électronique. Philippe Bouvard est mort lundi. C'est tout Bouvard, ça, faire sa sortie le jour de la rentrée. Cette semaine, 7 candidats à la présidentielle se sont affrontés à Roland-Garros. Normal de faire ce débat sur le central de Roland-Garros, hein, puisque la plupart des concurrents ne passeront pas le premier tour. Si les candidats à la présidentielle sont à Roland-Garros, ce sont quand même bien les contribuables français hein, qui se feront racketter, je vous rassure. Francis Lalanne, officiellement candidat à l'élection présidentielle 2027, n'a pas été invité à Roland-Garros. Maintenant, ils ont eu peur qu'il défonce le central avec ses cuissardes. Jordan Bardella et Maria Carolina de Bourbon des Deux Siciles partagent des clichés de leur séjour en amoureux en Sardaigne. L'autre, elle a deux Siciles et ils vont en Sardaigne. C'est complètement con, c'est pas possible. Jean-Baptiste Marteau remplace Léa Salamé aux 20h de France 2. Jean-Baptiste Marteau, ça vaut pas un clou, dixit Gilles Boulot. Jean-Baptiste Marteau, qui n'est pas le fils de Monsieur Bricolage. Je le précise au cas où.
1: Merci.
3: Après son annonce à la candidature présidentielle pour son premier déplacement, Raphaël Glucksmann en visite dans une éolienne. Oui, on ne sait pas lequel des deux brassait le plus d'air. La veuve de Johnny Hallyday, Laetitia, aurait retrouvé l'amour dans les bras de Frédéric Suant. C'est le gérant de chez Bob, un célèbre resto situé en Charente-Maritime. Remarque lui aussi, il allume le feu, mais en cuisine. L'autre, elle passe de Johnny transpirant à Frédéric Suant. Déjà qu'avec l'héritage de Johnny, elle avait des casseroles, voilà qu'elle s'en rajoute encore, franchement. Non, retour sur CNews de Jean-Marc Morandini, mais en tant que producteur. Oui, il revient par la petite porte, mais bon, tant que c'est pas celle d'un stagiaire. Le Portugal interdit à son tour le port du voile intégral, comme ça on pourra enfin savoir si une portugaise est moustachue ou pas. À Nice, les transports en commun, bientôt gratuits pour tous les retraités. Bon, bah pour tous les Niçois, quoi. Enfin, la question du jour. Est-ce qu'un magazine qui montre des photos volées de people en tongs, c'est un magazine à sandales ? Vous avez 2 heures. Allez, passez un bon dimanche et à tout à l'heure midi.
0: Merci Willy et très belle matinée avec les équipes d'ici matin dans votre région.
1: Nous sommes là, oui nous sommes là et on est au taquet, on a fait coller le café, vous aussi peut-être à la maison, je vous souhaite un bon réveil, merci de commencer votre journée avec ici Vaucluse, bonjour David Doba.
4: Bonjour Mathieu, bonjour à tous.
1: Bonjour à notre réalisateur JP.
5: Salut Mathieu, bonjour à tous.
1: Et à Christelle aussi qui est de l'autre côté du téléphone, il y a deux possibilités pour participer à cette émission, notamment nous dire quel temps vous avez ce matin chez vous, la température que vous relevez. Dans les deux cas, c'est le même numéro, 04 90 14 04 04. Soit vous prenez votre téléphone, soit vous nous rejoignez sur le WhatsApp ici Vaucluse. Plus autre possibilité sur notre page Facebook. Allez, c'est parti.
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1: Nous sommes le dimanche 30 août, il est 7h, bienvenue.
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1: David Doba, beaucoup d'émotions hier à Saz.
7: Oui, c'est là que se tenait un rassemblement en hommage à Lenny. Lenny, c'est le prénom de ce jeune garçon qui est décédé il y a un an, tout pile, écrasé par un poteau en béton du stade qui était tombé sur lui. Elisa Savat s'est rendue à la cérémonie entre tristesse et colère.
8: Une centaine de personnes vêtues de blanc sont rassemblées autour de la maman. À côté d'elle, Sophia, sa sœur. Elle est là pour la soutenir dans cette épreuve et pleurer son neveu.
9: Lenny, c'était comme mon fils. On est mort avec lui. Parce que notre vie, elle a plus de sens aujourd'hui. Elle est amère. Notre vie, il y a un gros point d'interrogation dessus. Voilà, avec une grosse goutte de sang. On n'a qu'une envie, ben c'est de le retrouver. Mais on essaye de rester fort, de rester debout, parce que derrière, il y a sa sœur aussi.
8: Beaucoup d'enfants sont aussi présents à la cérémonie, encore touchés par le drame.
9: Ah ben, ils sont détruits, les petits jeunes. Ils sont complètement détruits parce que la vie pour eux, elle est devenue amère. Ils ont plus de but, ils ont plus d'avenir. Et il n'y a personne aussi qui a essayé de les écouter déjà et d'essayer de le remettre un petit peu sur le rail de la vie. Ils sont abandonnés, tout comme nous.
8: Des jeunes comme Naël, émus devant l'hôtel improvisé pour son ami.
10: Aujourd'hui, comment tu vas ?
11: Pas bien. Ah, vraiment pas bien. J'y crois même pas, là. On faisait tout ensemble. C'était un amour. C'était vraiment une personne très sociable, toujours avec le sourire. Et il est parti en haut et j'ai perdu ma moitié, quoi.
8: Un gamin sans histoire, un copain formidable qui manque aussi à Charlie, son amoureuse et voisine. Sa mère, Claire, ne reconnaît plus sa fille.
12: Ça fait un an que j'ai pas vu ma fille pleurer, en fait. C'est devenu un mur de pierre.
8: Alors Claire crée une pétition pour renommer le stade en hommage à Lenny. Un hommage pour Lenny auquel aucune personne de la municipalité n'a participé.
7: Et justement, contacter le maire Yvan Bourrelli n'a pas souhaité répondre à nos sollicitations. C'est une petite bataille de gagner. Plusieurs sources syndicales de l'usine Fibre Excellence de Tarascon nous confirmaient hier que, sur décision de la préfecture, la sécurité du site serait maintenue par les salariés de l'usine jusqu'à demain. Je rappelle que le bâtiment portant officiellement fermé ses portes vendredi soir sur décision de justice depuis plusieurs semaines, mettant les syndicats demandaient que la sécurité de l'usine continue d'être assurée par des salariés. D'importantes quantités de produits chimiques sont toujours stockés sur place. Un rendez-vous est fixé demain en sous-préfecture d'Arles pour décider donc de la suite des événements.
1: Beau potentiel.
7: Si vous avez l'habitude de lire les annonces immobilières, eh bien c'est un terme qui revient très souvent, mais dans ce cas précis, ça n'est peut-être pas pour rien. À Sarian, figurez-vous qu'une ancienne boîte de nuit est à vendre. Peut-être y avez-vous dansé. Elle s'est appelée au fil des ans le Zakaria, le Ramsès, l'Absolute ou bien encore le King, bâtiment situé à la sortie du village, direction Vaqueras. Elle recherche donc cette boîte de nuit un nouveau propriétaire. 600 mètres carrés, 430 000 euros. Vincent Renal est le directeur de l'agence ERA Immobilier de Carpentras, et c'est lui qui est en charge de cette vente assez peu commune.
13: C'est différent de ce que je vends d'habitude, mais j'avoue que ça me plaît aussi parce que justement c'est différent et ça me permet de voir autre chose que ce qu'on voit d'habitude.
1: Qu'est-ce qui est différent dans la manière de vendre ce genre de bien par rapport à une maison ?
13: Ben, ce qui est différent, c'est que le projet en lui-même peut être complètement différent d'un client à l'autre déjà. Et puis moi j'aime bien voir l'avant-après, donc ça marche pour une maison, mais ça marche aussi et encore plus ici, parce que y a une telle surface, un tel potentiel, que je pense que le avant-après méritera le coup d'œil. Je pense qu'on pourra revenir pour voir si c'est vendu et que les travaux sont faits.
7: Et cette discothèque est à voir en photo, en vidéo. Dimitri Morgado vous a mis tout ça sur ici.fr et sur nos réseaux sociaux. Au Grand Prix d'Aragon en Espagne, en MotoGP, le Vauclusien Joan Zarco a terminé 9e hier de la course sprint. C'est l'Espagnol Marc Marquez qui a remporté la course. L'autre Français, Fabio Quartararo, a été contraint d'abandonner à cause d'un problème mécanique.
1: Ici Vaucluse, il est 7h04, un surhomme au repos.
7: C'est vous ?
1: Non, c'est pas moi, ah non.
7: Bon, repos bien mérité, devrait-on dire même. L'ultra-trailer vauclusien Sébastien Rechon a terminé vendredi à 54 ans. La course, la petite trotte à Léon, c'est à Chamonix, ça se passe. Petite trotte, bon, façon de voir les choses, hein, 300 km, 25 000 mètres de dénivelé avec coéquipier Nicolas Lehmann en l'occurrence. Ils ont bouclé l'épreuve en 96 heures, 5 jours de course, donc ils sont arrivés deuxième. Ici, Vaucluse a tendu le micro à Sébastien Rechon pour lui demander comment il se sent quelques jours après cette performance hors norme.
14: Alors on a un peu la tête encore dans les montagnes, ça c'est sûr, parce que le parcours proposé était sauvage, hors des sentiers, battu, avec des passages engagés et exposés, donc forcément il y a ce côté un peu hors du temps, et en même temps une grande fatigue, donc un grand besoin de dormir et de récupérer. Voilà, c'est une gestion complètement différente d'une vie quotidienne, où on pousse un petit peu dans les limites de la résistance du corps humain, mais c'est très intéressant. Et voilà, donc nous là sur 96 heures, on a dormi 7 heures. Donc il y a une grande satisfaction d'avoir vaincu toutes les difficultés, parce que c'est pas, voilà, c'est vraiment une course extrêmement difficile. Elle est très engagée, donc déjà aller au bout, c'est franchement un exploit. Donc oui, on est très fiers de ce qu'on a accompli, ça c'est sûr.
7: Et parce qu'il ne faut pas s'ennuyer, Sébastien Réchon se prépare déjà à renfiler une nouvelle fois ses chaussures de trail. Il participera au championnat du monde de course aventure en Corse dans 5 semaines. Mathieu, on passe à la météo de ce dimanche. Il faisait peut-être un tout petit peu plus chaud qu'hier ce matin, non?
1: Les températures, que j'ai ouais, pu avoir. Frôle par endroit les 20 degrés. Notamment vers Sorgue où on a 19 degrés. Sur le plateau d'Albion, oui, c'est un petit peu plus doux qu'hier aussi. Il faisait 8 degrés, il en fait 13 ce matin. Donc effectivement, les températures légères hausse. Hein. Avignon, 16 degrés. Carpentras, la même température en ce moment. Et puis cet après-midi, ça grimpe aussi, puisqu'on va aller jusqu'à 34 degrés à Cavaillon, à Orange. 30 degrés sur les reliefs. Vous aurez 33 à Pertuis, à Vaison-la-Romaine. Dans le ciel, bon, il n'y a pas de surprise. Ça sera du soleil ce matin et cet après-midi. 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

0: était à l'aube des années 2000 avec cette chanson de Marc Lavoine, Les Tournesols. Il est 7h10.
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0: Et vous avez choisi votre radio locale pour démarrer la journée ce dimanche matin. J'espère que vous avez bien dormi déjà. Ça y est, bien réveillé. Je vois que c'est le cas d'ailleurs, puisque vous êtes sur la page Facebook ici Vaucluse déjà nous donner la météo. 17 degrés ce matin à La Roque-sur-Perne. C'est Maria qui a relevé la température. Ça se tient un petit peu. Vous voyez, à Vaison-la-Romaine, c'est aussi la même température, 17 degrés 6 pour être précis, chez Dominique, avec le silence complet. Voilà, il n'y a pas un souffle de vent. Tout va bien chez Dominique. Et puis Véro, qui est à Châteauneuf-de-Gadagne, relève 16 degrés. Actu local, musique, bonne humeur et aussi tout ce qu'il faut pour bien appréhender la rentrée scolaire qui se rapproche à grands pas. Mardi, on va prolonger les vacances avec une petite escapade pour vouer la personne de votre choix dans les thermes de Montbrun-les-Bains. Ça vous dit, je vous offre avant 7h30 un moment de détente absolue, sauna, hammam et jacuzzi au terme de Montbrun-les-Bains. Pour l'instant, nous allons découvrir le Vaucluse à travers vos yeux, à travers vos photos, celles que vous nous laissez toute la semaine sur la page Facebook ici Vaucluse. Nous, on sélectionne tous les week-ends nos photos coup de cœur. Et la photo du jour, elle va vous mettre l'eau à la bouche. Bonjour Jésus.
3: Bonjour Mathieu et toute la super équipe.

0: matin ici Vaucluse, ainsi qu'à tous les auditeurs.
1: Il n'a oublié personne. Mon cher Jésus, vous êtes vous à Jonquière, vous êtes un pâtissier hors pair. Je peux vous dire que votre photo, elle a déjà beaucoup de succès sur notre page Facebook. Il y a beaucoup de gourmands parce que vous nous avez préparé quoi ce matin, Jésus?
0: Ce matin, c'était l'autre jour, j'ai préparé une tarte au citron. Ce matin, non, je n'ai pas trop préparé parce que bon, j'ai bossé vendredi et ce week-end, je le prends un peu plus cool. Donc, j'ai préparé une tarte au citron faite maison avec une pâte sucrée et puis une crème au citron. Ouais, ça ressemble à une crème pâtissière, mais au citron, avec une meringue à l'italienne. Puis après, on la flamme. Et puis, bon, c'est juste un pur bonheur, un délice. Et dessus, on râpe quelques zestes de citron vert de mon citronnier que j'ai à la maison. Et c'est super bon. C'est très délicat en bouche. Hein, c'est le top.
1: J'aime bien vous croire.
0: Dès que j'ai un petit moment, je passerai au studio, je vous ferai goûter peut-être pas une tarte au citron, mais une petite douceur avec grand plaisir pour déguster avec toute l'équipe.
1: Avec David, on osait vous le demander.
0: Oui, non, mais il faut oser. Une petite douceur, passer un petit moment agréable parce que vous mettez tellement de chaleur et vous nous oubliez tellement les matinées. Avec votre super émission, vous êtes tous au top et c'est vraiment agréable de vous écouter.
1: Merci beaucoup, c'est très gentil à vous, Jésus. Brigitte, vous voyez, Brigitte, elle est à Pierre-Latte. Elle demande à quelle heure est le goûter pour venir goûter justement à la tarte. À quelle heure on passe pour le goûter?
0: Vers 16h, chez Jonquière. Tout le monde me connaît à Jonquière, donc vous dites chez Jésus. Mais avec grand plaisir, j'aime le partage, j'aime les gens, j'aime tout ça, quoi.
1: Voilà. Merci beaucoup. Et puis je précise, parce que c'est vrai que vous n'êtes plus pâtissier aujourd'hui, mais vous l'avez été.
0: Non, je l'ai été pendant quelques années.
1: Et voilà, c'est pour ça que vous êtes aussi doué de vos mains, mon cher Jésus.
0: Et puis, on garde toujours un petit peu cette passion-là qui est plus forte que tout, quoi.
1: Clairement, moi, je ne fais pas la même chose, hein, je vais vous dire. La tarte au citron meringuée, déjà, elle ne ressemble pas à ça, puis je ne la fais pas. Comme ça, au moins, voilà.
0: Mais là, dans pas longtemps, je serai à la retraite, et puis si les gens veulent un peu des...
1: Allez, cours de pâtisserie, vous ferez ça?
0: Ouais, quelques trucs sympas chez la ménagère, avec leur matériel, parce que moi, chez moi, c'est trop facile, j'aime pas le matériel semi-pro, mais chez la ménagère, passer un petit moment convivial, et puis bon...
1: Absolument. Cours de pâtisserie?
2: Ouais, on en avait déjà parlé d'ailleurs avec Jésus.
1: Ah, pas très bien, on s'inscrit. C'est pour quand?
0: Avec grand plaisir.
1: Pourquoi? Dans combien de temps?
0: Courant d'année prochaine.
1: Parfait. Voilà. Jésus, merci beaucoup.
0: Au studio, je vous tiendrai au courant. Est-ce que je peux passer un petit coucou à l'ami de Monteux?
1: Bon,
0: un petit coucou à Fred de Monteux, qui est fervent auditeur aussi de ici Vaucluse.
1: Bon, salut Fred, et on vous remercie. Bon dimanche, Jésus, à bientôt.
0: C'est moi, merci beaucoup, au revoir. Merci.
1: 7h15.
2: Et j'ai une petite question à vous poser, Mathieu. Oui, est-ce que vous connaissez l'expression mentir comme un arracheur de dents?
1: Oui, ça ne m'arrive pas, mais je connais.
2: Et vous savez pourquoi on dit ça comme ça? Non. Pourquoi est-ce que les arracheurs de dents sont devenus comme ça les rois du mensonge au fil du temps? Eh bien, Jérôme Prudhomme, lui, le sait et nous raconte tout ça dans quelques instants.
1: Ah, bah, tout de suite alors.
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1: À travers un mot, à travers une expression, Jérôme Prudhomme nous éclaire tous les week-ends sur les bizarreries de notre langue.
5: Bon, dites en retard comme c'est du jamais vu, là.
6: Mais non, ne m'en parlez pas, franchement. J'étais à l'heure, hein, jure, hein.
5: Oui.
6: J'arrive ici, que vois-je? Une soucoupe volante, j'ai juré, hein. Et des mecs tout verts qui m'embarquent, là, et je gueule. Non, mais arrêtez, laissez-moi partir, je vais être en retard au boulot. J'ai tellement crié qu'ils ont fini par me déposer ici sur le chemin.
5: D'accord. Bah, vous savez quoi, on va faire? Pourquoi on dit mentir comme un arracheur de dents? Déjà noté que les problèmes de dents ont commencé avec l'humanité et qu'autrefois, le seul soin possible d'une dent douloureuse, c'était de l'enlever. On allait donc voir l'arracheur de dents. C'était plus ou moins l'ancêtre du dentiste et on le trouvait dans les foires. Facile à trouver d'ailleurs puisqu'il haranguait la foule sur une estrade.
7: Venez vous faire arracher vos dents, je ne fais pas mal.
5: Voilà, et il vous le prouvait ce garçon en prenant quelqu'un au hasard dans la foule, en se penchant sur lui et en extrayant une énorme dent. dents sans que le patient ne hurle.
6: Épatant, n'est-il pas ?
5: Effectivement, quand on voit ça et qu'on a la dent qui cherche, on se dit qu'on est bien tombé et on y va. Et ça ne se passe jamais comme prévu. En fait, dedans, c'est une fausse dent qui a été extraite avec le patient précédent, une fausse dent de bœuf, souvent, pour qu'elle se voie de loin. Et le patient n'est pas du tout quelqu'un pris au hasard, mais un pote payé pour ça. Voilà pourquoi on dit mentir comme un arracheur de dents, alors qu'on ne sait plus vraiment pourquoi. Encore que vous, maintenant, vous savez.
6: Et on en rigole, mais ouais. Si la soucoupe volante, elle revient, comment ouais. Je vais faire pour être à l'heure chez ma belle-mère, moi, hein ?
5: Oh là là là là.
1: Jérôme Prodhomme, il y a d'autres pourquoi. Vous les curieux, vous allez sur notre site ici.fr, sur l'appli ici. Est-ce que c'était vraiment mieux avant ? Il faut se poser cette question désormais tous les week-ends avec Philippe Roche, comédien, humoriste, chanteur vauclusien, qui va venir lui partager ses souvenirs de rentrée scolaire, là dans 3 petites minutes, après le nouveau titre de Zazie.
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1: Vous venez d'avoir un aperçu du prochain album de Zazie. Il sort bientôt, le 2 octobre. Il s'appelle Volatile. Peu importe, c'est le premier extrait. Puis ensuite, elle va partir en tournée. Zazie, la tournée passera par Avignon, à la salle Confluence Spectacle. Ça sera le 28 mai 2027.
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1: C'est une des nouveautés de cette rentrée, un nouveau venu dans la bande d'ici Matin Week-end. Il s'appelle Philippe Roche, il est comédien, humoriste, chanteur. Vous l'avez peut-être vu d'ailleurs cet été au Festival d'Avignon, il a fait un carton, Philippe Roche. Il est avec nous toute l'année pour partager son humeur du moment, son humeur du jour. Alors Philippe, je vous la pose cette question parce qu'on est à quelques jours de la rentrée scolaire. Est-ce que la rentrée c'était mieux avant ?
4: La rentrée, aujourd'hui, c'est devenu un événement, un rituel, situé chronologiquement pile entre les crèmes solaires et les citrouilles. Bientôt, juste après les cloches en chocolat, tu verras sur les rayons dans le supermarché écrit en gros « Vive la rentrée !» Il faut que tout soit neuf. Nouveau cartable, nouvelle basket, nouvelle trousse, nouvelle gourde. À mon époque, dans les années 80-90, le cartable, s'il avait survécu à l'année précédente, eh ben, partait pour une saison. Et la trousse aussi. Même avec le prénom de ton frère barré au bic. J'ai du mal à dire si c'était mieux avant. Ma grand-mère vous dirait, mon Dieu! Moi, quand j'ai élevé tes parents dans les années 50, à la rentrée, on achetait ce qui manquait, pas ce qui était passé de mode. Eh oui, mamie, mais aujourd'hui, les parents accompagnent beaucoup, beaucoup trop parfois. T'as l'impression que c'est eux qui voudraient rentrer en classe et s'asseoir à la place de leur gamin. D'autres, ils prennent des photos de classe avant l'heure, devant le portail, face à la maîtresse médusée. Oui, Stiti! Il y en a même qui pleurent et font pleurer leur gamin à leur tour. On dirait que certains envoient leurs enfants combattre en Ukraine. Moi, ma mère, elle me jetait devant l'école et je l'entendais dire au loin, allez, et surtout, écoute bien.
5: Mon Dieu, il y avait aussi le chose là, des fournitures. Tu sais, le protège-cahier, rouge, bleu, vert, le jaune. Oh, et forcément, le seul qui manquait en magasin, c'était celui qui demandait la maîtresse. Alors, qu'à mon époque, moi, à la rentrée, c'était simple. Un cartable, une blouse, un cahier, un porte-plume.
4: Oui, enfin, toi, mamie, à chaque fois que tu remontes dans ton enfance, tu perds un truc. Encore deux chroniques et tu vas me dire que vous écriviez directement sur les murs de la classe avec un bout de charbon.
5: Moque-toi, nous, au moins, le jour de la rentrée, on pensait à l'école. Aujourd'hui, vous passez 3 semaines à choisir le cartable pour que le pekele, au bout de 2 jours, il te dise « J'aime plus la pâte patrouille !»
4: Donc finalement, mamie, c'était mieux avant la rentrée ?
5: J'en sais, moi. La seule chose qui n'a pas changé, le matin de la rentrée, les pekele, ben, ils veulent pas y aller. Et le soir, ils veulent déjà inviter toute la classe à la maison à l'heure du foscao et du lait. Bon, bon goûter à tous.
4: Eh oui, bonne rentrée 2026 à tous. Et comme disait la chanson, et on démarre une autre histoire.
1: Merci Philippe, il a tous les talents, Philippe Roche. Et il est toujours accompagné, vous allez retrouver sa grand-mère hein, tous les week-ends, l'humeur de Philippe Roche. Parce qu'on parle de la rentrée, c'est aussi le moment où on prend de bonnes habitudes. Par exemple, on se dit, bah tiens, je vais m'accorder un petit peu plus de temps pour moi. Et ça va commencer là, maintenant, avec cette petite escapade que je vous offre au terme de Montbrun-les-Bains. Un après-midi à vous prélasser, vous et la personne de votre choix. J'ai 2 invitations. Imaginez une piscine d'eau thermale à bonne température, bien chaude, le hammam, le sauna, le solarium avec la vue sur le Mont Ventoux, les 2 jacuzzis en plein air. Vous allez être bien. Je vous offre vos 2 invitations pour l'espace aquadétente, histoire de bien démarrer à l'entrée au terme de Montbrun-les-Bains. Dites-moi juste si cette affirmation est vraie ou fausse. Les sources thermales de Montbrun-les-Bains étaient déjà utilisées à l'époque des Romains. C'est vrai ou faux? Allez, 04 90 14 04 04 et ces 2 invitations, ce moment de détente pour vous maintenant. Bonne chance!

0: Beats, c'est Super Tramp. Bonjour Alice. Alice est à Camaret, 22 degrés ce matin à Vedaine, où Isabelle écoute ici Vaucluse, 16 degrés. Je vous souhaite à toutes et à tous un excellent dimanche. Nous, on va jouer avec Brigitte juste après ça, dans 30 secondes.
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0: Votre radio locale ici Vaucluse qui vous invite, vous, la personne de votre choix, à un moment de détente, de bien-être au terme de Montbrun-les-Bains, à l'espace Aquadétente. Bonjour Brigitte.
5: Bonjour.
0: Vous êtes à Pujaut, dans le Grand Avignon, Brigitte. J'ai tout bon jusque-là?
5: Oui. Oui, c'est parfait.
0: Brigitte, dites-moi si c'est vrai ou faux cette affirmation. Les sources thermales de Montbrun-les-Bains, elles étaient déjà utilisées à l'époque des Romains.
5: Oui, bien sûr. Ben oui, oui,
0: exactement. Et ça continue encore aujourd'hui. C'est un lieu que vous connaissez déjà, vous, Brigitte?
5: Alors, j'y suis allée il y a 4-5 ans et c'est vrai que c'était vraiment extraordinaire. Et on avait même participé à un cours d'aquagym, donc très sympathique.
0: Ah bien, et vous êtes dit, j'y retournerai bien quand même. Vous étiez, à l'époque, c'était avec qui, Brigitte? Vous
5: souvenez? Avec une amie.
0: Oui, et là, c'est la même que vous prenez ou vous en prenez une autre?
5: Oh ben, je sais pas, je vais le proposer à qui sera disponible. Voilà.
0: Oui, à mon avis, vous n'allez pas manquer de volontaires, hein, je pense, Brigitte. Vous allez voir, oui. Là, entre la piscine d'eau thermale, le hammam, le sauna, le solarium, les jacuzzi, vous allez être bien. C'est la rentrée ou c'est les vacances ou qu'est-ce que vous faites, Brigitte, vous, là, bientôt, dans les jours qui viennent?
5: Dans les jours qui viennent, ben non, c'est les vacances encore. Hein. Oui.
0: Vous avez de la chance, vous. Vous reprenez quand le boulot?
5: Mi-septembre.
0: Ah oui, c'est bien, vous allez laisser passer tout le monde. Quoi. Vous partez après le flot des vacanciers, quand tout le monde rentre.
5: Voilà, c'est ça, oui.
0: Un petit plaisir comme ça, je comprends. Dites-moi, Brigitte, quelle est la radio, la seule, qui vous offre d'aussi beaux cadeaux, des moments de détente comme ça, c'est laquelle?
5: Ici Vaucluse.
0: Ben oui, bon dimanche à vous, Brigitte, merci beaucoup.
5: Merci.
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0: Il est 7h30, David Doba. L'info, c'est ce matin cet hommage rendu hier pour le coup à Lenny.
6: Oui, il y a tout juste un an, le jeune garçon avait perdu la vie tué par la chute d'un poteau sur un terrain de foot à Saz. Ses proches se sont donc rassemblés hier. Famille et amis qui ne comprennent pas le silence de la mairie. Personne n'a fait le déplacement. Le Parti communiste ne veut pas entendre parler de fermetures de bureaux de poste. Des fermetures qui se multiplient pourtant ces dernières années. Le PCF redoute qu'à Avignon, les bureaux de Saint-Jean et de la Place Py baissent à leur tour le rideau. On parlera également de foot avec l'OM qui se déplace sur le terrain de Monaco ce soir dans le cadre de la deuxième journée de championnat de France de Ligue 1, des Olympiens qui sont quatrième au classement. Pour l'heure, eh bien, c'est le tour de l'actu en France et dans le monde. C'est le 90 secondes. 90 secondes signé Valentin Bertrand.
7: Le litre de sans-plomb à 1,99€, 2,25€ pour le gasoil. Total Energy reconduit son plafonnement des prix du carburant tant que durera la guerre au Moyen-Orient. C'est l'engagement du PDG Patrick Pouyanné, à condition de ne pas subir de nouvelles taxes dans le prochain budget de l'État. Budget dont le Premier ministre livre les premiers arbitrages. Pas de gel du RSA ou des petites retraites, mais une désindexation envisagée pour les autres pensions. Voilà les pistes dévoilées dans Le Parisien ce matin. Il annonce aussi un plan de sauvetage d'ici la fin de l'année pour soutenir les agriculteurs touchés de plein fouet par la sécheresse. Au Népal, la montée des eaux complique à nouveau le travail des secours. 4 jours après la très meurtrière coulée de boue, 750 morts sont à présent recensés et 3000 disparus, dont 4 Français. Des coups de feu et plusieurs victimes cette nuit lors d'une rave party organisée sur l'hippodrome d'Arao près de Zurich en Suisse. La police évoque sur les réseaux sociaux une opération massive en cours. Il rêvait d'un premier sacre sur la Vuelta. Tadej Pogacar, contraint à l'abandon lors de la 8e étape du Tour d'Espagne. Il a chuté et s'est fracturé la clavicule. Le couvert slovène, 5 fois champion du Tour de France, devra donc aussi passer son tour pour un 3e titre de champion du monde au Canada fin septembre. Elle a bouclé l'Ultra Trail du Mont Blanc, cette boucle de 170 km en 21h54. Blandine Lirondelle, sacrée hier, c'est la 4e française à s'imposer sur cette épreuve. Chez les hommes, victoire de l'Américain Ben Diman devant le Français Baptiste Chassagne.
0: Merci Valentin, on vous retrouve dans une heure pour le 90 secondes. En attendant, l'info d'ici nous emmène ce matin dans une pommerie de Cavaillon. Là, comme ailleurs, les organismes ont été soumis à rude épreuve avec l'été que nous venons de connaître. Une succession de canicules qui n'est pas sans conséquence pour les végétaux. Si les légumes ont beaucoup souffert, les arbres fruitiers aussi ne sont pas en reste. Et vous avez pu vous en rendre compte sur place, David Dobat.
6: Depuis 2015, Charlotte Grosjean gère à Cavaillon la pommeraie qui appartenait auparavant à ses parents. Une pommeraie minuscule, comme elle le dit elle-même, de 3 hectares qu'elle cultive en agriculture naturelle. Et pour elle, l'été 2026 restera comme le plus chaud jamais vécu.
8: La petite station que j'ai dans les pommiers, elle est claire. Hein. On a pratiquement eu, depuis le 1er juin, que des jours au-dessus de 30 degrés.
6: Mais pour autant, Charlotte n'évoque pas une année particulière.
8: Je pense que ça fait déjà 2 ans, 3 ans que les années sont particulières. Le résultat sur les arbres, ça fait déjà quelques années qu'on s'en rend compte. Les grosses chaleurs, les canicules, c'est pas d'aujourd'hui que ça arrive. Après, c'est vrai qu'on commence à se demander ce qu'on va faire sur l'avenir.
6: Parce que depuis des semaines, Charlotte remplit des caisses de pommes tombées au sol prématurément.
8: On attendait d'avoir du sucre, on attendait d'avoir de la coloration, et puis on voyait les pommes qui tombaient, alors on se dit, bon, on commence quand et qu'est-ce qu'on fait, quoi. Et puis c'est pas deux fruits, ça va être 30%, 40%, c'est beaucoup. C'est pas chouette de travailler comme ça, quoi.
6: Des fruits qui ne sont donc pas vendables sur les marchés. Quant aux pommes qui restent sur les arbres, là aussi, la chaleur n'est pas sans conséquence.
8: J'ai plus de pommes piquées que les autres années, par le vert. Le Carpocaps, qui est son petit nom scientifique, adore la chaleur. Donc en fait, des années comme cette année, pour lui, c'est festival. Hein.
6: Mais Charlotte s'inquiète également pour l'année prochaine. Les grosses chaleurs bloquent en effet le développement de certains arbres.
8: Un arbre, en fait, qui souffre cette année, ne peut pas mettre en réserve ce qu'il faut pour faire des pommes l'année prochaine.
6: Mais si l'on parle beaucoup de chaleur, il ne faut pas oublier pour autant l'hiver et le froid qui se profilent. Et entre les deux, Charlotte a fait son choix.
8: Alors, j'allais dire peut-être le gel quand même. Parce que le gel, en fait, on n'a quand même pas de récolte. Du tout. Alors que là, on va avoir une récolte. Elle sera pas belle. On va peut-être pas en croquer beaucoup, mais on fera du jus, on va quand même faire quelque chose. Alors que quand on a le gel, on a le gel. Il n'y a rien qui en sort, quoi.
6: Pas question pour autant pour Charlotte d'augmenter ses prix pour compenser une perte de production. Elle préfère valoriser les pommes qui ne sont pas vendables en les transformant par exemple en jus de fruits et compte plus que jamais sur la fidélité de sa clientèle.
0: Allez, on va faire un point sur la météo. 7h35, météo de ce dimanche qui s'annonce agréable. Hein, vous irez où vous voulez, au bord de la mer, vous poser, pourquoi pas au bord d'un lac. Il y a le lac de Mormoiron, tiens, si vous voulez faire un pique-nique, le lac des Salettes, c'est très sympa ça. Bon, en tout cas, vraiment, hein, avant la rentrée, on ne pouvait pas rêver mieux avec des températures sans excès, même si elles grimpent un peu cet après-midi. 34 degrés sur Orange et Cavaillon. Vous aurez 33 degrés à Pertuis, Vaison-la-Romaine aussi. Puis 30 degrés sur les reliefs. Ce matin, 19 degrés déjà à Sorgues, 16 degrés à Avignon, à Carpentras, 13 degrés sur le plateau d'Albion. Les températures en légère hausse avec dans le ciel du soleil. Hein, ça sera le cas ce matin et puis cet après-midi aussi. Petit mot aussi de vos conditions de circulation. Vous étiez nombreux hier à reprendre la route. Ça va un peu mieux aujourd'hui. Aujourd'hui, dans le sens des retours, même si ça s'annonce plus chargé. Alors, pas chez nous sur le Vaucluse, mais un peu au-dessus dans la Drôme. Hein, si vous prenez l'autoroute A7 pour remonter, là, il y aura peut-être un petit peu de ralentissement. Mais en tout cas, dans le Vaucluse, tout se passe bien déjà ce matin. Pas de difficulté, pas de ralentissement à vous signaler. Peut-être un retard quand même à vous dire. Si vous prenez le train ce matin, au départ de la gare Avignon-Centre, c'est un TER à destination de Lyon-Part-Dieu prévu à 8h10. Il partira avec 20 minutes de retard. Et puis, je vous rappelle qu'on fait toute la matinée la route ensemble, vous qui êtes nos sur la route, dès que vous avez une difficulté, vous êtes témoin d'un accident, il y a un ralentissement, peut-être pourquoi pas des gros bouchons, sait-on jamais si c'est le cas, ou alors s'il y a un obstacle sur la chaussée aussi, si vous êtes témoin d'un accident, tout ça au 04 90 14 04 04.
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0: Permet de vous dire que vous pouvez à tout moment réagir, participer à cette émission, bien sûr en faisant la météo, ça vous en avez l'habitude, et sur le WhatsApp ici Vaucluse, c'est un moyen très facile, très rapide d'être en contact avec votre radio locale ici Vaucluse, c'est le même numéro, hein, on n'a pas fait compliqué, 04 90 14 04 04. Allez, pour le petit-déj, je vous laisse avec Daniel Balavoine.

0: J'ai une bonne nouvelle pour vous. Ah oui, vous qui avez un jardin, quelques plantes sur le balcon à l'intérieur de la maison, vous attendiez son retour et ses conseils, parce que le jardin, il a peut-être souffert cet été avec les différentes canicules. Vous allez pouvoir poser votre question à notre jardinier, Aurélien Roguet, qui fait sa rentrée tout à l'heure à partir de 9h. Ici, c'est vous, Aurélien, qui vous donne ses petits conseils, ses astuces. Préparez vos questions dès maintenant. Vous pouvez nous les envoyer sur le WhatsApp ici Vaucluse avec une photo. Ça aide beaucoup, Aurélien, souvent, pour le bon diagnostic. Au 04 90 14 04 04, à ce même numéro, vous pourrez aussi intervenir tout à l'heure. Dès 9h, on va à nouveau jardiner ensemble pendant une heure.
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0: 7h41, une pomme. C'est bon une pomme, ça se croque comme ça là, en quelques secondes. Mais pour la produire, David Doba, faut une année entière de travail.
3: Oui, en ce moment dans les vergers vauclusiens justement, eh bien c'est l'heure de la récolte. On vous emmène ce matin sur une exploitation, celle de Nicolas Berger qui est à Altin-des-Palus.
0: Nicolas qui est notre invité ce matin du rendez-vous Circuit Court. On prend 2 minutes tous les week-ends pour consommer local. Nicolas, on en parlait justement il y a quelques minutes de cette sécheresse, des épisodes de canicule. On entendait que ça avait été compliqué et j'imagine que pour vous aussi, les pommes ont souffert dans vos vergers. La météo, elle a eu un impact pour vous aussi ?
4: Alors oui, obligatoirement, avec le nombre de jours de fortes canicules, ben, tous les fruits, l'ensemble des fruits et des légumes ont souffert de cette situation. Les pommes précoces un petit peu aussi. Malgré tout, on a quand même des belles pommes sur les arbres qui ont résisté et on aura de quoi faire.
0: Vous cultivez plusieurs variétés, hein, vous Nicolas, sur votre exploitation. Toutes ne se récoltent pas en même temps, en fait. Hein.
4: Alors en ce moment on est sur la pomme Gala principalement. La récolte de pommes s'effectue sur l'ensemble des variétés sur environ 4 mois, c'est-à-dire août, septembre, octobre et un petit peu novembre. Et les variétés s'échelonnent au fur et à mesure. On a les variétés précoces, dites variétés d'été, et puis ensuite les variétés d'automne.
0: Et justement, c'est pas une fois qu'elles sont cueillies, qu'est-ce que vous en faites? Qu'est-ce qu'elles deviennent? Vous les vendez directement? Vous les transformez aussi?
4: Principalement, ce sont des pommes de bouche qui partent sur les étals sur toute la France pour être consommées telles quelles. Et puis, une partie est transformée puisqu'on a une multitude de produits possibles à faire avec la pomme, que ce soit principalement de la compote, du jus. Et puis après, derrière, on a plein de possibilités pétillant, cidre, des confitures et même des alcools, des eaux de vie, des liqueurs avec les pommes.
0: Ouais, et tous ces produits que vous transformez, vous les vendez directement à côté de l'exploitation. Hein, vous avez une boutique de produits locaux à base de vos pommes. C'est 100% circuit court. Justement, c'est d'ailleurs pour ça aussi que vendredi prochain, vous accueillez un grand marché de produits locaux. Ça sera de 17h à 20h. Qu'est-ce que l'on va trouver exactement sur ce marché ?
4: Alors, on va y trouver, bien sûr, les pommes et l'ensemble de nos produits dérivés, puisque nous-mêmes avons souhaité développer les produits autour de la pomme, faire déguster la pomme autrement, avec plus de 30 produits transformés. Mais ce marché, c'est une tradition depuis plus de 20 ans que l'on l'organise. Et on a une quinzaine de producteurs de tout le département qui viennent avec leur production, que ce soit du vin, de la charcuterie, des fruits, plusieurs fruits de saison, des apiculteurs, un producteur de glace artisanale, producteur de grenades, producteur de volailles, enfin, j'en passe, tout l'ensemble des produits du département.
0: C'est à retrouver donc sur votre exploitation, l'exploitation Berger à Altin-des-Palus, vendredi prochain à partir de 17h et jusqu'à 20h, ce marché de producteurs locaux. Et c'est un événement ici Vaucluse. Merci beaucoup Nicolas Berger. Je vous retrouve dans 30 secondes, à tout de suite.
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0: Vous savez quoi, mardi, c'est la rentrée scolaire. Oui, on vous en parle beaucoup. Je suis désolé parce que vous avez peut-être encore la tête en vacances, mais il faut y penser. La rentrée, elle arrive à grands pas. Ça sera un peu aussi le retour de la charge mentale pour les parents, les rendez-vous à gérer, les courses, les activités des enfants. On a déniché pour vous ce matin une appli qui va vous aider à gérer tout ça. Et en plus, elle est gratuite. On vous explique là dans trois petites minutes. Après Céline Dion, dansons.

0: C'est le premier extrait du prochain album de Céline Dion qui a priori sortira pour 2027. Hein, ça y est, on a un peu plus d'infos. C'est que Stromae a écrit quelques titres pour Céline Dion, Francis Cabrel aussi, Charlotte Cardin, Santa. Il y a des beaux noms hein, sur ce nouvel album. Et puis on attend bien sûr le premier concert de Céline Dion à Paris. Ça sera le 12 septembre.
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0: 49, chaque week-end, votre radio vous simplifie la vie. Tous les jours, c'est vrai, mais le dimanche, avec des applications qui peuvent vous aider. Et Louis Raspail, vous vous attaquez à un grand classique de la rentrée. Oui, ces parents qui ont déjà l'impression d'avoir un deuxième cerveau pour gérer toute la famille. Ouais. Entre les rendez-vous, les activités des enfants, les courses, les horaires de chacun, vous avez trouvé une appli pour alléger un petit peu la charge mentale.
3: Oui, avec cette application, vous ne serez plus celui ou celle qui doit penser à tout pour tout le monde. L'application s'appelle Family Wall, le mur de la famille. L'idée est toute simple. Au lieu d'avoir l'emploi du temps des enfants sur le frigo, votre agenda sur votre téléphone, la liste de courses sur un bout de papier ou le rendez-vous chez le dentiste quelque part dans vos SMS, vous rassemblez tout au même endroit. Toute la famille peut consulter les rendez-vous de la semaine et recevoir des rappels. Et surtout, chacun peut ajouter ce qui le concerne. Par exemple, mardi 18h, entraînement de foot. Mercredi, rendez-vous chez l'orthodontiste. Vendredi, quelqu'un doit penser à récupérer un colis. Tout le monde retrouve les mêmes informations sans avoir besoin d'envoyer 3 messages pour rappeler qui fait quoi. Vous pouvez aussi créer des listes partagées qui se mettent à jour en temps réel. Prenons la liste de courses, quelqu'un ajoute lait depuis la maison pendant que l'autre est déjà au supermarché. Et hop, le lait apparaît immédiatement sur la liste. Ça paraît tout bête, mais dans une semaine de rentrée où tout recommence en même temps, ça peut éviter quelques petits oublis.
0: Alors Louis, c'est bien, vous nous en parlez de cette application Family Wall, mais est-ce que vous l'avez testée ?
3: Oui, bien sûr que je l'ai testé. Et ce qui m'a plu, c'est son côté collaboratif. Si vos enfants ont un téléphone, ils peuvent avoir accès à l'application et vous pouvez même y ajouter les grands-parents s'ils participent à la garde des enfants ou vont les chercher à l'école. C'est très pratique pour que tout le monde ait les mêmes infos, mais pas que. Pour éviter aussi de multiplier les groupes de messages pour chaque petite info du quotidien, Family Wall propose aussi une messagerie familiale. Il y a également un répertoire partagé avec les contacts utiles de la famille, comme la babysitter, le médecin, la directrice de l'école. Et à la question « Combien ça coûte ?», c'est gratuit. L'application est disponible sur iPhone, Android et même depuis un ordinateur. Une application pour mieux s'organiser et peut-être avoir un peu moins de choses à garder dans un coin de sa tête. Un atout non négligeable, retenez bien son nom, Family Wall.
0: Et puis en plus c'est gratuit, nous on adore quand c'est gratuit. Merci beaucoup Louis Raspail, on vous retrouve dimanche prochain pour une nouvelle appli, hein, toujours pour nous simplifier le quotidien. Avant de nous retrouver, c'est Ten Sharp avec vous, puis je vous emmène après à Aubignan, il y a une belle fête aujourd'hui.

0: C'est Ten Sharp ici Vaucluse. Je vous souhaite un bon début de journée. Il est 8h05. Chaque année au mois de septembre, les jardiniers ont leur fête. Et cette tradition, elle arrive pour la première fois à Aubignan aujourd'hui avec la fête de la Saint-Fiacre. Jenny Soubra-Colombet, vous êtes la présidente du comité des fêtes d'Aubignan. Et cette fête de la Saint-Fiacre, finalement, c'est une renaissance.
1: C'est ça, tout à fait. Oui, effectivement, ça a été fait, mon Dieu, à l'époque de mes parents, grands-parents, arrière-grands-parents. Et c'est revenu, ben, là, à ce jour, avec un peu plus de modernisme, on va
0: dire.
1: Oui,
0: voilà. Ben, justement, quelle est la différence entre la première version et celle que vous avez imaginée, là, aujourd'hui?
1: Alors, à l'époque, ça se faisait dans le village, c'était fêté, il y avait la procession, comme c'est ramené encore à ce jour. Et il y avait, à l'époque, les arènes d'Aubignan qui étaient existantes, qui avaient été faites par les Aubignanais. Et ils fêtaient ça avec les cocardes et les taureaux. Alors, nous, les taureaux, actuellement, là, on les a plus parce qu'on a plus, malheureusement, cette arène qui permettait de fêter ça comme ça. Donc, on a remplacé la chose par un grand pistou géant. Et ensuite, on va faire tout ce qui est un marché pour mettre en valeur l'artisanat de nos jours.
0: Avec le fameux Saint-Fiacre, qui est le patron des jardiniers, qui donne son nom à cette fête. Et donc, il y a un moment très particulier. Là, ce matin, c'est la procession de Saint-Fiacre.
1: Oui, c'est ça. La procession qui est à 10h, à départ de l'église, et qui va traverser tout Aubignan, encadrée avec tout ce qui est les traditions, avec les ânes, les tambourinaires du comtat qui vont animer la procession. Donc, on est sur quelque chose de vraiment sympa.
0: Ouais, on est sur une fête familiale aussi. On vient avec les enfants. Vous avez de quoi les occuper, hein?
1: Ah oui, parce qu'il va y avoir pour les enfants la ferme de Billy Billy, il va y avoir aussi la course en sac et plein d'autres petites animations.
0: On a de quoi s'occuper pour cette fête de la Saint-Fiacre, première édition. C'est dans le cadre du festival Ventoux Saveurs. C'est un événement ici Vaucluse. C'est 9h à 18h aujourd'hui et c'est gratuit. Merci beaucoup Jenny. Nous on va faire la révision des 50 000. Ça ne concerne pas que la voiture, figurez-vous. Ça vous concerne particulièrement si vous avez plus de 50 ans. Tiens, Fred Ballard a justement accompagné un quinca chez l'ophtalmo avec quelques surprise à la clé, à tout de suite.
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0: Si vous êtes quinquagénaire, vous le savez, c'est à mi-parcours que la machine commence parfois à se gripper et que la vue commence sérieusement à baisser. Alors pour garder l'œil pétillant, Fred Ballard a accompagné un quinca frétillant lui aussi chez l'ophtalmo, c'est dans l'humour en tube.
7: Il te montre des lettres, tu dois lui dire quand tu les vois, tu dois lui dire quand tu les vois pas. Mais nous, pour des raisons qui m'échappent, même quand on les voit pas, on lâche pas l'affaire, on veut absolument réussir le test.
8: Ah ben oui, le quinca est réputé pour sa ténacité hors du commun. Le quinca ne lâche rien, c'est son corps qui lâche un petit peu par endroit. Et l'ophtalmo est en général le premier à nous faire comprendre que nos 20 ans sont très loin.
7: Il m'a vraiment fait réaliser que j'avais vieilli, parce qu'il commence le test de vue, il passe derrière moi, il me parle, tu vois, et il s'éloigne. Et j'entends Monsieur Elmaleh sur le droit des chambres. Et je réalise en même temps que j'entends moins bien. Là, je suis en panique. Il me dit, je vais vous envoyer chez un confrère pour l'audition, il n'y a pas de problème. Mais dites-moi plutôt, depuis combien de temps vous ne voyez plus de près? Je lui dis, je sais pas, j'ai oublié. Il m'a dit ça, c'est un autre confrère encore.
8: Voilà, bah c'est très rassurant hein, pour ceux qui ont peur de s'ennuyer en vieillissant. Il n'y a aucun risque. Hein. Vu le nombre d'organes qui nous composent et le nombre de spécialistes pour chaque organe, bah ça occupe. Et puis, il y a aussi tous les spécialistes en médecine parallèle conseillés par nos potes quand on a mal au dos.
9: Pourquoi tu vas pas voir mon ostéo? Elle est à 20 minutes à pied. Bah, c'est pour ça que je vais pas voir ton ostéo. À chaque fois que j'y vais, franchement, elle appuie là où ça fait mal, elle tire là où ça fait mal, et ensuite elle me dit, bon, pendant quelques jours, ça va encore faire mal. C'est quoi ton taf, en fait? Moi, je pense que le boulot des ostéos, c'est de te faire plus mal que t'as déjà mal à la base. Comme ça, après, tu ressors en disant, eh ben, finalement, ça allait.
8: Eh ben oui, c'est ce qu'on appelle soigner le mal par le mal. Hein. Les ostéos n'ont rien inventé. Mais pour soulager toutes les petites douleurs liées à l'âge, suivons les prescriptions des docteurs Verino et Gad Elmaleh. Un fou rire matin, midi et soir, c'est le secret pour pas grincer. Ni des dents, ni des genoux.
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0: Aujourd'hui c'est dimanche, nous sommes le 30 août, il est 8h, bienvenue.
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0: L'info ici en Vaucluse, David Doba, la colère, l'incompréhension aussi des proches de Lenny.
10: Qui se sont réunis hier à Saz, sur le lieu même où le jeune garçon avait perdu la vie. C'était il y a tout juste un an. Il avait été tué par la chute d'un poteau en béton sur le stade de foot. Ses proches ne comprennent pas le manque de réaction de la municipalité. Sophia et la tante du jeune garçon.
11: Une centaine de personnes vêtues de blanc sont rassemblées autour de la maman. À côté d'elle, Sophia, sa sœur. Elle est là pour la soutenir dans cette épreuve et pleurer son neveu.
12: Lenny, c'était comme mon fils. On est mort avec lui. Parce que notre vie, elle a plus de sens aujourd'hui. Elle est amère. Notre vie, il y a un gros point d'interrogation dessus. Voilà, avec une grosse goutte de sang. On n'a qu'une envie, ben c'est de le retrouver. Mais on essaye de rester fort, de rester debout, parce que derrière, il y a sa sœur aussi.
11: Beaucoup d'enfants sont aussi présents à la cérémonie, encore touchés par le drame.
12: Ah ben, ils sont détruits, les petits jeunes. Ils sont complètement détruits parce que la vie pour eux, elle est devenue amère. Ils ont plus de but, ils ont plus d'avenir. Et il n'y a personne aussi qui a essayé de les écouter déjà et d'essayer de le remettre un petit peu sur le rail de la vie. Ils sont abandonnés, tout comme nous.
11: Des jeunes comme Naël, émus devant l'hôtel improvisé pour son ami.
13: Aujourd'hui, comment tu vas ?
14: Pas bien. Ah, vraiment pas bien. J'y crois même pas, là. On faisait tout ensemble. C'était un amour. C'était vraiment une personne très sociable, toujours avec le sourire. Et il est parti en haut et j'ai perdu ma moitié, quoi.
11: Un gamin sans histoire, un copain formidable qui manque aussi à Charlie, son amoureuse et voisine. Sa mère, Claire, ne reconnaît plus sa fille.
15: Ça fait un an que j'ai pas vu ma fille pleurer, en fait. C'est devenu un mur de pierre.
11: Alors Claire crée une pétition pour renommer le stade en hommage à Lenny. Un hommage pour Lenny auquel aucune personne de la municipalité n'a participé.
10: Et j'ajoute, pour être tout à fait complet avec ce reportage d'Elisa Savat, que les messages que nous avons également envoyés au maire Yvan Bourrelli sont restés sans réponse. Et au fil des années, on ne compte plus le nombre de bureaux de poste qui baissent le rideau. La direction de la Poste évoque une baisse du nombre de clients. Dans un communiqué publié ces dernières heures, le Parti communiste affirme regretter la fermeture annoncée des bureaux de Saint-Jean et Place Py à Avignon. Un bureau de poste, dit le communiqué, n'est pas un simple point de distribution de courrier, ajoutant qu'avec la banque postale, la Poste joue un rôle essentiel en accueillant des personnes modestes, âgées ou éloignées du numérique.
0: Le Zakaria, le Ramsès, l'Absolute, le King.
10: Autant de noms pour un seul et même lieu, une célèbre boîte de nuit de Sarian que vous avez peut-être fréquentée. Boîte située à la sortie du village, direction Vaquera. Si on vous en parle ce matin, c'est parce qu'elle est à vendre, figurez-vous. Elle recherche un nouveau propriétaire. Dimitri Morgado a eu le plaisir de visiter les lieux avec Vincent Reynal, le directeur de l'agence ERA Immobilier de Carpentras.
16: Il y a encore quelques années, une fois passé la porte, les clients étaient mis direct dans l'ambiance. Mais aujourd'hui, il n'y a plus ni musique, ni lumière.
17: Je coupe le son.
16: L'atmosphère est désormais bien plus calme et cette ancienne discothèque est dans son jus.
18: Et on arrive sur le plus gros de la salle de danse où on avait du coup le coin DJ, le coin bar, le grand bar.
16: C'est grand ?
18: C'est très grand. C'est très grand. Alors, il y a effectivement beaucoup de travaux à prévoir, mais un potentiel énorme du coup sur le bien aussi.
16: Un bien qui fait presque 600 mètres carrés, prix affiché 430 000 euros et pas mal de possibilités.
18: Soit reprendre sur une discothèque, une boîte de nuit, soit du restaurant ambiance. Là, j'ai eu un client qui lui serait plus partant pour faire un restaurant avec différentes salles, différentes ambiances.
16: Il y a aussi de quoi faire à l'extérieur puisqu'il y a un grand patio.
18: Du coup, même principe mais à l'extérieur avec une partie salle de danse, on avait le bar extérieur et la piscine évidemment à refaire aussi.
16: Les lieux attirent en tout cas. Vincent Reynal a déjà eu 4 visites en une semaine.
10: Et cette discothèque est à voir en photo et en vidéo sur notre site ici.fr ainsi que d'ailleurs que sur nos réseaux sociaux.
0: Il est 8h04, vous écoutez ici Vaucluse, une affiche qui arrive très tôt dans la saison.
10: L'OM, 4e de Ligue 1 à Monaco ce soir, 6e du classement pour la 2e journée de championnat. Les Olympiens vont devoir confirmer les promesses du très beau succès inaugural face à Strasbourg. Je vous rappelle le score, 4-0, des supporters qui misent beaucoup donc sur le nouvel entraîneur Bruno Genesio.
19: Donc forcément que ça m'est revenu aux oreilles. Dans un premier temps, ça fait plaisir. Mais dans un deuxième temps, ce que j'ai envie de dire aussi, c'est que nous, entraîneurs, on a une importance dans les résultats. Mais que pour avoir des résultats et avoir des objectifs élevés, il faut aussi des joueurs. Des joueurs de bon niveau. Je pense que c'est ce qu'on a aujourd'hui à Marseille. Mais il faut faire attention de pas non plus affaiblir l'effectif de trop. surtout si on n'a pas la possibilité de le compléter par des recrues. On n'est pas non plus des magiciens, les entraîneurs, donc ça me fait plaisir d'entendre ça, mais je sais aussi que la tâche peut être ardue dans les jours qui arrivent, suivant ce qui va se passer d'ici la fin de ce mercato.
10: Et le déplacement de l'OM à Monaco, c'est donc à partir de 20h45 ce soir. Les supporters de l'OM interdits de déplacement sur décision des autorités monégasques. Mathieu, quel temps prévu pour ce dimanche ? Agréable ?
0: Bien, ah oui, très agréable. Même on a des températures qui grimpent un petit peu d'ailleurs cet après-midi et ce matin aussi, hein, puisqu'on a déjà 18 degrés à Sorgues. Il fait 13 degrés à Apt, vous qui vous réveillez à Bolène et Carpentras. Vous avez 15 degrés au thermomètre. Alors je ne sais pas ce que vous avez prévu aujourd'hui, barbecue entre amis, après-midi, les fesses dans la piscine ou alors farniente dans le jardin. Jardin, ben vous serez bien avec du soleil toute la journée et 34 degrés au thermomètre sous abri, hein, à Avignon à Orange, 33 degrés à Pertuis, à Vaison-la-Romaine aussi, et puis 30 degrés sur les reliefs.
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0: Là, je vous vois, là, vous avez ouvert les fenêtres, ça y est, les volets, déjà, on va commencer par là, ensuite les fenêtres, vous avez écouté les oiseaux chanter, après les oiseaux, vous allez écouter Rose Laurence chanter Africa pour vous accompagner, c'est votre radio ici Vaucluse, il est 8h06.

0: Africa et Rose Laurence, 8h09.
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0: Ça y est, le café, il est servi, il est bien chaud. Alors ça c'est pour celles et ceux qui viennent de se lever, mais il y en a peut-être qui sont déjà sur la route pour profiter de la journée. Là, vous partez faire les vides-greniers. Hein, on se lève de plus en plus tôt pour aller faire les vides-greniers. Je vous en reparlerai puisque je peux même vous le dire déjà, il y en a un là qui vient de démarrer à Orange. C'est le vide-grenier de l'association Chat sans toit. Hein. Vous faites une bonne action pour cette association qui favorise l'adoption des chats. Il y a ceux qui aussi, tout doucement, hop, mettent en route la radio. Ce qui est certain, c'est que peut-être qu'aujourd'hui, vous aurez plutôt envie d'ouvrir un bon bouquin. Et nous avons ce qu'il vous faut, puisqu'avant 8h30, si vous aimez les sagas familiales, les histoires de transmission, les destins aussi qui traversent les générations, vous allez adorer le livre qu'a sélectionné pour vous aujourd'hui Sabine de la librairie Fontaine-Luberon à Apt. Elle sera avec nous là dans une dizaine de minutes. Pour le moment, oui, je vous le dis, il y a un animal adorable qui cherche sa famille pour la vie. Son portrait, c'est tout de suite, c'est hashtag trop mignon avec aujourd'hui Simone de l'association SOS Sac à Puce à Carpentras. Bonjour Simone.
3: Bonjour Mathieu, bonjour tout le monde.
0: Vous m'avez dit coup de foudre assuré pour June. Dites-nous un petit peu qui est ce joli chat.
3: Alors June, c'est une jolie chatte, effectivement, née en 2023, qui est stérilisée. Elle est habituée à vivre en appartement. Il lui arrive de sortir, mais très furtivement. Elle vit plutôt à l'intérieur. Cette chatte, elle a pour elle une beauté incroyable. Elle est noire et blanche avec de longs poils. C'est vraiment la peluche. C'est une chatte qui est très très joueuse, également très très gourmande. Et ça se voit d'ailleurs, elle se porte bien. Elle devra par contre être le seul animal de la maison. Et de même, la présence d'enfants en bas âge n'est pas souhaitable. C'est une chatte qui a été habituée à rester de longues heures toute seule à la maison. Donc son caractère s'en ressent un petit peu. Elle est assez indépendante, tout de même, elle adore les bisous. Elle est discrète, mais très présente. En fait, elle a tous les atouts pour intégrer un foyer calme avec des personnes qui seront, elles, de préférence, présentes à la maison.
0: Et si vous voulez découvrir le portrait de ce chat, hashtag trop mignon, c'est très simple. Vous allez sur notre site ici.fr, sur l'appli ici également, et vous y retrouverez aussi les coordonnées de l'association SOS Sac à Puce à Carpentras. Merci beaucoup Simone, bonne journée. Il est 8h12.
4: Et dans un instant Mathieu, on va parler des panneaux solaires, des forfaits de téléphone ou d'abonnement d'électricité. Vous, évidemment, comme tout le monde, vous les recevez, ces fameux appels qui sont agaçants. Et bien, bonne nouvelle, le démarchage téléphonique est désormais beaucoup plus encadré. Valentine Letest nous explique tout. Dans quoi? Une petite minute?
0: Ouais, même pas. Vous savez quoi? 30 secondes. Allez.
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3: Une bonne nouvelle pour démarrer votre journée. Le démarchage téléphonique en voie de disparition dans Vie numérique, vie privée ce matin. Valentine Lettès, on parle de cette nouvelle loi qui est entrée en vigueur au milieu de l'été.
4: Depuis le 11 août, votre quotidien a dû changer un peu. Fini le téléphone qui sonne toute la journée avec au bout du fil un conseiller décidé à vous vendre des panneaux solaires, un nouvel abonnement d'électricité ou un forfait de téléphone. Désormais, votre consentement au démarchage est obligatoire. Autrement dit, pour vous appeler, un groupe comme l'un de ses sous-traitants doit explicitement vous demander votre accord, soit au moment d'un achat en magasin, soit dans un formulaire. Et attention, accepter les conditions générales d'utilisation, souvent interminables et dans une police d'écriture minuscule, ne suffit pas. Vous devez formellement donner votre consentement au démarchage téléphonique. Cet accord est valable seulement un an et vous pouvez le retirer à tout moment, alors qu'avant, un magasin en possession de votre numéro de téléphone pouvait même le revendre à d'autres si vous ne faisiez pas opposition.
3: Donc si on ne donne pas notre accord, Valentine, ça veut dire qu'on ne recevra plus du tout d'appels de démarchage.
4: Il y a quelques exceptions quand même, nous précise la CNIL, la Commission nationale de l'informatique et des libertés. Un groupe avec qui vous avez un contrat, comme votre opérateur de téléphone, Orange par exemple, a le droit de vous solliciter pour vous proposer une nouvelle offre. Mais attention, Free n'en a pas le droit, ni Bouygues. D'autres coups de fil sont également autorisés. La vente d'abonnements à des journaux, les opérations de sondage, le recouvrement des dettes et les appels à but humanitaire, comme les appels aux dons. Pour les professionnels, le démarchage d'entreprise à entreprise reste également légal. Et puis les centrales d'appel à l'étranger sont loin de toutes respecter la loi. Si vous recevez l'un de leurs coups de téléphone, vous notez bien le numéro et vous alertez la répression des fraudes sur sa plateforme signal.conso.gouv.fr. Vous retrouvez également le lien sur notre site internet.
3: Ici.fr, page vie numérique, vie privée, où l'on vous explique aussi comment les sociétés utilisent les enregistrements de nos conversations téléphoniques. Oui, ça aussi c'est intéressant. Bon, d'ici là, il y a Florent Pagny avec son nouveau titre, Le braquage des sentiments. Ça va vous ? Passez un bon moment ? En tout cas, on est ravis de vous accueillir sur votre radio ici.

0: Le braquage des sentiments. Ça, c'est un extrait du dernier album de Florent Pagny qui s'appelle Grandeur Nature. 8h19.
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0: Alors le dimanche, il y a celles et ceux qui prolongent le petit déjeuner et celles et ceux qui l'accompagnent d'un bon bouquin ou vous aident à choisir votre prochaine lecture tous les week-ends avec les conseils des libraires du Vaucluse. Bonjour Sabine.
3: Bonjour.
0: On est avec vous à la librairie Fontaine-Luberon à Apt. Votre coup de cœur pour le livre de Xavier Leclerc aux éditions Gallimard, Le garçon ébloui. Ça nous emmène dans l'Algérie des années 50, fin des années 50, sur fond de guerre et de grands bouleversements, c'est ça ?
3: En effet, elle raconte l'histoire d'une rencontre entre un jeune instituteur appelé sous les drapeaux en 1959 en Algérie française à Constantine en Kabylie et un enfant qu'il va découvrir seul au milieu des décombres dans un village abandonné. Il décide assez vite de l'adopter, mais en contrepartie, sa hiérarchie lui impose une mutation dans le Sahara à la base de Reagan, précisément là où les premiers essais nucléaires vont être faits en 60. Ce qui est intéressant et troublant et révoltant et touchant, c'est de suivre le parcours de ce père et de ce fils adoptif dès leur rencontre et jusqu'à leur retour dans l'Hexagone pendant deux décennies. En fait, c'est touchant à deux titres. Il y a une filiation choisie, un don et un sacrifice aussi, parce que dans cette base où il n'aurait jamais dû aller, il va subir les conséquences au niveau santé de ses essais nucléaires. Donc je trouve que dans ce court roman, il fait juste 122 pages, Xavier Leclerc confirme son talent de conteur avec une économie de mots. L'essentiel est écrit. Et c'est vrai que c'est le combat de cet homme pour arracher cet enfant à sa condition. Et le combat après, on verra, je n'en dis pas plus, dans l'Hexagone, le combat de cet enfant pour faire reconnaître ce qu'a vécu ce père adoptif. Juste pour terminer, Xavier Leclerc a vraiment une plume efficace. Il a une précision chirurgicale, il n'y a pas besoin de plus. C'est vraiment un petit bijou et c'est le troisième que je lis de cet auteur. Et vous pouvez y aller, c'est fantastique.
0: Donc on y va les yeux fermés, on vous suit les yeux fermés Sabine.
3: Ah oui, complètement.
0: On retrouve ce livre à la librairie Fontaine-Luberon à Apt, Le garçon ébloui de Xavier Leclerc aux éditions Gallimard. C'est votre coup de cœur du jour. Merci beaucoup Sabine, à bientôt.
3: Merci, à bientôt.
0: Allez-nous, qu'est-ce qu'on va faire maintenant ? Ah bah tiens, je vous emmène dans un château. Un château, je ne sais pas si vous êtes d'accord avec ça, je trouve qu'il y a toujours quelque chose de fascinant dans les châteaux, parce que chaque pièce semble justement là aussi avoir une histoire à nous raconter. Et c'est le cas quand on va au château de Lourmarin. Déjà, vous franchissez la porte d'un château Renaissance. C'est d'ailleurs le premier château Renaissance de Provence. Vous faites la visite dans des salles meublées, vous découvrez du mobilier ancien, il y a des objets d'art, des gravures, des instruments de musique. Et puis, si vous venez avec les enfants, en plus, pour eux, il y a même un jeu de piste pour explorer de manière ludique le château. Parce que c'est vrai que souvent, pour les enfants, ça peut être un peu fastidieux à la visite, ça peut être très long. Ben là, c'est ludique. Je vous offre 4 entrées pour aller le découvrir, ce magnifique château de Lourmarin. C'est votre passe-famille à remporter tout de suite au 04 90 14 04 04. Justement, ce château de Lourmarin, je vous fais une affirmation, vous me dites si c'est vrai ou faux. Le château de Lourmarin, c'est aussi une fondation créée en 1920 et j'affirme que 600 artistes ont séjourné et travaillé dans ce château de Lourmarin. D'après vous, est-ce que c'est vrai ou est-ce que c'est faux ? Vous me dites ça tout de suite au 04 90 14 04 04 et vous irez passer une belle après-midi au château de Lourmarin. Vous en profiterez pour faire un petit tour dans le village parce qu'il est aussi magnifique que le château. Et ben voilà, une petite idée sortie que vous offre votre radio ici Vaucluse. Mais pour ça, il faut jouer avec nous et prendre son téléphone. Je vous laisse, allez, même pas 4 minutes, le temps d'écouter U2, With or Without You.

0: Without You. C'est le groupe U2. On a Fado qui relève 14 degrés. Elle écoute ici Vaucluse dans sa voiture. Il ou elle d'ailleurs, je ne sais pas. Dans sa voiture, en tout cas, ça c'est sûr. Avec un petit message laissé sur le WhatsApp. Ici Vaucluse au 04 90 14 04 04. Nous allons jouer avec Sylviane dans quelques minutes. Et puis il y a du nouveau aussi. Dès demain sur votre radio ici Vaucluse. Écoutez.
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0: Petite visite en famille au château de Lourmarin, c'est ce que vous offre ce matin votre radio ici Vaucluse. Bonjour Sylviane.
5: Bonjour.
0: Vous êtes à Avignon, Sylviane. J'ai fait une petite affirmation il y a quelques minutes. J'ai dit que le château accueillait une fondation créée en 1920 et que près de 600 artistes ont déjà séjourné et travaillé à Lourmarin. C'est vrai ou faux?
5: Moi je dis que c'est vrai, je n'ai pas compté exactement. Je pense que c'est vrai.
0: Eh bien écoutez, vous avez du pif, c'est la bonne réponse. Ouais, plus de 600 artistes, musiciens, plasticiens, chercheurs ont vécu et créé à Lourmarin. Et cette année, c'est le centenaire de la fondation de Lourmarin. Et justement, quand vous irez visiter le château, Sylviane, bah, vous découvrirez une grande expo qui retrace tout ça justement, cette fondation Laurent Vibert, château de Lourmarin. Voilà.
5: Je pense que ça va être très très intéressant.
0: Et d'autant qu'il y a un petit moment que vous l'avez visité ce château.
5: Très longtemps, j'étais gamine et encore il y a longtemps quoi.
0: D'autant que c'est, alors ça...
5: et donc je pense que ça, qu'il a dû changer surtout intérieurement, extérieurement peut-être pas, mais intérieurement je pense que il s'est amélioré.
0: Très certainement. Bah, oui, et puis alors on en profite aussi pour aller faire un tour dans ce très beau village.
5: Le village est très très agréable.
0: Eh bien Sylviane, il me reste à vous souhaiter une excellente journée et à vous demander quand même quelle est la seule radio qui vous fait d'aussi beaux cadeaux, Sylviane.
5: Ah, ça c'est difficile comme question.
0: Et vous me diriez quoi alors?
5: Ah bah autrefois c'était Radio Vaucluse.
0: Et aujourd'hui
5: maintenant je dirais...
0: ici Vaucluse, ouais, exactement. Merci Sylviane, bonne journée.
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0: 8h30. David Dobal et proches de Léni se sont rassemblés hier.
6: Jeune garçon d'une dizaine d'années qui a été tué l'année dernière alors qu'il jouait sur un terrain de foot à Saz. Il a été tué par la chute d'un poteau en béton. Une cérémonie s'est tenue hier sans la moindre personne de la mairie. Et puis on vous fera découvrir également un surhomme. Il est vauclusien, il s'appelle Sébastien Réchon. Il a 54 ans. Il vient, figurez-vous, de parcourir 300 km avec 25 000 mètres de dénivelé en 96 heures. Enfin, si vous avez 430 000 euros de côté et si vous souhaitez investir, vous pouvez devenir propriétaire d'une boîte de nuit historique du Vaucluse. Elle est située à Sarrian et elle est à vendre. Pour le moment, à 8h30, c'est l'heure du tour de l'actu en France et dans le monde avec Valentin Bertrand.
7: Un mort et 5 blessés la nuit dernière dans une rave party en Suisse. Plusieurs coups de feu tirés sur l'hippodrome d'Arao, près de Zurich, au milieu d'un groupe important de personnes, précise la police suisse. L'agriculture, dossier numéro 1 de Sébastien Lecornu en cette rentrée. Il annonce dans une interview aux Parisiens un plan de sauvetage pour aider les agriculteurs à passer l'hiver après une sécheresse historique et un effondrement des productions, dit-il, dans 90 départements, soit la quasi-totalité du pays. Le Premier ministre promet aussi un plan de relance pour le début d'année prochaine. Ça s'annonce plus calme aujourd'hui sur les routes. Seules deux régions, l'Île-de-France et l'Auvergne-Rhône-Alpes, sont classées en orange dans le sens des retours par bison futé. Et bonne nouvelle, si vous prenez le volant, Total Energy annonce reconduire son plafonnement des prix. 1,99€ le litre de sans plomb 95 et 2,25€ le gasoil, tant que durera la guerre au Moyen-Orient. Le drapeau européen flottera-t-il un jour en Islande? On s'oriente vers un non alors que se termine le dépouillement d'une consultation organisée hier dans le pays pour acter ou non la reprise des négociations sur son adhésion à l'UE, discussion arrêtée en 2013 après l'arrivée d'un gouvernement eurosceptique. Un mois après son cinquième sacre sur le Tour de France, Tadej Pogacar contraint à l'abandon sur la Vuelta. Le coureur slovène a chuté hier et s'est cassé la clavicule lors de la 8e étape du Tour d'Espagne où il était ultra favori. Et puis, c'est un retour gagnant pour Clarisse Agbenienou. 5 mois seulement après avoir donné naissance à son 2e enfant, elle décroche le bronze au Grand Slam de Lausanne en Suisse dans la catégorie moins de 63 kilos.
6: Valentin Bertrand pour le 90 secondes. Petite piqûre de rappel ce matin, la rentrée scolaire. Et oui, et bien c'est dans tout juste 2 jours. 2 jours seulement donc pour remplir trousses et cartables tout neufs. Mais pour tout cela, malheureusement, à un coup, l'addition peut vite grimper. Alors pour tenter de la faire baisser cette addition, bien certains se tournent désormais vers la seconde main à Avignon. Par exemple, l'association de protection animale Adéo Animalis propose des fournitures scolaires à petit prix dans sa boutique solidaire Pénélope Jobert.
8: Trousses, classeurs, pochettes plastiques, les produits sont vendus en lot qui ne dépassent pas les 5 euros. Barbara est une mère de famille de 2 enfants. Pour préparer la rentrée, elle compare les prix d'un magasin à l'autre.
9: Il y a plein de trucs, mais en effet, il faut avoir la patience de fouiller, il faut aimer chercher son petit truc. Ça, par exemple, ça pourrait être intéressant pour les activités artistiques.
8: Parce que pour elle, préparer la rentrée, c'est toute une organisation.
9: C'est une mission, c'est-à-dire qu'on vérifie ce qu'on a à la maison, on essaie tous les stylos, on les met de côté, on regarde la liste de demandés, on essaie tous les habits, et après on vient ici pour chercher ce qui manque.
8: Et surtout, il faut réussir à trouver tout ce qui est demandé sur la liste de fournitures.
9: Le problème qu'il y a, c'est que les établissements et les professeurs demandent des choses très très particulières. Un grand cahier, c'est pas juste un grand cahier, c'est un grand cahier avec grand carreau, 27 x 34, enfin vous voyez, donc il y a le format. Enfin, c'est tout un bins, et autant vous dire que c'est l'horreur dans les magasins, donc c'est plus agréable d'être ici en fait.
8: Ici, c'est chez Adéo Animalis. La boutique solidaire fonctionne grâce à une trentaine de bénévoles. Ginette Allard en est la présidente.
10: Ben, un peu toute l'année, on stocke. Et puis là, la bénévole a profité de notre temps de vacances pour trier, pour faire des lots. Parce que quand on nous amène les crayons, c'est un peu tout en pagaille, il faut les tester. Donc, il y a tout un travail qu'on ne voit pas, mais qui est important. Donc, elle a fait des lots, elle a trié, elle a fait des petits sachets. Avec tout ce qu'elle a fait pendant les vacances.
8: Elle aimerait voir plus de familles se tourner vers la seconde main pour leur fourniture scolaire.
10: C'est du recyclage, donc c'est bon pour la planète. Avec l'été qu'on vient de passer, j'estime que chacun faut qu'il prenne conscience que quand on peut acheter de l'occasion, quand c'est en bon état, eh ben, il ne faut pas hésiter parce que c'est vraiment des choses qui ne seront pas produites et qui ne pollueront pas. Voilà.
8: L'argent récolté permet de financer l'association pour venir en aide aux animaux, mais aussi aux personnes en situation de précarité.
6: Le reportage donc à 2 jours de la rentrée scolaire de Pénélope Jobert. Mathieu, le temps de ce dimanche, c'est un temps agréable et ça, c'est une bonne chose.
0: Exactement, parce que ce n'est pas encore la rentrée, on profite. Voilà, on prolonge encore les quelques heures de vacances qu'il vous reste avec une jolie balade, pourquoi pas cet après-midi. Pensez quand même à mettre un petit peu de crème solaire, le chapeau, les lunettes, parce que le soleil déjà va briller et les températures vont grimper jusqu'à 34 cet après-midi. Si vous êtes à Cavaillon et à Orange notamment, 33 degrés à Pertuis et dans l'enclave des Papes, 30 degrés sur les reliefs où ce matin vous avez 16 degrés, notamment dans le Pays de Sceaux, 18 degrés, c'est la température à Avignon, 15 degrés pour Bolène et pour Carpentras, si je ne dis pas de bêtises. Ah non, on est même à 18 degrés hein, désormais dans ce secteur aussi. Tout va bien.
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0: Les yeux à peine ouverts. Vous venez quand même de faire café le coulé. Couler le café, c'est mieux comme ça. Ouais. Et vous écoutez Ici Vaucluse avec Pascal Obispo.

0: Personne, c'est Pascal Obispo et ça nous a ramené au début de sa carrière, ça, 1996.
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0: Construire son propre avion, comme ça, l'idée paraît complètement folle. Hein. Et pourtant, dans le Vaucluse, il y a des passionnés qui le font bel et bien. Ils dessinent, ils assemblent, ils fabriquent parfois, hein, pendant des années, leur avion avant d'un jour d'en prendre les commandes de cet avion qu'ils ont eux-mêmes construit. Et je vous parle de ça parce qu'il y a ces avions, pas comme les autres, à découvrir aujourd'hui sur l'aérodrome de Carpentras de 9h à 18h. C'est le grand rassemblement de l'association des constructeurs amateurs d'avions de Vaucluse. Et alors, pour être très transparent avec vous, on devait avoir le président Christophe Gerbeau au téléphone ce matin pour qu'il nous parle justement de ce travail et de ces hommes et de ces femmes qui fabriquent eux-mêmes leurs avions. Malheureusement, je pense qu'il a peut-être oublié de mettre son réveil, notre ami Christophe, ou alors il est très occupé à préparer ce rassemblement. Ça n'est pas un meeting d'ailleurs, attention, parce que les avions ne vont pas voler, ils n'ont pas l'autorisation de voler aujourd'hui, mais vous pourrez simplement venir découvrir toutes ces constructions et échanger aussi avec tous ces passionnés, parce que ça répond quand même à des réglementations bien précises, hein, qui ne sont pas les mêmes que des réglementations d'un avion industriel, un avion de série. Voilà, l'encadrement, transporter des passagers, tout ça est très encadré. Vous pourrez leur demander par exemple à ces passionnés qu'est-ce qui leur plaît dans le fait de construire eux-mêmes leurs avions plutôt que de les acheter ou de les louer. Par exemple, ça, on peut se poser cette question. C'est un beau rassemblement. Peut-être que vous étiez hier hein, parce que ça a déjà commencé, mais il y a encore une journée pour en profiter aujourd'hui de 9h à 18h sur l'aérodrome de Carpentras et c'est entièrement gratuit. David Doba,
3: tiens, présent.
0: Tous les jours, vous marchez sur un trottoir, on est d'accord.
3: C'est plus pratique.
0: Jusque-là, on est d'accord. Mais figurez-vous que les trottoirs peuvent aussi devenir de véritables alliés pour vos petites chevilles, là, qui ont besoin d'être musclées. Enfin,
3: je monte, je descends.
0: Peut-être, ça fait peut-être partie des exercices que va nous proposer notre coach Nordinata. Vous allez voir qu'en allant au boulot, vous allez pouvoir faire un petit peu de sport, comme ça au quotidien. 2 minutes pour être en forme, c'est à suivre.

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2: Elton John, Kiki D, Don't Go Breaking My Heart. Pensez à nous envoyer un petit message aussi, hein. Vous êtes nombreux à l'avoir fait déjà, mais pour nous dire quelle température à cette heure-ci vous relevez chez vous, la page Facebook Ici Vaucluse, par exemple, on vous attend.

0: Don't Go Breaking My Heart avec Elton John et Kiki D. Le ciel est bleu, le soleil brille partout en Vaucluse et notamment chez Marie Raymonde qui se réveille à Valréas ce matin avec 16 degrés, 15 degrés. C'est la température à Vaison-la-Romaine avec une petite brise fraîche, nous confirme Nicole. Mais le ciel est bien dégagé là aussi, Françoise, notre fidèle Françoise de Pernes-les-Fontaines. 18 degrés, tiens, c'est vite gagné si ça vous dit d'aller chiner et d'aller fouiner surtout à Pernes-les-Fontaines ce matin. Et puis Josiane qui elle est à Ville-sur-Ozon, près des magnifiques gorges de la Nesque. Tiens, ça peut être une idée de balade pour aujourd'hui. Elle relève 16 degrés avec un beau ciel bleu là aussi.
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0: Ça, je peux vous dire, ça va bien vous réveiller. Deux petites minutes pour être en forme grâce à notre coach sportif Nordine Attab. Nordine, tiens, si nos trottoirs pouvaient nous aider à entretenir nos chevilles. Vous nous expliquez ce matin pourquoi un simple élément, très banal finalement, du mobilier urbain, peut devenir un véritable allié pour notre équilibre.
3: On parle souvent des muscles ou du cœur, mais on oublie parfois nos chevilles. Pourtant, elles jouent un rôle essentiel dans notre équilibre et nos déplacements. Et bonne nouvelle, pas besoin de matériel particulier pour les renforcer. Un simple trottoir peut suffire. On débute par un premier exercice, des montées et descentes sur un trottoir. Vous vous placez face à un trottoir ou une petite marche. Ça y est ? Vous y êtes, et à partir de là, en étant en appui seulement sur les orteils, vous allez monter le pied droit sur la marche, puis le pied gauche, et ensuite, vous redescendez. Et on reprend. Pied droit sur la marche sur le trottoir, et on redescend. Et ainsi de suite. Et vous pouvez effectuer 3 séries de 15 montées. Et grâce à ça, en étant en appui sur les orteils, vous allez avoir un travail de stabilité, donc vous allez renforcer les chevilles, les mollets et forcément la proprioception.
0: Pourquoi, Nordine, est-ce que c'est si important de prendre soin de ces chevilles ?
3: Parce qu'elles nous accompagnent à chaque pas. Plus elles sont solides et mobiles, plus elles nous aident à prévenir certaines blessures et à conserver un bon équilibre au fil des années. On continue par un deuxième exercice, on l'a tous fait plus jeune, la marche sur la bordure du trottoir. Alors dans un endroit sécurisé, essayez de marcher quelques mètres en posant un pied devant l'autre sur la bordure du trottoir, comme sur une poutre d'équilibre. Ne cherchez pas la vitesse. Et si vous êtes facile, vous pouvez même effectuer cet exercice-là en croisant les bras légèrement sur la poitrine. Oh, c'est moi où il y a besoin d'avoir une difficulté supplémentaire ? Eh ben, même chose, cette fois-ci, on le fait, mais en marche arrière. Alors attention, là, c'est beaucoup plus difficile. Et vous pouvez effectuer 3 passages de 20 mètres. Et grâce à ça, vous allez améliorer votre équilibre, améliorer votre coordination et renforcer les muscles stabilisateurs de la cheville. Allez ! À vous de jouer.
0: Ben voilà, il n'y a plus qu'à s'y mettre avec notre coach et d'autres exercices d'ailleurs, si ça vous dit, pour votre quotidien sur l'appli ICI et sur ICI.fr. 9h-10, il y a Stilto avec Faut que tu m'aimes.

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1: Bah, il faut que tu m'aimes. C'est la jolie voix de Stilto, Michael Field, Moonlight Shadow. Et puis juste après, promis, on ouvre l'agenda de votre dimanche. C'est ici Vaucluse que vous écoutez. À tout de suite. Bah, voilà, au départ, et c'est reparti avec Michael Field, Moonlight Shadow.

0: Twilight Shadow avec Mike Oldfield. 8h57. Notre patrimoine, on peut le visiter, bien sûr, chez nous en Vaucluse. Mais alors aujourd'hui, à Malemort-du-Comtat, vous allez même pouvoir le déguster puisque c'est la fête du raisin muscat AOP du Ventoux, que l'on surnomme le prince des raisins. Il y a 150 producteurs entre le Mont Ventoux et Avignon qui cultivent ce raisin auquel vous allez pouvoir goûter aujourd'hui à Malemort-du-Comtat, qui accueille pour la première fois cette fête. C'est à partir de 9h. Ça commence dans quelques minutes et jusqu'à 23h avec marché de producteurs, des artisans, un vide-grenier. Il y a des animations bien sûr autour du raisin, des visites commentées du village. Vous pourrez découvrir le moulin à huile également de Malemort-du-Comtat et le condor, le célèbre condor qui sera en concert gratuit ce soir pour terminer la journée. C'est un événement ici Vaucluse à cette fête du raisin muscat AOP du Ventoux à déguster sans modération, hein, pour le coup, tout au long de cette journée et donc dès 9h. À suivre l'horoscope, Catherine Viguier.
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0: Catherine Viguier, vous êtes là, hein ? Bonjour Catherine.
4: Oui, je suis là. Bonjour Mathieu.
0: L'horoscope de ce dimanche, le premier signe du zodiaque est valorisé.
4: Les béliers ont de la chance grâce à une rencontre, des discussions. Bélier, il y a de l'attractivité dans l'air. Vos liens se resserrent avec une personne aimée ou alors vous tombez en amour. Taureau, si vous en faites trop, vous pourriez vous épuiser. Il faut vite vous reprendre. Gémeaux, climat plus détendu avec des réjouissances qui flattent votre ego. Cancer, une journée qui vous en apprend davantage sur votre évolution professionnelle. Lion, si on se sent un peu perdu, vous serez une épaule réconfortante. Vierge, on vous fait une offre, une proposition financière et a priori, cela vous intéresse. Balance, une union amoureuse ou professionnelle qui vous importe évolue aujourd'hui. Scorpion, une prise de conscience salutaire est possible, soyez doux avec vous. Sagittaire, trop bien ce jour, vous relevez la tête et vous avez le sourire. Capricorne, une préoccupation relationnelle vous inquiète, eh bien allez voir cette personne. Verseau, il est question de communiquer, quitte à vous déplacer. Poisson, toutes les tensions accumulées peuvent vous faire mal à la tête, confiez-vous, parlez. Et pour nous tous, une victoire est possible.
0: Après les infos, juste après les infos, c'est le retour de notre jardinier Aurélien qui va venir répondre à toutes vos questions, préparez-les. On en a déjà reçu quelques-unes d'ailleurs, c'est votre émission Jardin, ici c'est vous, au 04 90 14 04 04. À tout de suite.
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0: Nous sommes le dimanche 30 août, il est 9h. L'info ici en Vaucluse, David Doba, beaucoup d'émotions hier à Saz.
5: Oui, parce que se tenait un rassemblement en hommage à Lenny. Lenny, c'est le prénom d'un jeune garçon qui est décédé, on en a beaucoup parlé, hein, il y a tout juste un an, écrasé par un poteau en béton du stade qui lui est tombé dessus. Sophia, sa tante, était bien sûr présente hier, elle est triste, mais elle est surtout remontée contre la mairie.
6: Il n'y a rien qui a atténué notre douleur parce que tant qu'il n'y a pas eu une mise en examen, ben on sera toujours en colère. Ils ont détruit une famille et aujourd'hui ben on est anéanti, on n'arrive pas à avancer. J'ai vu personne de la mairie ou de la municipalité, pas eu de condoléances. Et le plus qui m'a choqué en fait de la part de ce maire, c'est qu'il a dit qu'il était fier de son mandat. Et ça, c'est quelque chose qui ne passe pas pour moi. Ça, je ne peux pas l'avaler, je ne peux pas l'entendre. On ne peut pas être fier d'un mandat quand un enfant a été tué dans son propre village. Au jour d'aujourd'hui, j'ai l'impression qu'il ne s'est rien passé. Voilà. Alors que c'est une histoire quand même qui est incroyable. On a tué un enfant, donc normalement, je sais pas, ça, c'est censé réveiller déjà toutes les mamans, c'est censé réveiller tous les parents parce qu'il y a un manque de sécurité. Enfin, je veux dire, c'est arrivé à Lenny, ça pourrait arriver et ça aurait pu arriver à un autre enfant. Et pour l'instant, ben, silence, rien. On attend, voilà. Justice sera faite et sera rendue pour Lenny. On va soutenir ma sœur, on va être avec elle. On va rien lâcher, on va pas baisser les bras.
5: Sophie à la tante de Léni, décédée donc l'année dernière d'un accident à Saz avec Elisa Savat. Et nous avons contacté le maire Yvan Bourrelli qui n'a pas souhaité répondre à nos sollicitations. C'est une petite bataille de gagner. Plusieurs sources syndicales de l'usine de Fibre Excellence de Tarascon nous confirmaient hier que sur décision de la préfecture, la sécurité du site serait maintenue par les salariés jusqu'à demain. Je rappelle que l'usine n'a pourtant fermé ses portes officiellement vendredi soir. Là, c'était une décision de justice rendue cet été. Depuis plusieurs semaines, maintenant, les syndicats demandaient que la sécurité de l'usine continue d'être assurée par les salariés parce que d'importantes quantités de produits chimiques sont toujours stockées sur place. Un autre rendez-vous est fixé demain en sous-préfecture d'Arles pour décider de la suite à donner à ce mouvement.
0: Quelques travaux à prévoir.
5: Oui, si vous avez l'habitude de lire les annonces immobilières, eh bien, c'est un terme qui revient régulièrement dans ce cas précis. Ça n'est peut-être pas pour rien à Sarrian, une ancienne boîte de nuit est à vendre. Vous aviez peut-être l'habitude de vous y rendre. Elle s'est appelée au fil des ans le Zakaria, le Ramsès, l'Absolute ou bien encore le King. Elle cherche donc un nouveau propriétaire. Près de 600 mètres carrés pour 430 000 euros. Vincent Rénal est le directeur de l'agence ERAE et c'est lui qui est en charge de ce bien peu commun.
3: C'est différent de ce que je vends d'habitude, mais j'avoue que ça me plaît aussi parce que justement c'est différent et ça me permet de voir autre chose que ce qu'on voit d'habitude.
7: Qu'est-ce qui est différent dans la manière de vendre ce genre de bien par rapport à une maison ?
3: Ben, ce qui est différent, c'est que le projet en lui-même peut être complètement différent d'un client à l'autre déjà. Et puis moi j'aime bien voir l'avant-après, donc ça marche pour une maison, mais ça marche aussi et encore plus ici parce que il y a une telle surface, un tel potentiel que je pense que le avant-après méritera le coup d'œil. Je pense qu'on pourra revenir pour voir si c'est vendu et que les travaux sont faits.
5: Et si ça vous intéresse, on vous a mis les photos et les vidéos. Enfin, c'est Dimitri Morgado qui l'a fait sur ici.fr, ainsi que sur nos réseaux sociaux. Un mot de sport avec le Grand Prix Moto d'Aragon, c'est en Espagne, MotoGP. Le Vauclusien Joan Zarco a terminé 9e hier de la course sprint et c'est l'Espagnol Marc Marquez qui l'a remporté cette course. L'autre Français Quartararo a été contraint d'abandonner à cause d'un problème mécanique.
0: Un surhomme au repos.
5: Et on peut dire que c'est un repos même qui est bien mérité. Imaginez un peu, 300 km 25 000 mètres de dénivelé. C'est ce qu'a parcouru l'ultra-trailer vauclusien Sébastien Réchon vendredi à 54 ans. Il a terminé une course qui s'appelle la Petite Trotte à Lyon. Il n'était pas seul. Son coéquipier Nicolas Lehmann est arrivé en même temps que lui. Les deux hommes ont bouclé l'épreuve en 96 heures. Ça prend 5 jours de course. Ils sont arrivés deuxième. Ici, Vaucluse a tendu le micro à Sébastien Réchon pour lui demander comment est-ce qu'il se sentait désormais.
8: Alors, on a un peu la tête encore dans les montagnes, ça c'est sûr. Parce que le parcours proposé était sauvage, hors des sentiers, battu, avec des passages engagés et exposés. Donc forcément, il y a ce côté un peu hors du temps. Et en même temps, une grande fatigue, donc un grand besoin de dormir et de récupérer. Voilà, c'est une gestion complètement différente d'une vie quotidienne, où on pousse un petit peu dans les limites de la résistance du corps humain, mais c'est très intéressant. Et voilà, donc nous, là, sur 96 heures, on a dormi 7 heures. Donc il y a une grande satisfaction d'avoir vaincu toutes les difficultés, parce que c'est vraiment une course extrêmement difficile, et très engagée. Donc déjà, aller au bout, c'est franchement un exploit. Donc oui, on est très fiers de ce qu'on a accompli, ça c'est sûr.
5: Il a de quoi, et il faut croire qu'il aime ça, parce qu'il participera maintenant dans 5 semaines au championnat du monde de course-aventure, et ça se déroulera en Corse. La météo, Mathieu, belle journée, du soleil, des températures agréables, sans être trop chaudes pour autant.
0: Non, exactement, voilà, on est bien, et on sera bien aussi cet après-midi. Ça grimpe légèrement par rapport à hier, quand même, avec 34 degrés pour les températures les plus chaudes, à Cavaillon, par exemple, à Orange aussi, à Avignon, 33 degrés pour vous, à Pertuis, dans l'enclave des Papes, et à Vaison-la-Romaine, et puis, si vous passez la journée sur les reliefs, vers le plateau d'Albion, par exemple, vous aurez 30 degrés avec du soleil ce matin comme cet après-midi. Donc effectivement, journée sans excès, très agréable, idéale pour profiter de ce dernier week-end des vacances et même de l'été, parce que l'automne météorologique sur le calendrier c'est le 23 septembre, mais en météo c'est dès le 1er septembre l'automne. Donc voilà, l'été file à toute vitesse.
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0: Ici c'est vous, c'est votre émission, vos questions, vos préoccupations du quotidien. Tous les jours, ici Vaucluse vous donne la parole pour vous aider, vous conseiller, trouver des réponses aussi aux sujets qui vous concernent. Et le dimanche, on met les mains dans la terre, on s'occupe de vos plantes, de votre jardin, de votre extérieur. C'est le retour de notre jardinier. Bonjour Aurélien.
9: Bonjour Mathieu, bonjour tout le monde.
0: On vous attendait, hein. Je peux vous dire qu'avec l'été qu'on a passé là, le jardin, il a pas une très belle tête, hein. Il n'est pas sous son meilleur aspect.
9: Oui, mais il a bien plu et ça a fait du bien, beaucoup de bien.
0: C'est vrai qu'on a eu un petit peu de pluie, des gros orages ces derniers jours. Bon, vous à la maison, oui. Ne laissez pas prendre, si je puis dire, vos questions, ne les laissez pas prendre racine. Appelez-nous tout de suite, 04 90 14 04 04. Aurélien, notre jardinier, vous apporte des solutions.
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0: On parlait des mauvaises herbes pour commencer. Alors, je devrais pas dire ça d'ailleurs, Aurélien. On dit pas mauvaises herbes, on dit adventices. C'est la même chose, mais déjà, de quoi on parle ?
9: Oui. Alors oui, de toute façon, les mauvaises herbes, c'est le mot qu'on emploie depuis toujours, mais on est bien d'accord que toutes les plantes ne sont pas mauvaises et aucune plante n'est vraiment mauvaise. C'est juste qu'elles sont là où on les souhaite pas. Donc on pourrait même les appeler les indésirables, enfin voilà, les plantes qui sont là où on n'a pas envie. Et effectivement, avec les bonnes pluies qu'on a pu avoir et la chaleur qui est

0: 10 morceaux, et bien on aura 10 morceaux de chiens-dents dans le jardin supplémentaires.
1: C'est pas le but.
0: On va éviter.
1: On est d'accord.
0: Non, pas vraiment. Donc il vaut mieux tirer sur le rhizome plutôt que d'aller peut-être avec un outil comme une binette ou une serfouette, où là on va peut-être aller couper et c'est pas vraiment le. Alors sauf si après. On enlève bien tous les morceaux, mais c'est plus délicat. Vaut mieux profiter du fait que le sol est bien meuble pour pouvoir bien tirer gentiment, prendre son temps. Mais quand on le fait bien, on arrive à s'en débarrasser. Parce qu'aujourd'hui, hein, on va pas se mentir, les désherbants qui existent sont des défoliants. Ils vont pas tuer jusqu'à la racine ni les rhizomes souterrains. Donc si on passe juste un coup de désherbant, ça va repousser dès la prochaine pluie, quoi.
1: Les adventices, ce qu'on appelle les mauvaises herbes, c'est le moment de s'en occuper. Vous l'avez bien compris. Vos questions à Aurélien dès maintenant au 04 90 14 04 04. On jardine jusqu'à 10h.
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1: Alors réfléchissez à vos questions. Je suis sûr que vous en avez plein. Parce que quand même 2 mois sans jardiner avec Aurélien, je suis sûr que vous avez une liste longue comme le bras. Bah, c'est le moment d'en profiter, hein. Passez-nous un petit coup de fil. Et avant de vous accueillir, on écoute Étienne Dao, Tomber pour la France.

0: trompé pour la France. Oui, ai-je besoin de vous préciser que c'était Étienne Dao?
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3: Et chaque dimanche, entre 9h et 10h, ce sont vos plantes dont on s'occupe avec notre spécialiste, notre jardinier, Aurélien. C'est Myriam que nous allons accueillir, Aurélien. Elle est aux angles. Bonjour Myriam.
4: Bonjour Mathieu, bonjour Aurélien, bonjour tout le monde.
3: Myriam, vous nous avez envoyé une photo d'ailleurs, et Aurélien l'a reçue, hein, de cette plante qui a les feuilles qui jaunissent. Expliquez-nous Myriam.
4: Ben, je ne sais pas, du jour au lendemain, ça fait un petit moment que ça dure.
3: Qu'est-ce que c'est que cette plante déjà?
4: Alors, elle était très belle, j'en ai d'autres, c'est la seule qui est comme ça et je ne comprends pas pourquoi.
3: Juste Myriam, expliquez-nous, c'est quelle plante exactement, de quelle plante il s'agit?
4: C'est un diplatéténaire, je crois que ça s'appelle comme ça.
3: Oui.
4: Il y a la fleur, je vous ai mis la fleur, il y a la fleur aussi.
3: Tout à fait, on a les photos. Aurélien, vous avez tout reçu?
5: J'ai tout reçu, j'ai tout bien gardé.
3: Et donc c'est bien un
5: diplaténia? Alors a priori, oui c'est ça, c'est bien un diplaténia. Et alors, ce qui me fait penser directement à un excès d'eau par exemple, c'est le fait qu'il y a quand même pas mal de feuilles qui ont des taches marron sur les bords. Un peu sèche. Alors les feuilles sont bien jaunes et je pense qu'il a eu, il a dû avoir. Alors soit il a un pot qui est mal drainé, soit le terreau retient trop l'eau, soit vous arrosez trop. Mais en tout cas, il doit y avoir un problème racinaire d'asphyxie. Donc vérifiez d'abord peut-être de ce côté-là si effectivement la plante n'a pas trop d'eau qui stagne au niveau des racines. Ensuite, il y a peut-être une petite attaque fongique des petits champignons qui attaqueraient la plante. Il suffirait qu'il soit dans un endroit un petit peu humide ou alors que justement il y a eu trop d'eau et puis avec la chaleur, les champignons en général, ils peuvent vraiment apprécier. Donc, si vous avez un petit traitement fongique léger, comme par exemple du purin de prêle, ça peut être bien.
4: Magnifique.
5: Voilà, ça peut. Alors, ce serait plus pour éviter qu'il y ait des surinfections ou autre, hein, parce que c'est pas une grosse attaque. Et puis après, est-ce qu'ils ont bien eu de l'engrais tout l'été, ces diplaténia ou pas?
4: Non, parce que la chaleur qu'il a fait, j'en ai pas mis. Je dois dire, j'en ai pas mis parce qu'il a fait très chaud. Donc, elle est au soleil le matin, l'après-midi où il se fait trop chaud, elle est pas au soleil, elle est à l'ombre. Voilà.
5: Bon, alors, ça c'est bien déjà.
4: Qui me fait ça?
5: Alors, faites attention. Moi, je vérifierai déjà, premièrement, donc l'arrosage. Vérifiez bien si la terre reste pas trop humide trop longtemps. Parce qu'après qu'elle soit bien humide quand vous arrosez, c'est pas grave. Mais il faut bien qu'elle sèche avant que vous réarrosiez. Il faut pas arroser parce que il faut bien distinguer. Ça, c'est souvent l'erreur qu'on fait en été. Il faut bien distinguer deux choses. C'est que la plante, bon, bien sûr, elle va avoir soif. Plus il va faire chaud, plus elle va avoir soif. En revanche, la chaleur ne peut pas être compensée par un plus d'arrosage. Vous voyez ce que je veux dire? C'est-à-dire que c'est pas parce qu'on va arroser plus que la plante va mieux résister à la chaleur. Quand il fait chaud, il fait chaud. Donc ça perturbe la plante. Par contre, quand on l'arrose, effectivement, on l'arrose bien copieusement, que la terre soit bien mouillée. Par contre, après, on laisse bien sécher avant de réarroser, surtout un diplaténia, qui est une plante qui peut vraiment supporter de manquer d'eau.
4: Je vais réduire l'arrosage. Je crois que ça venait de là surtout, parce qu'il n'y avait pas de raison pourquoi celle-là la jaunit et pas les autres. Et peut-être, comme vous dites, peut-être que le pot, il ne s'évacue pas assez bien en dessous. Celui-là, c'est notre pot, celui-là. C'est pas le même pot que les autres.
5: Ouais.
3: Voilà quelque chose
4: à vérifier. Tout ça, Aurélien.
3: Exactement, à vérifier, Myriam. Merci beaucoup pour votre
4: appel. C'est gentil, merci beaucoup.
3: Bon dimanche.
4: Merci beaucoup. Au revoir, bon dimanche, Mathieu, à tout le monde. Ciao, ciao.
3: Une plante qui jaunit, justement. Peut-être que ça vous arrive, à vous aussi, vous avez besoin de conseils. Bon, vous avez déjà eu quelques pistes, mais enfin, sait-on jamais. Des petites bêtes, là, qui s'installent, qui s'invitent sur vos plantes. Ou alors, vous avez besoin de conseils pour tailler. On taille en ce moment ou pas, Aurélien, d'ailleurs? Je sais pas si on taille.
5: On peut. Alors, on fait plutôt du nettoyage. On va couper ce qui a grillé un peu pendant l'été, couper les fleurs fanées, pour éviter d'avoir des fruits, si on veut. Parfois, il y a certaines plantes, comme les rosiers. Si vous coupez les fruits maintenant, vous pouvez avoir une petite remontée de fleurs pour l'automne.
3: Très bien. Vous avez des questions pour Aurélien sous le coude? Ne restez pas sans réponse. C'est plus efficace qu'Internet, Aurélien. 04 90 14 04 04. Notre émission Jardin, c'est jusqu'à 10h. On a écouté ça tout l'été, le tube de Tame Impala et de la chanteuse de K-pop sud-coréenne Jennie, ça s'appelle Dracula.

0: On a écouté ça tout l'été, Dracula. Je vous parlais de star pour Jenny, star de la K-pop. Je vous ai pas menti, hein, 90 millions d'abonnés sur Instagram et elle s'associe à l'Australien Tame Impala sur ce remix.
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0: Vous rentrez de vacances, là, et vous retrouvez votre jardin. Il a peut-être quelques surprises à vous réserver avec des plantes qui ont souffert, la végétation qui a poussé, le potager qu'il faut reprendre en main. C'est le moment de demander conseil à notre jardinier Aurélien. Il est là jusqu'à 10h. Bonjour Geneviève.
3: Bonjour Aurélien, bonjour Mathieu. Geneviève. Moi, je voulais savoir si c'est la bonne période pour couper les pivoines et les hortensias. Ça se taille quand ?
4: Alors, les pivoines, tout simplement, vous couperez le feuillage quand il sera jaune. C'est pas plus compliqué. C'est une plante vivace, avec des racines très charnues. Elle fleurit effectivement au printemps. Moi, je coupe très rapidement, une fois que les fleurs sont fanées, je coupe très rapidement les fruits, ça évite que la plante s'épuise pour rien, parce que j'ai pas besoin, on n'a pas besoin des graines ou des fruits, alors à moins qu'on ait envie d'essayer de tenter un semis de pivoine, mais sinon, si on n'a pas besoin, on coupe les fruits, ça évite que la plante donc s'épuise, et puis ensuite, ben, on l'arrose, on la cultive, jusqu'à ce que les feuilles jaunissent naturellement, et à ce moment-là, on peut couper, les racines charnues auront, en fait, se seront regorgées d'énergie. Voilà pour les pivoines, c'est vraiment très simple. C'est pas de soucis. Oui, là, en fin d'été, en plus, elles ont peut-être eu un peu chaud. Voilà, mais vous, quand ce sera bien sec, vous coupez tout, et puis c'est fini, vous coupez à ras. Enfin, c'est bien des pivoines herbacées, hein, dont je parle, hein, parce qu'après.
3: De toute façon, elles n'ont pas le temps de faire des fruits, parce que c'est tellement beau que je les coupe pour faire des bouquets.
4: Bon, bah alors, comme ça, c'est réglé. Ça, c'est sûr.
0: C'est clair.
4: Voilà, et puis.
0: Oui, ah, dernier conseil, Aurélien.
4: Oui, il y avait les hortensias. Les hortensias, alors il y a deux écoles, soit on coupe les fleurs à l'automne, soit on coupe les fleurs au printemps, sachant que là, elles vont avoir fané, mais par contre, elles peuvent rester décoratives déjà encore longtemps. Donc, c'est pas parce que la floraison est plus ou moins terminée que c'est pas joli. Si ça reste, alors si c'est pas beau et que ça vous plaît pas, eh bien, vous coupez les fleurs, de toute façon, vous redescendez pas trop bas, parce que les hortensias sont refleurs. En fait, si on retaille trop court, vous risquez l'année prochaine d'avoir moins de fleurs. Donc on retaille là où on a un nœud avec deux petits bourgeons, on les voit normalement, on les voit bien là déjà. Et donc vous recoupez juste au-dessus de ces petits bourgeons et puis vous aurez de nouvelles pousses dès le printemps prochain sans aucun souci. Voilà.
3: Ils ont beaucoup proliféré en feuilles, c'est pour ça que je vous demandais.
0: Oui. On vous entend pas très bien, Geneviève.
4: J'ai très mal entendu.
0: Oui, je pense que vous avez le combiné qui est très près de la bouche. Éloignez-le un petit peu.
3: Là, mieux là.
0: Ah oui, c'est un peu mieux, oui. Alors, vous disiez ?
3: Depuis qu'il fait moins chaud, ils ont énormément proliféré en feuilles.
4: Ah oui, voilà. Donc ils ont fait beaucoup de feuilles et pas trop de fleurs, c'est ça ?
3: Non, mais maintenant, depuis quelques jours, là. Enfin, depuis qu'il fait
4: d'accord,
3: moins chaud.
4: D'accord, oui, oui. Oui, bah c'est ce qu'on appelle un peu le deuxième printemps en Vaucluse. Dès qu'il y a quelques orages, souvent la température baisse un petit peu. Du coup, on se retrouve autour des 30 ou un petit peu moins. Et avec l'humidité, alors là, les plantes explosent. Et c'est ce que je disais tout à l'heure, les plantes qu'on cultive, mais aussi les mauvaises herbes et les adventices. Ah. Voilà. Donc,
0: merci, on en revient. Oui, on en revient à ce qu'on disait en début d'émission. Merci Geneviève pour votre appel. Bonne
4: journée.
0: Tout
4: le monde en profite.
0: À Villeneuve-les-Avignons. Le dimanche, oui, on met les mains dans la terre. On s'occupe de vos plantes, de votre jardin, de votre extérieur avec notre jardinier Aurélien Roguet. Et ça se passe au 04 90 14 04 04. Si vous êtes un peu pressé ou un peu timide, vous pouvez aussi nous envoyer un message sur le WhatsApp ici Vaucluse. C'est le même numéro.
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0: Je vous aime, oui, Julien Clerc.
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0: On est avec vous, sur la route peut-être ce matin. Vous écoutez ici Vaucluse au volant, vous partez faire un vide-grenier. Oui, il y en a un à Orange, je vous le dis, hein, ce matin. C'est le vide-grenier de l'association Chasse en Toi jusqu'à 14h. Bon, bah, en tout cas, si vous êtes sur la route, sachez-le, ça roule sans difficulté. Je pense que vous le constatez d'ailleurs, en tout cas sur les cartes du trafic. C'est vert, donc quand c'est vert, c'est que ça roule bien. Si vous êtes malgré tout témoin d'un accident, d'un ralentissement, s'il y a un obstacle sur la chaussée, des travaux, une déviation, passez-nous un petit coup de fil, hein. Donnez-nous ces infos au 04 90 14 04 04 ou alors encore plus rapide, un message sur le WhatsApp ici Vaucluse. Et puis je regarde en même temps les horaires des trains, là, les prochains départs, au départ d'Avignon TGV et Avignon Centre. Les trains sont à l'heure, c'est une bonne nouvelle. En tout cas, on fait toute la matinée la route ensemble.
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0: Il y a encore beaucoup à faire hein, au jardin. Ça n'est pas Aurélien, notre jardinier, qui me dira le contraire. Et vous avez des questions à lui poser. Vous êtes impatient de le retrouver, je vous comprends. Bonjour Daniel.
3: Oui, bonjour Mathieu, bonjour Aurélien, bonjour Ici Vaucluse et tous les auditeurs. Bon,
0: il n'a oublié personne.
4: Bonjour Daniel.
0: Vous êtes à Orange. Nous vous écoutons pour votre question.
3: Alors, il y a 2 ans, j'ai cassé un noyau d'abricotier et ça a bien germé. Et là, ça fait donc 2 ans, il fait 2 mètres de haut. Mais on m'a dit qu'il fallait le greffer, sinon je n'aurais que des fruits ou petits ou en petite quantité. Donc, j'ai un voisin qui a une variété ancienne d'abricotier et il m'a donné deux petits rameaux. Alors, je voulais savoir si je pouvais les greffer tous les deux en écusson, puisque l'été, c'est ce qui est préconisé.
4: Tout à fait. Tout à fait. C'est vraiment la greffe en écusson qui est préconisée en fin d'été. C'est ce qui va reprendre le mieux. Quand, pour les greffes en fonte, ce sera plutôt au printemps, effectivement. Mais c'est celle qui est privilégiée pour les abricotiers, donc c'est très bien. Et donc oui, bien sûr, vous pouvez faire ça maintenant. Alors ça ne veut pas dire que l'abricotier que vous avez obtenu par semis, alors parfois effectivement on peut avoir des petits fruits et puis pas en grosse quantité, mais parfois c'est l'inverse. En fait, c'est des hybrides du coup, donc on c'est un peu la roulette russe, on ne sait jamais sur quoi on va tomber. Mais effectivement, vous pouvez greffer là maintenant, c'est le bon moment, c'est le moment idéal, même à partir de fin juillet, en général, on peut le faire. Et il faut bien prendre des bourgeons dormants, c'est-à-dire qu'il faut vraiment que les bourgeons ne soient pas développés du tout. Et on va prélever, enfin, je ne sais pas si vous connaissez un peu la technique, mais avec un greffoir, on va aller prélever un centimètre et demi au-dessus. On va essayer d'enlever en fait une partie de l'écorce jusqu'à un centimètre et demi en dessous également. Et puis après, on va aller insérer cet écusson, donc ça va s'appeler un petit écusson, et on va aller l'insérer dans une fente en forme de T. On va soulever un petit peu l'écorce de notre porte-greffe, donc de votre plan de issue de semis, et on va insérer donc les écussons, bien refermer les deux petites parties qu'on aura décollées légèrement, et puis après on va ligaturer pour pas que ça bouge, pour pas que la l'humidité non plus s'évapore, et puis qu'il n'y a rien qui pénètre pour aller parasiter. Et voilà. Et alors, on n'enlève pas toutes les branches au-dessus, surtout. C'est important parce que ça va servir de tire-sève et en fait attirer un peu la sève vers le haut et donc permettre la circulation de la sève et bien souder l'écusson avec le porte-greffe.
3: Donc la greffe, c'est pas juste un sion de d'arbre, on a enlevé toutes les feuilles. Il faut laisser
4: Ah, il faut pas tout enlever, en fait. C'est une fois que votre petit bourgeon va redémarrer au printemps que là, vous pourrez couper la branche qui est au-dessus.
3: D'accord,
4: en fait.
3: D'accord. Voilà. Et comment on ligature, là ?
4: Bah alors, soit vous utilisez, si on veut utiliser des produits naturels, on peut utiliser du raffia naturel, mais c'est pas très extensible, et puis ça va durer 1 an et après ça va tomber. Sinon, on peut utiliser, il existe, alors par contre, c'est pas simple à trouver, il faut peut-être aller voir dans une coopérative agricole, peut-être, genre Soufflet Vigne ou une coopérative agricole quelconque. En fait, vous avez une espèce de... C'est un petit peu comme du cellophane, si on veut, mais c'est des toutes petites bandes fines qui vont pouvoir être un petit peu étirées et puis bien plaquer le bourgeon. Il faut juste, en fait, quand vous prélevez le petit écusson, garder un morceau de pétiole de la feuille. Vous coupez la feuille, bien sûr, mais vous gardez le pétiole pour ne pas toucher le bourgeon, pour bien aller l'insérer. Et puis après, bah, vous ligaturez en laissant le bourgeon apparent, tout simplement. Juste lui, quoi. Vous allez bien attacher tout le reste, mais oui, le petit bourgeon, il faut qu'il puisse après pousser tranquillement.
3: Voilà. Et le célofré, une bande de célofré, ça ne peut pas faire ? Parce que si
4: c'est possible, ça... Oui, si, ça doit, avec du cellophane, oui, ça doit pouvoir se faire, je pense. Hein.
3: C'est transparent, y a pas de raison. Et puis c'est assez extensible, oui. Et comme ça, l'arbre peut travailler à sa guise après. Enfin, la graisse, quoi.
0: Ben en tout cas, je vous souhaite.
4: Il faut que ce soit bien plaqué.
0: Voilà, je vous souhaite.
3: Oui, d'accord. Je ferai en sorte que. Parce que l'oreille, je ne l'ai pas. Et comme je vais faire ma greffe aujourd'hui.
0: Daniel, merci beaucoup. En tout cas, on va vous souhaiter bon courage pour cette greffe. Voilà. Et puis, vous souhaitez une bonne journée à Orange. Nous, on continue avec Aurélien Auguet. On a des questions pour vous, Aurélien, jusqu'à 10h. Et si vous en avez une qui vous trotte dans la tête, ne restez pas sans réponse. Passez-nous un coup de fil. 04 90 14 04 04. On jardine jusqu'à 10h.
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0: Vous avez remarqué, dimanche matin, là, on prend son temps. Même le jardin, on a l'impression qu'il prend son temps aussi. Alors on va ralentir le rythme un petit peu, on va respirer et profiter. C'est Louis Bertignac et les visiteurs.

0: On est là juste après la séparation du groupe Téléphone qu'il avait contribué à créer, Louis Bertignac. Hop, bah 87, il fonde un nouveau groupe, Louis Bertignac et les Visiteurs, marqué notamment par ce titre, ces idées-là. 9h41, ici, c'est vous, avec notre jardinier Aurélien. Aurélien qui a des conseils encore à vous donner. On parlait de taille tout à l'heure, on parlait de taille notamment des hortensias. Aurélien, il y a d'autres choses à tailler là sur cette fin de mois d'août?
1: Alors oui, un petit peu certaines plantes qui peuvent encore remonter en floraison sur l'automne. Donc alors les sauges arbustives, c'est un petit peu tard parce qu'il aurait fallu le faire plutôt fin juin, début juillet, de façon à ce qu'elles se reforment bien en boule pour bien refleurir sur l'automne. Alors là, normalement, elles sont déjà en train de refleurir un petit peu naturellement, mais du coup, c'est un peu moins joli parce que ça doit être un petit peu plus étiolé. Par exemple, les rosiers, à cette époque, effectivement, on en parlait tout à l'heure, c'est très intéressant de retailler. Alors, l'idéal, c'est de le faire un petit peu tout l'été, de couper les fleurs fanées, mais si on ne l'a pas fait, eh bien, si vous le faites maintenant, pour les rosiers qui sont évidemment remontants, pas les rosiers qui fleurissent qu'une seule fois au printemps, mais pour toutes les variétés remontantes, eh bien, si on les taille maintenant, on peut avoir une très belle floraison en arrière-saison et en profiter encore un bon moment. Parce que la plante, si on lui laisse ses fruits, qui arrivent donc après la floraison, eh bien, évidemment, la plante va privilégier la fabrication des graines, donc utiliser son énergie pour ça, et du coup faire moins de fleurs. Donc il faut pas hésiter à retailler. Alors évidemment, on parle d'une petite taille, on taille les fleurs fanées, éventuellement une branche qui est un peu trop longue ou qui gêne, mais on ne va pas faire une taille d'hiver.
0: C'est de l'entretien, quoi.
1: C'est de l'entretien, c'est une petite taille pour redonner un peu de vigueur à la plante, qui là va profiter en fait des températures plus clémentes et de l'humidité pour bien se développer.
0: Justement, vous aussi, vous voulez savoir ce qu'il faut tailler, vous entendez, il y a encore pas mal de choses à faire au jardin, nos plantes aussi qui ont peut-être souffert de cet été caniculaire, celles qu'il faut préparer pour la rentrée, le potager, vous avez peut-être des questions là aussi. 04 90 14 04 04, un doute, un problème, vous ne restez pas sans réponse. Il y a un autre moyen pour les plus pressés ou les plus timides, c'est de nous envoyer un petit message avec une photo, pourquoi pas, c'est bien pratique pour Aurélien, une photo de la plante en question sur le WhatsApp ici Vaucluse, c'est au même numéro. Voici la belle voix de Whitney Houston.

0: Peut-être plein d'images qui vous sont revenues quand vous avez écouté ce titre de Whitney Houston, parce qu'elle l'avait interprété aux Jeux Olympiques d'été de Séoul en 1988, la cérémonie d'ouverture One Moment in Time.
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0: Elles sont au cœur de vos préoccupations et de votre quotidien. Les plantes, on s'en occupe avec notre jardinier Aurélien. Nous avons Anna qui est avec nous depuis les Angles. Bonjour Anna.
3: Bonjour, bonjour à vous deux. Voilà, moi c'est une histoire d'orchidées. Elles ont eu très... Malgré qu'elles n'étaient pas au soleil, elles ont eu un coup de chaud et elles sont quasi mortes. Et je dois quoi, les tailler, les rempoter, je ne sais pas.
0: Qu'est-ce qu'on fait, Aurélien?
4: Alors, quand vous dites quasi mortes, c'est-à-dire...
3: Mais les feuilles sont devenues jaunes et oui. Alors elles ont arrêté de pousser. Il y a une petite... pousse qui est pris en haut de la plante, mais je ne sais pas si je dois la tailler ou la laisser pousser tout doucement.
4: Alors, si elles ont souffert, alors c'est, on parle bien des phalaenopsis, c'est-à-dire celles qui ont les grosses feuilles arrondies en bas, et puis quand elles fleurissent, une tige qui monte un petit peu en queue de scorpion, comme ça, avec les fleurs dessus.
3: C'est ça, c'est bien ça.
4: C'est ça. Ok. Oui, alors, donc, si. Donc, ça, effectivement, bon, normalement, elles ont besoin d'être effectivement bien à l'ombre pendant l'été, surtout pas au soleil. Et après, alors, si les feuilles ont jauni, ça peut être dû à la chaleur, mais je pense que ça peut être également dû à un excès d'eau. Parce que il vaut mieux effectivement par exemple faire de la pulvérisation pour maintenir une humidité constante autour d'elle plutôt que de trop arroser. Donc si les feuilles ont jauni, malheureusement je pense qu'elles vont finir par tomber. Si en revanche vous arrêtez les excès d'eau et pardon.
3: J'ai coupé la feuille jaune, les feuilles jaunes je les ai coupées.
4: Ouais, bah de toute façon si c'était vraiment jaune, il vaut mieux les enlever. Enfin, ça sert pas à grand chose. Donc normalement, il doit vous rester la tige avec quelques petites feuilles en haut. Voilà. Bon, alors donc vous essayez de les mettre, rentrez-les maintenant. De toute façon, là l'été va se terminer. Elles peuvent rentrer. Mettez-les dans un endroit quand même lumineux.
3: Oui.
4: Et puis faites très attention à l'arrosage. Alors vérifiez quand même le substrat s'il est vieux et que peut-être ça vaut peut-être le coup de rempoter. Mais surtout quand on rempote, hein, suivez bien les indications du terreau parce que il est bien noté dessus qu'il faut d'abord humidifier le terreau et ensuite, enfin c'est pas vraiment un terreau d'ailleurs, c'est un substrat spécifique avec des gros copeaux, etc. Et c'est bien noté qu'il faut d'abord l'humidifier et ensuite rempoter l'orchidée avec. Et plutôt que d'arroser à ce moment-là si elles ont eu trop d'eau, ce sera plutôt de faire une bonne pulvérisation foliaire avec un pulvérisateur. Ce sera bien plus utile pour elles, oui.
3: Et oui, moins stressant. Oui, je l'ai fait ça cet été, je l'ai fait, oui. D'accord, je vous remercie. Parce que quand ça pousse, là, il y en a une qui a repoussé un peu. Alors, on dirait qu'il y a des feuilles qui repoussent en dessous d'où j'ai coupé.
0: Donc, il y a de l'espoir.
4: C'est possible, oui. Bah, de toute façon, tant que ça reste vert et que ça repousse, c'est que le mal est passé, on va dire. Donc, essayez de continuer comme vous faisiez avant en les rentrant. Elles souffriront peut-être moins qu'à l'extérieur. En tout cas, vous pouvez les laisser encore dehors si vous voulez, mais faudra pas traîner quand même à les rentrer d'ici le 15 septembre.
0: Merci Anna pour votre appel. Bonne journée aux Angles. À bientôt.
3: Bon dimanche. Au revoir. Merci.
0: Au revoir, Aurélien, bon merci beaucoup. C'était un plaisir de vous retrouver. Dimanche prochain, vous serez à nouveau avec nous. Et puis, tous les jours, vos conseils, un conseil par jour pour avoir la main verte. Ça, c'est avec Pascal Lorenz dans Ici, ça marche entre 10h et 11h. Bonne journée, Aurélien.
4: Bonne journée, Mathieu. Et bonne journée. Bon week-end à tous.
0: À suivre la musique Earth, Wind & Fire pour rejoindre 10h.
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0: souvenez d'Omar Sy, le déhanché d'Omar Sy sur cette chanson dans Intouchable, le film. Ouais, c'était, ah bah oui, on a tous essayé de faire pareil, ça ne rendait pas la même chose quand même, hein. Earth, Wind & Fire. Et nous avons l'excellent Florent Mounier qui va vous accompagner juste après 10h. On va ouvrir, Florent, un nouveau carnet d'adresses.
1: Oui, salut à toutes et tous. Effectivement, Mathieu, dans un instant, c'est le carnet d'adresses, celui d'une Vauclusienne. Elle est arrivée dans le Vaucluse à l'âge de 9 ans. Elle y est arrivée avec sa maman près d'Avignon à Puméra. Elle a ensuite fait une école hôtelière, celle d'Avignon. Elle a effectué des stages, entre autres, chez Christian Etienne à Avignon. Et puis, on l'a vue à la télévision dans Top Chef, la saison 7 sur M6. Cette chef, c'est Colline Folquier et elle sera là à Bien Bon, le Festival Gourmand du Grand Avignon du 12 au 18 septembre. Elle nous présente 5 bonnes adresses du Vaucluse dans un instant.
0: Eh ben on va partir en balade après les infos. À tout de suite, Florent.
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0: Bonne matinée, vous écoutez Ici Vaucluse, il est 10h. L'info ici en Vaucluse. Bonjour David Dobat.
3: Bonjour Mathieu, bonjour à tous.
0: Attention si vous circulez sur la départementale 142 à Valréas.
3: Depuis 5h50 ce matin, elle est coupée dans les deux sens. Un conducteur a percuté un poteau en béton. En tombant, le poteau a entraîné une ligne électrique de 20 000 volts. Le chauffeur qui avait, semble-t-il, réussi à sortir du véhicule est mort électrocuté. Un passager de 17 ans a été désincarcéré et transporté à l'hôpital en urgence absolue. Et une femme de 50 ans qui avait tenté de les secourir a pour sa part été électrisée et transporté en urgence relative vers l'hôpital d'Orange.
0: Des larmes, de la colère aussi hier à Saz.
3: C'est là que se tenait un rassemblement en hommage à Lenny. Lenny, c'est le prénom d'un jeune garçon qui est décédé il y a tout juste un an, écrasé par un poteau en béton alors qu'il jouait sur le stade de foot. Le poteau lui était tombé dessus. Ses proches dénoncent le silence assourdissant de la mairie qui n'était d'ailleurs pas représentée lors de cette commémoration. Le maire que nous avons contacté n'a pas souhaité répondre à nos sollicitations. Les syndicats de Fibre Excellence de l'usine de Tarascon ont rendez-vous demain sous préfecture d'Arles. Vendredi, ils ont obtenu une petite victoire. La préfecture a autorisé un certain nombre d'entre eux à rester sur place pour assurer la sécurité du bâtiment. Il faut dire que d'importantes quantités de produits chimiques qui y sont toujours stockés. Je rappelle que l'usine a officiellement fermé ses portes vendredi soir sur décision de justice. On l'a appris il y a quelques instants, le premier secrétaire du PS, Olivier Faure, a pris sa décision, celle de se présenter à la primaire de la gauche. Il l'a annoncé dans la nuit dans un communiqué aux députés de son groupe.
0: L'Olympique de Marseille doit confirmer.
3: Oui, l'OM 4e de Ligue 1 est à Monaco ce soir, 6e du classement, pour la 2e journée de championnat. Des Olympiens qui vont donc, vous le disiez, devoir confirmer les promesses du succès inaugural face à Strasbourg, 4-0 la semaine dernière. Le coup d'envoi, c'est à 20h45, un match qui se déroulera sans supporters de l'OM. Ils sont interdits de déplacement sur décision des autorités monégasques. La météo de ce dimanche, Mathieu, c'est du soleil.
0: Eh bien oui, le soleil qui brille là sur tout le Vaucluse et qui va nous accompagner jusqu'à ce soir. Peut-être que ça y est, là, vous avez mis le sac de plage dans la voiture, direction la Méditerranée. Eh ben, vous serez bien, et même si vous passez la journée chez nous en Vaucluse cet après-midi, 34 degrés à un Cavaillon à Orange. Les températures grimpent un petit peu par rapport à hier. 33 degrés par exemple à Pertuis, à Vaison-la-Romaine. Et vous aurez 30 degrés sur les reliefs, notamment Plateau d'Albion. Donc du soleil aujourd'hui. Et puis on peut jeter un petit coup d'œil sur la journée de demain parce qu'il va faire très beau aussi demain. Avec c'est à peu près la même chose. Hein. Je regarde les prévisions de Météo France. Il fera jusqu'à 34 degrés demain après-midi en Vaucluse. Pas un brin de vent. Et puis du soleil le matin comme l'après-midi. Donc profitez bien de ce peut-être dernier week-end de vacances avant la rentrée, mais c'est encore un peu les vacances parce que là tout de suite on va partir en balade avec Florent Mounier. C'est le carnet d'adresses. Bonne matinée.
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0: Le carnet d'adresses. Dans quelques semaines, c'est l'événement Bien Bon qui revient dans le Grand Avignon. Ça va se passer du 12 au 18 septembre. Bien Bon, c'est le festival gourmand du Grand Avignon avec des repas insolites, des expériences culinaires, des rencontres gourmandes, des balades, des défis, des dégustations. Et dans Bien Bon, il y a notamment la surprise des chefs le dimanche 13 septembre. Et parmi ces chefs, Colline Folquier. Bonjour Colline.
2: Bonjour l'équipe.
0: Aujourd'hui, vous êtes chef de l'établissement Offo, qui est à Marseille, au Vallon des Offes. Mais je crois que vous avez une longue histoire avec le Vaucluse, puisque vous y êtes arrivé dans le Vaucluse avec votre maman à l'âge de 9 ans, c'est ça?
2: C'est ça, exactement. Maman est rentrée en CM1, pour tout vous dire.
0: Et alors, vous avez fait pas mal de choses dans le Vaucluse, puisque vous y avez travaillé. Alors, avant d'y travailler, vous avez fait l'hôtellerie-restauration à l'école hôtelière d'Avignon, c'est ça?
2: Alors oui, j'ai même commencé à travailler avant même de rentrer à l'école hôtelière. Parce qu'on nous faisait faire un pré-stage d'un mois pour faire déjà un tri, je pense, dans les élèves.
0: Ouais.
2: Et mon premier stage, enfin mon tout premier pied en cuisine de toute ma vie a été dans un restaurant qui est dans le Vaucluse, qui est dans le petit village de Séguré.
0: Okay.
2: Et qui s'appelle Le Mesclin.
0: Le Mesclin, c'est votre première adresse. Vous avez donc fait vos premiers pas là-bas en cuisine au cœur de ce village. On est dans une belle bâtisse, hein, une bâtisse très ancienne.
2: Ouais, c'est magnifique, il y a une belle terrasse à l'extérieur, c'est une bâtisse très ancienne, c'est dans le haut du village, donc dans le village ancien. Donc beaucoup de cachets et puis c'est un couple qui tient ça depuis des années et du coup cet esprit très familial aussi se ressent que ce soit dans la cuisine ou en salle, enfin il y a vraiment une âme dans ce lieu.
0: Et alors depuis les salles à manger, je crois qu'on a une vue incroyable sur la vallée du Rhône, on voit quoi?
2: On a une vue incroyable, effectivement. On a vue sur Rouex, sur toute la vallée, toutes les vignes de cette partie-là de la vallée du Rhône. C'est vrai que le village est en hauteur, c'est très très beau, quoi. Il y a

0: quelques fois avant d'y arriver. Mais voilà, ça a été vraiment des choses qui m'ont un peu marqué.
1: Le Mesclin Séguré, c'est donc votre première adresse, là où vous avez fait vos premiers pas en cuisine, au cœur du village
0: de Séguré. C'est le début de tout.
1: Le début de l'aventure. Colline Folquier, merci d'être avec nous. Vous êtes notre invitée pour ce carnet d'adresses. Et vous revenez dans un instant. Avec vous, nous irons dans les gorges du Toulourain faire une balade insolite. Nous irons un petit peu dans votre enfance. Je rappelle qu'on vous retrouve pour l'événement bien bon, le Festival Gourmand du Grand Avignon, du 12 au 18 septembre. Et vous y serez précisément le dimanche 13 septembre avec la surprise des chefs. À tout de suite.

0: Jazz vous ouvre son carnet d'adresses.
1: Dans quelques semaines, c'est l'événement Bien Bon qui revient dans le Grand Avignon. On est content, ça va se passer du 12 au 18 septembre. Le festival gourmand du Grand Avignon. Il y aura notamment la surprise des chefs qui aura lieu le dimanche 13 septembre dans trois lieux d'exception du Grand Avignon avec des grands chefs. Et parmi ces grands chefs, Colline Folquier qui est avec nous aujourd'hui. Bonjour Colline.
2: Bonjour.
1: Ah, vous habituellement, là en ce moment, on vous retrouve à Marseille avec votre établissement OFO qui est au Vallon des Offes. Mais vous avez bien connu le Vaucluse pendant longtemps puisque vous y avez passé une grande partie de votre enfance et de votre adolescence et de votre, début d'âge adulte, hein, c'est ça?
2: Oui, alors l'âge adulte, bon, j'ai commencé la cuisine à 15 ans, donc on n'était pas vraiment encore âge adulte, mais en tout cas, j'y ai fait mes premiers pas dans ce métier.
1: La deuxième adresse que vous nous proposez aujourd'hui, c'est une balade insolite. On est dans votre enfance, justement. Vous aimiez bien aller à l'époque.

0: que vous baladez dans les gorges du Toulourenque.
1: Ouais, les gorges du Toulourenque, c'est quelque chose qui m'a vraiment marqué. Je pense que je devais être assez jeune la première fois que j'y suis allée parce que ça m'est resté comme un souvenir de quelque chose de waouh. Parce que on commence une petite balade. Alors je me souviens qu'on le faisait souvent avec des amis, donc beaucoup de monde, tout le monde parle, on joue avec les cailloux, on fait des ricochets, et puis d'un seul coup il y a un trou d'eau, et puis là il faut mettre le sac sur la tête et puis nager. Enfin, je trouve que cette balade, elle est vraiment atypique. Je trouve qu'elle s'adapte un peu à chacun. On peut la faire sur une courte durée ou on peut partir pour la journée avec le pique-nique. Enfin, je trouve que ça change un petit peu en fait. C'est le lien entre une rando et une rivière et voilà, je trouve que ça a vraiment quelque chose de très puissant quand on est au milieu de ces gorges là et que vous levez la tête, que vous voyez la grandeur de la nature autour de vous. C'est voilà, je trouve ça, en tout cas ça m'avait impressionné dans mon enfance et j'en ai toujours gardé ce souvenir là.
0: Et vous l'avez souvent fait cette balade?
1: Ouais, on la faisait souvent. Nous, on habitait du côté de Puméra. Ma maman avait une maison à Molan-sur-Ouvèze. Mon père a un terrain à Nyons, donc on est quand même pas mal dans la région. Et c'est vrai que les gorges du Toulourenque, c'était un peu le truc qu'on faisait chaque été quand on avait du monde à la maison. Quand c'était un peu la balade, pas obligatoire, hein, mais c'était devenu un peu une habitude quand même.
0: L'eau, elle était froide ou elle était chaude?
1: L'eau est un peu froide dans le Toulourenque. Mais quand on randonne sous le soleil, on est quand même pas trop mécontent de trouver un peu d'eau fraîche.
0: Colline Folquier, vous êtes notre invitée pour ce carnet d'adresses. On vous retrouve dans un instant. Vous allez nous emmener dans un autre endroit. Vous allez nous faire découvrir une adresse, celle de votre fournisseur, la ferme des Arnauds. C'est à Villedieu. Ouais. Et puis vous, on vous retrouve à Bienbon, le festival gourmand du Grand Avignon qui aura lieu du 12 au 18 septembre.

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0: 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Dans quelques semaines, l'événement Bien Bon revient dans le Grand Avignon. Ça va se passer du 12 au 18 septembre. On va se régaler avec des repas insolites, des expériences culinaires. La programmation 2026 est complètement folle. Il y a une nouvelle fois de très très belles surprises. Et notamment, parmi les surprises, il y a la grande surprise. La surprise des chefs qui aura lieu le dimanche 13 septembre avec trois lieux d'exception du Grand Avignon. Et surtout, trois grands chefs qui seront là, dont vous, Colline Folquier. On vous voit d'ailleurs, on vous a vu souvent à la télévision. Et notamment, moi je me souviens de vous, en 2015, vous aviez participé à la saison 7 de Top Chef sur M6.
2: Ouais, exactement, il y a 10 ans déjà.
0: Ouais. Vous en gardez quel souvenir ?
2: 10 ans. Ah bah c'est un super souvenir, c'est une aventure humaine qui est hors norme et puis c'est un vrai tremplin dans ce métier. Enfin après c'est toujours pareil, quand vous faites quelque chose comme ça qui est très one shot, ce qui est important c'est ce que vous en faites après. Mais l'expérience en elle-même était très très enrichissante et j'en garde un très très bon souvenir.
0: La troisième adresse que vous nous avez sélectionnée aujourd'hui dans ce carnet d'adresses, c'est l'adresse de votre fournisseur direct, la ferme des Arnauds. Elle se situe à Villedieu. Qui tient cette ferme ?
2: Alors la ferme des Arnauds, en fait, c'est deux frères qui ont pris la suite de leur papa, qui s'appellent Martial et Samuel. Et en fait, moi, j'étais au collège à Vaison-la-Romaine, donc dans le Vaucluse avec Martial. On était très bons amis et cette ferme, on y a passé pas mal de temps quand on était jeune au skatepark à Villedieu. Voilà, après.
0: Ah, vous étiez une skateuse.
2: Un petit. Alors moi pas trop, mais vous savez, les filles restaient sur le banc et puis elles regardaient les garçons faire du skate. Hein, quand dans nos années collège, c'était un peu comme ça que ça se passait. Mais en tout cas, j'en ai des super souvenirs et aujourd'hui, moi je suis toujours restée en relation avec Martial. Qui est un très bon ami. Et aujourd'hui, Martial et Samuel, du coup, ont repris cette ferme familiale avec la maison du grand-père sur place, la maison du papa qui est sur place également. Et en fait, ils font du vin, évidemment, du vin en bio depuis des années. Ils sont certifiés bio depuis des années. Mais ils font également des olives à Auxaignons et de l'huile d'olive qui est exceptionnelle. Et au restaurant à Offaux, on fait un beurre d'huile d'olive. Alors, je vous dirai pas comment, c'est notre grand secret, je ne le dévoilerai pas. Mais on fait un beurre d'huile d'olive qu'on sert vraiment à l'apéritif avec plusieurs petites pièces à déguster. Et tout le monde nous demande comment vous faites ce beurre d'huile d'olive. Et c'est donc un beurre qu'on fait avec l'huile d'olive de Martial et Samuel de la ferme des Arnauds.
0: Et vous, vous m'avez dit que c'était la meilleure huile d'olive que vous aviez goûtée.
2: Franchement, oui, sincèrement, oui. Et puis en plus, ce qui me plaît, c'est que... Alors oui, c'est un AOC Nyons, donc les gens connaissent quand même de nom, l'AOC. Mais c'est des fournisseurs qui sont pas forcément réputé que pour ça. Donc ça reste quelque chose de très enfin je vais dire que moi j'ai la sensation en fait d'être vraiment privilégié d'avoir ces produits là dans mon restaurant parce que c'est pas des grosses quantités et puis c'est vraiment un produit un peu particulier, donc on sort un peu des grands noms de l'huile d'olive et on va chercher des petits producteurs un peu plus éclectiques qui vraiment font un travail qui font un travail merveilleux.
0: La chef Colline Folquier est avec nous aujourd'hui et on va vous retrouver dans un instant pour continuer à évoquer le Festival Gourmand du Grand Avignon, Bien Bon, auquel vous allez participer. Oui. Et puis vous allez également revenir avec une quatrième adresse. Dans un instant, vous allez nous conduire dans un lieu mythique de Vaison-la-Romaine.
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1: Vous êtes propriétaire, vous habitez à Cucuron. Écoutez bien ce qui suit, ça va vous intéresser, notamment si vous aviez prévu de refaire la façade de votre maison avant de sortir le chéquier. Renseignez-vous, puisque la commune a mis en place une aide financière pour encourager justement les propriétaires à rénover, à embellir les bâtiments. Alors ça concerne les maisons, mais aussi les locaux commerciaux, les locaux professionnels également. C'est une aide qui peut prendre en charge quand même jusqu'à 60% du montant des travaux, dans la limite de 5000 euros. Alors ça concerne un périmètre qui a été défini quand même par la commune. C'est pour ça qu'il faut se renseigner. Et puis une autre bonne nouvelle, c'est que pour vous aider à constituer votre dossier, vous pouvez être accompagné gratuitement par une association qui s'appelle Solia Vaucluse et qui peut aussi vous renseigner sur tous les avantages fiscaux dont vous pouvez bénéficier. Il y a une permanence d'ailleurs prévue bientôt à Cucuron, ça sera le 24 septembre de 9h à midi. 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
2: Le Festival Gourmand du Grand Avignon, c'est bien bon. Il aura lieu cette année du 12 au 18 septembre. On va se régaler avec des repas insolites, des défis gourmands, des dégustations, des expériences culinaires folles. Et parmi les surprises, il y a la surprise des chefs le dimanche 13 septembre avec trois lieux d'exception et trois chefs réputés. Colline Folky en fait partie et Colline est avec nous aujourd'hui. Chef, la quatrième adresse vers laquelle vous allez nous conduire pour ce carnet d'adresses, c'est un lieu mythique du Vaucluse. On est à Vaison-la-Romaine, on est où ?
3: On est à Vaison-la-Romaine, au Théâtre Antique de Vaison-la-Romaine, qui est un lieu effectivement qui est mythique. Alors pour moi, c'est plus culturel qu'autre chose ce lieu, simplement parce que j'ai eu la chance de faire toutes mes années collège donc à Vaison-la-Romaine, qui est vraiment une ville, une petite ville exceptionnelle, où il fait bon vivre, hein, il faut dire quand même les choses. Dans le Vaucluse, il y a quand même beaucoup de belles villes où il fait bon vivre. Et Vaison-la-Romaine en fait partie. Et en fait, je faisais l'école de cirque avec ma grande sœur, une de mes grandes sœurs. Une école de cirque qui s'appelait Badaboum et qui existe encore d'ailleurs à Vaison. Et tous nos spectacles se faisaient, tous les spectacles de fin d'année se faisaient au théâtre antique de Vaison-la-Romaine. Donc c'est un souvenir de monter sur cette scène face à ce théâtre là où vous avez l'impression d'être une grande star alors que bon, pas du tout, hein, nous étions juste des enfants, mais c'est vrai que cette scène au milieu de ces arènes et avec l'histoire du théâtre et tout ça a vraiment marqué, je pense, quelques moments de mon enfance, quelques moments assez grandioses. Quand vous montez sur la scène la première fois, que vous avez 10-12 ans et que vous rentrez sur cette scène où le théâtre est plein en face de vous, et c'est que les familles, les amis, enfin ça reste des spectacles d'école de cirque, donc ça reste très très familial, mais il n'empêche que ça prend une ampleur quand vous êtes sur une scène dans un théâtre comme ça. Je me souviens tout le temps de le trac avant de rentrer, alors que bon, finalement c'était rien, avec le recul on se dit c'était rien, mais c'est tellement quand vous êtes enfant, c'est tellement grandiose que voilà, ça a marqué un petit peu ce théâtre. À chaque fois que je passe devant, je dis oh, c'est que je faisais mes spectacles de cirque. Il y a une nostalgie quand même qui est vraiment là, quoi.
2: Aujourd'hui, vous travaillez dans la gastronomie en tant que chef, mais à ce moment-là de votre vie, quand vous faisiez.
3: J'aurais pu faire du cirque.
2: Ben, ouais, c'est ça que je vais vous demander. Vous vous êtes dit, ah, tiens, pourquoi pas le cirque ?
3: Le cirque, je savais que c'était une passion et je regrette énormément d'avoir arrêté parce que c'est un sport qui est très très constructif, ouais. Autant pour les petits que les grands. C'est vraiment quelque chose qui où il faut avoir beaucoup d'appétence et de faut savoir être bon dans tout un petit peu, donc faut être très polyvalent. Et oui, c'est quelque chose, je trouve, qui véhicule de très très belles valeurs.
2: En direct de Marseille, Colline Folky depuis son établissement, voilà. Ofo, qui se situe.
3: Sa carrière ratée de.
2: Au Vallon des Offres. De oui, mais de l'autre côté, il y a une très très belle carrière, celle dans vos cuisines, et vous ferez partie de ces chefs qui seront là pour bien pour le Festival Gourmand du Grand Avignon du 12 au 18 septembre. Allez, dans un instant, on vous rejoint.
3: C'est un plaisir.
2: À Pernes-les-Fontaines avec une cinquième adresse. Nous irons dans un restaurant que vous affectionnez particulièrement.
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2: Ça approche du 12 au 18 septembre. Il y a bien bon le Festival Gourmand du Grand Avignon, des repas insolites, des expériences culinaires, des rencontres gourmandes, une programmation complètement folle. Et dans bien bon, il y a notamment la surprise des chefs le dimanche 13 septembre. Parmi les chefs, Colline Folquier, qui est avec nous aujourd'hui encore pour ce carnet d'adresses. Colline, là vous êtes en direct de votre établissement à Marseille. C'est l'Offon, c'est au Vallon des Offs hein, de Marseille. C'est un superbe établissement. Il y a une superbe vue là, à l'heure où on se parle.
3: Ah ben on a les pieds dans l'eau, ouais. Presque. Alors la tête dans les casseroles mais les pieds dans l'eau.
2: Le Vaucluse, il se trouve que vous le connaissez très bien. Vous êtes resté un bon paquet de temps, puisque c'est à l'âge de 9 ans que vous êtes arrivé dans le Vaucluse avec votre maman près d'Avignon à Pluméra. Vous avez fait plein de choses dans le Vaucluse. Et donc on va vous y retrouver avec un grand plaisir pour bien bon. Et alors dans le Vaucluse, il y a quelqu'un que vous connaissez bien, que vous affectionnez particulièrement, qui est à Pernes-les-Fontaines. C'est où et c'est qui?
3: C'est une rencontre, parce que notre métier est fait de rencontres et la vie est faite de rencontres. Et c'est une rencontre qui date d'il n'y a pas très longtemps. J'ai eu la chance de travailler avec une jeune femme qui s'appelle Charlène Estevao, qui a été ma sous-chef dans mon ancien restaurant à Marseille. Elle voulait venir travailler avec moi, elle ne voulait pas quitter Marseille avant de venir travailler avec moi. Et ça a été compliqué parce que je disais, mais je ne peux pas prendre une sous-chef, je n'ai pas assez de rentabilité. Enfin bref, c'était compliqué. Et elle m'a dit, non mais chef, s'il vous plaît, moi je veux venir travailler pour vous avant de pouvoir rentrer dans le Vaucluse, parce que sa compagne est originaire du Vaucluse. Donc c'était, voilà, le but c'était de quitter Marseille. Donc cette fameuse Charlène est venue travailler avec moi dans mon restaurant signature. Et là, ça a été un coup de cœur professionnel, un coup de cœur amical, un coup de cœur dans tous les sens du terme. Beaucoup de gens la prenaient pour ma sœur, donc c'était assez drôle, parce qu'on se ressemble un petit peu dans le style. Et Charlène, elle a vraiment marqué une grosse évolution dans ma carrière, moi, de chef. Parce que travailler avec un sous-chef, c'est très, très formateur. Mais c'est surtout dans l'humain, ça a été une très belle rencontre. Et aujourd'hui, cette Charlène, après m'avoir remplacée dans mon ancien restaurant pendant que je faisais mon deuxième petit garçon. Donc grosse confiance, hein, parce que j'ai quand même laissé les clés de mon établissement à Charlène. Et puis après ça, et ben, elle est tombée, elle, enceinte. Donc on a fait un petit relais. Et ensuite, elle a ouvert, il y a 2 ans maintenant, ce restaurant qui s'appelle l'Estevao, qui est à Pernes-les-Fontaines. Plein de cachets, où vous y mangez très très bien. Et voilà, et c'est un peu mon restaurant de cœur, parce que c'est la continuité de se dire que peut-être qu'elle a pu ouvrir ce restaurant parce qu'elle a connu un peu le côté entrepreneur et le côté chef chez moi. Donc c'est un peu l'aboutissement de beaucoup de choses de l'avoir là-bas.
2: Et le restaurant, voilà,
3: c'est un restaurant à faire.
2: À Pernes-les-Fontaines, il est situé sur le quai de Verdun. Exactement. Merci infiniment.
3: Oui, c'est ça, quai de Verdun, exactement.
2: Ouais. Colline Folquier, je rappelle que vous êtes chef, votre établissement L'Offo à Marseille, au Vallon des Offs, et vous serez là dans le Vaucluse, dans le Grand Avignon, pour l'événement bien bon, l'événement gourmand qui a lieu du 12 au 18 septembre. Et votre présence à vous, c'est le 13 septembre, ça tombe un dimanche. Il y a 3 lieux d'exception pour la surprise des chefs. À bientôt, Colline Folquier.
3: Eh ben, merci beaucoup. À très bientôt.
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0: Je vous souhaite une belle matinée. 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Bonjour David Daubard.
2: Bonjour Mathieu.
0: Un dramatique accident ce matin sur une route du Vaucluse.
2: Accident qui a fait un mort et deux blessés sur la départementale 142 à la hauteur de Valréas vers 5h50 et pour une raison encore indéterminée. Un conducteur a perdu le contrôle de son véhicule. Il a percuté un poteau en béton qui a entraîné dans sa chute une ligne électrique de 20 000 volts. Le chauffeur avait, semble-t-il, réussi à sortir du véhicule avant d'être électrocuté. Le passager de 17 ans a été désincarcéré et transporté à l'hôpital en urgence absolue et une femme de 50 ans qui tentait de les secourir a été électrisée et transportée pour sa part en urgence mais relative à l'hôpital d'Orange.
0: Des larmes et de la colère hier à Saz.
2: Il y a tout juste un an, un jeune garçon avait perdu la vie tué par la chute d'un poteau alors qu'il se trouvait sur un terrain de foot de la ville. Ses proches se sont rassemblés hier, famille et amis qui ne comprennent pas le silence de la mairie. Personne n'a fait le déplacement. Leur lettre reste sans réponse depuis un an maintenant. Un rendez-vous demain pour les syndicats de Fibre Excellence de l'usine de Tarascon fermée depuis vendredi soir sur décision de justice. Ils ont donc rendez-vous en sous-préfecture d'Arles vendredi. Ils ont eu une petite victoire parce que la préfecture a autorisé un certain nombre d'entre eux à rester sur place pour assurer la sécurité du bâtiment dans lequel sont toujours stocker d'importantes quantités de produits chimiques. C'était un secret de Polichinelle. L'attente n'aura finalement pas été longue. Quelques heures seulement après son discours en clôture de l'université d'été de Blois, le premier secrétaire du Parti Socialiste, Olivier Faure, a annoncé aux députés de son groupe sa candidature à la primaire de la gauche en vue des présidentielles. Il sera ce soir l'invité du journal de TF1.
0: Un résultat prometteur pour Johann Zarco en MotoGP.
2: Le pilote licencié au Ponte a terminé 9e hier de la course sprint au Grand Prix d'Aragon en Espagne. Après 3 mois passés loin des guidons des motos pour cause d'accident, course remportée par l'Espagnol Marc Marquez, l'autre Français Quartararo a dû abandonner à cause d'un problème mécanique. Mathieu, du soleil aujourd'hui, et ça c'est bien agréable.
0: Exactement, il fait bon là déjà ce matin, et puis cet après-midi, même ambiance avec peut-être quelques degrés supplémentaires par rapport à hier, hein. Ça va grimper jusqu'à 34 degrés, c'est ce qu'indique Météo France pour notamment Cavaillon cet après-midi, 30 degrés, ça sera sur les reliefs, en particulier le Pays de Sceaux. Vous aurez aussi 34 degrés à Orange, 33 degrés à Vaison-la-Romaine avec effectivement le ciel bleu ce matin comme cet après-midi. Et pour démarrer la semaine, ça sera exactement le même type de temps pour demain lundi, avec des températures toujours l'après-midi comprises entre 32 et 34 degrés.
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0: Des histoires qui donnent envie d'agir, des témoignages qui font réfléchir, des découvertes qui donnent envie de sortir. Voilà quelques-uns des meilleurs moments de la semaine de votre radio ici Vaucluse, qui faisait d'ailleurs sa rentrée lundi. Et chaque dimanche, tout au long de l'année, c'est un petit peu le meilleur du meilleur qu'on vous propose. Séance de rattrapage peut-être si vous avez manqué certains moments. Tiens, on partira à Carpentras découvrir Laura des Femmes. C'est un refuge créé par Laura Chaplin-Roux qui accompagne tout au long de l'année les femmes touchées par la maladie. Maxime Perron, lui, cette semaine, nous a posé cette question. Est-ce que vous avez réussi à faire le métier que vous aimez? Vous entendrez le témoignage d'une femme qui a réussi à justement réaliser son rêve. Elle est couturière aujourd'hui et elle transmet sa passion à de jeunes couturières en l'occurrence. Et puis on partira à l'Opéra du Grand Avignon pour les midis à l'Opéra. Qu'est-ce que c'est? Ce sont des concerts gratuits sur le temps de la pause-déj. Et c'est Sylvie Rogier de l'Opéra Grand Avignon qui vous expliquera tout.
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0: Ah bah on prend le temps sur votre radio ici Vaucluse. On profite et puis on se fait plaisir aussi en réécoutant les chansons de notre vie, comme celle-ci, des Rolling Stones, Start Me Up.

0: Cette chanson, elle a failli ne jamais voir le jour. Enfin, il y avait eu un enregistrement des Rolling Stones en version reggae. Ils n'étaient pas très convaincus, Mick Jagger et sa bande. Et puis finalement, au hasard d'un enregistrement, ils ont retrouvé une vieille bande qui traînait où il y avait une version plus rock de Start Me Up. Ils l'ont sorti, ils ont bien fait, parce que ça donnait ce gros succès.
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0: Plus que jamais en cette rentrée, ici, on parle de vous, de vos histoires, de vos envies, de tous ces sujets qui font écho à votre quotidien. C'est le principe d'ici, c'est vous d'ailleurs, hein, avec Maxime Perron, du lundi au vendredi, entre 9h et 10h, une heure où vous avez la parole sur des sujets qui vous concernent. Jeudi, Maxime, il vous a posé cette question. Est-ce que vous avez réussi à faire le métier dont vous rêviez? Pour Patika, la réponse est oui. Elle a vécu sa passion pour la couture, jusqu'à d'ailleurs travailler encore à l'âge de 79 ans.
3: Bon, Patika, merci d'être avec nous. Vous avez un métier de passion, vous êtes couturière.
4: J'ai un métier que je fais depuis l'âge de 18 ans, que je n'ai jamais arrêté.
3: Et vous avez quel âge, sans indiscrétion? 80 ans, waouh.
4: Oui, et je continue de coudre malgré des gros problèmes de santé, opéré, 6 mois à l'hôpital. Et puis je continue, et les gens reviennent, voilà.
3: C'est fou.
4: Ils ne m'ont pas perdu, voilà, je ne les ai pas perdus, et je continue de recoudre. En plus, ça me fait du bien parce que je suis handicapée du bras droit et ça m'a permis de faire ma rééducation de coudre.
3: Bah, alors, bravo, hein. Moi, j'ai besoin de comprendre, Patika. À cette époque,
4: alors, j'ai été vendeuse. Alors, quand j'ai quitté l'école, j'ai travaillé dans une usine en tant que couture, j'étais mécanicienne. Après, j'ai quitté la région, je suis venue dans le midi de la France. J'étais dans le Jura, donc je suis venue dans le midi de la France. Et j'ai travaillé dans un magasin de, je vendais des jouets. Et j'ai fait, c'est un magasin qui s'appelait Les Hommes de France. Et j'ai fait, je disais aux gens que j'étais couturière. Et j'ai commencé à coudre à la maison.

0: retour, Paquita. J'ai une question quand même, enfin peut-être, allez, une observation pour tous ces jeunes peut-être qui vous entendent aujourd'hui. Qu'est-ce que vous souhaiteriez leur dire?
1: J'ai beaucoup de stagiaires. Je prends les stagiaires des écoles.
0: Ah, mais vous continuez?
1: Non, plus maintenant, j'ai plus le droit.
0: Ah oui, c'est ça.
1: Mais jusqu'à l'année dernière, je pouvais.
0: Jusqu'à 79 ans, vous pouviez encore travailler.
1: Je pouvais encore, Oui, je prenais encore des stagiaires. Ça me faisait du bien d'avoir des stagiaires.
0: Oh. Et vous êtes sur quelle commune?
1: Avignon.
0: Avignon, ouais, c'est dingue cette histoire. Et peut-être un conseil pour ces jeunes qui vous voient travailler, c'est bien que ça va être hyper inspirant.
1: Elle le voit. Ah ouais. En plus, je travaille, j'ai des petites jeunes filles qui veulent apprendre à coudre. Alors, j'ai des petites jeunes filles qui viennent. Elles viennent une fois ou deux fois par semaine pour apprendre à coudre. Elles viennent avec leur machine et puis je leur apprends.
0: Merci en tout cas, Paquita, pour votre témoignage.
2: La rentrée, elle approche à grands pas. Tic-tac, tic-tac. Tac, le compte à rebours est lancé. Et puis avec la rentrée, c'est le retour aussi des habitudes, d'un rythme à retrouver aussi. Tiens, chez vous, comment est-ce que vous allez vous organiser pour que tout le monde vive bien cette transition qui n'est pas toujours évidente quand même? La petite habitude, la petite astuce qui vous simplifie vraiment la vie. Venez nous raconter ça demain à partir de 9h avec Maxime Perron et son grand témoin, Sandrine Alonso. Elle est coach et experte en transition. Ici, c'est vous et Maxime Perron. Demain à partir de 9h. Et puis là, on est ravis de la retrouver, Jennifer. Ça faisait un petit moment qu'on ne l'avait pas entendue. Elle rend hommage à Dalida sur son nouvel album, notamment avec Mourir sur scène.

0: de mourir sur scène. Et puis elle a aussi, Jennifer, travaillé main dans la main évidemment avec Orlando, hein, le frère de Dalida, sur un nouvel album qui sortira bientôt. On n'a pas la date de sortie, mais vous avez déjà le premier extrait sur votre radio ici Vaucluse. Vendredi prochain, vous à la pause déjeuner, au lieu de rester devant votre écran d'ordinateur, vous pourriez faire quelque chose de beaucoup plus sympa, vous offrir 30 minutes de musique. Oui, ça se passe à l'Opéra Grand Avignon avec les midis à l'Opéra. Ça consiste en quoi exactement? On va tout vous dire. C'est bon pour le moral, c'est le meilleur d'ici Vaucluse jusqu'à midi.
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0: Elle est jolie, hein, cette chanson de Francis Cabrel, bon, comme toute celle qu'il a écrite, hein, d'ailleurs. La fille qui m'accompagne.
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0: Tiens, entre deux rendez-vous au bureau, une pause déjeuner qui se transforme en pause musicale. Ça peut être sympa, ça. Hein. C'est justement ce que vous propose l'Opéra Grand Avignon avec les midis à l'Opéra. Ce sont de courts spectacles musicaux gratuits chaque vendredi, donc à l'heure du déjeuner, hein, à midi et demi. Alors c'est sur réservation quand même. Ils se déroulent où exactement ces rendez-vous? Sylvie Rogier, responsable des relations extérieures à l'Opéra Grand Avignon, est venue nous l'expliquer. Elle était l'invitée cette semaine de Florent Mounier dans le 16-19 ici Vaucluse.
3: Alors on est géographiquement, on est sous la grande salle, oui. Sous les fauteuils en fait, sous le public de la grande salle. Et cette salle donc qui s'appelle la salle des préludes a vu le jour donc pour la réouverture. C'était en fait un espace qui était complètement compartimenté, oui. Et qui a été dégagé et qui a été formé une sorte de mini amphithéâtre. Alors l'ambiance est assez cosy parce qu'elle est toute faite de bois. Oui. Il n'y a pas de lumière extérieure, donc c'est que de la lumière artificielle. Donc c'est assez intimiste comme lieu. Et je fais également des midis à l'opéra dans un autre lieu qui est le grand foyer. Ça dépend un petit peu du concert, puisque l'acoustique n'est pas tout à fait la même.
4: Et déjà, il doit y avoir un effet waouh quand on arrive dans la salle des préludes, parce qu'on ne s'attend pas forcément à avoir une salle sous l'opéra. Enfin voilà, c'est assez inédit, insolite.
3: Ah oui, c'est assez insolite, et en plus, je vous dis, elle a cette ambiance un petit peu cosy, on se sent bien dans cette petite salle. En plus, elle est en arc de cercle, donc, elle est bien.
4: Les midis à l'opéra, il y en a combien dans l'année?
3: Alors, il y en a exactement 10, puisqu'il y en a un par mois. Mm-hmm. Et ça va commencer, dès le mois de septembre, le 11 septembre, et ça finira le 11 juin.
4: Et donc, le 11 septembre, c'est un vendredi, avec un duo Delta. C'est quel style, duo Delta? Ils vont nous faire quoi?
3: Alors, ils vont nous faire de la musique française, de la musique remaniée également par Étienne Champollion, ouais. Mais la base étant de la musique classique, de création, aux tendances un petit peu égyptiennes, puisque Étienne Champollion est un descendant direct de Jean-François Champollion, celui qui a découvert la pierre de Rosette.
4: Alors Sylvie, pardonnez-moi de vous poser cette question, mais moi, en général, durant la pause de midi, j'ai faim. Donc, question cruciale, indispensable, est-ce que je peux apporter à manger?
3: Vous pouvez porter à manger, absolument.
4: Ben voilà.
3: Puisque le concept de ces midis à l'opéra, c'est de pouvoir assister à une représentation qui dure une heure, ou un petit concert, et l'idée, c'est de pouvoir manger. Alors, on dit qu'on peut manger pendant, mais les gens sont très respectueux. Comme on ouvre les portes une demi-heure avant, on ouvre à midi et le spectacle est à midi et demi. Pendant la demi-heure, les gens prennent le temps de manger pour ceux qui apportent de quoi manger. Sinon, l'opéra propose aussi des petits encas qui sont là à disposition. Voilà, il y a un petit bar qui est ouvert et on peut se restaurer.
0: Et ben on sait recevoir, hein, l'Opéra Grand Avignon. Midi à l'Opéra, vous avez noté le rendez-vous. Hein. C'est chaque vendredi à midi et demi, une petite pause musicale dans ce très beau lieu, magnifique lieu, hein, l'Opéra Grand Avignon, en plein centre-ville. C'est sur réservation en revanche, hein, je vous le rappelle. Lui, vous connaissez sa voix, mais est-ce que vous saviez qu'il était comédien aussi? Demain, dans le 16-19 ici Vaucluse, Florent Mounier va recevoir notre ami Laurent Petit-Guillaume. Vous le retrouvez chaque soir, hein, 21h, chaque soir de la semaine, sur ici Vaucluse, dans 100% années 80, mais il est aussi comédien. Il est en tournée en ce moment avec sa pièce qui s'appelle « Oublie-moi, je t'aime ». Il donne la réplique à Nathalie Marquet-Pernaud. Et cette pièce, elle sera découverte le 2 octobre au Palais des Princes à Orange. Mais vous en aurez déjà un aperçu si vous êtes au rendez-vous du 16-19 ici Vaucluse, donc demain après-midi. Un peu de charme, de chic et d'élégance à l'italienne tout de suite, avec Paolo Conte, « Via con me ». ».

0: Cœur d'Italie avec Paolo Conte, Via Con Me.
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0: À Carpentras, il existe un lieu où on vient chercher du réconfort. C'est l'une des belles initiatives vauclusiennes mises en lumière cette semaine dans Ici ça marche, le nouveau rendez-vous d'Ici Vaucluse avec Pascal Lorenz entre 10h et 10h45. Et donc jeudi, Pascal a rencontré une vauclusienne qui, après plusieurs vies professionnelles, s'est reconvertie pour créer un havre de paix, un refuge destiné aux femmes touchées par le cancer.
3: Et on accueille aujourd'hui Laura Chaplin-Roux. Bonjour Laura.
4: Bonjour.
3: Merci de nous rejoindre en studio. Vous allez créer l'Aura des Femmes à Carpentras. Qu'est-ce que c'est l'Aura des Femmes et comment vous est venue cette idée de créer cet endroit ?
4: Donc l'Aura des Femmes est une boutique pour accompagner les femmes traversant la maladie. Donc c'est pas qu'après, il y a aussi pendant,
3: oui.
4: Parce que souvent elles ont besoin de conseils, de soins. Donc j'ai toute une partie cosmétique et puis voilà, elles ont besoin d'être écoutées. Je travaille avec une socio-coiffeuse aussi pour les prothèses capillaires. Mmh. Donc ça c'est aussi pendant la maladie.
3: Oui.
4: Donc voilà, c'était.
3: Et on peut la nommer cette maladie. Hein. Tout le monde dit que souvent une longue maladie, on parle du cancer. Évidemment,
4: cancer, oui.
3: Du cancer du sein, entre autres.
4: Oui.
3: Je précise que ce n'est pas du tout un lieu médicalisé, on est d'accord.
4: Hein.
3: C'est un endroit que vous vouliez pour accueillir les femmes.
4: C'est ça, parce qu'elles sont en rupture totale avec le milieu médical.
3: Mmh.
4: Donc, beaucoup de femmes dans mon entourage a été touchée par la maladie. Pas que le cancer, hein, mais on peut dire que ma famille répond clairement aux statistiques. Et un jour, une personne devait sortir au restaurant, m'a appelée pour une petite mise en beauté. Donc c'est une personne qui est chère à mon cœur.
3: Vous pouvez la citer si vous le souhaitez.
4: Non, c'est gentil, merci. Et du coup, elle, un peu de blush, une crème de teint, on trace les sourcils. Tout de suite, elle avait plus du tout le même regard qu'elle portait sur elle-même. D'où le prénom de la boutique. C'est pas qu'un jeu de mots, mais c'est, elle
3: oui.
4: dégageait plus du tout la même aura.
3: Bien sûr.
4: Et du coup, d'où l'aura des femmes.
3: Oui. C'est, Et puis le regard de soi dans un miroir, le regard des autres aussi. On sait combien c'est important.
4: Okay.
3: Vous n'avez même pas 40 ans, Laura, avec une vie déjà bien remplie. C'est un sacré pari, un sacré challenge de créer un endroit comme celui-ci.
4: Oui. Oui, mais j'ai toujours voulu être dans le social, j'ai toujours voulu aider. C'est vrai que je trouve que les femmes traversent beaucoup de choses. Hein. C'était très très important. Et puis comme j'ai dit, il y a tellement de femmes autour de moi qui avaient besoin d'un lieu comme ça, qui sont en rupture, qui ont besoin de voir peut-être un psychologue, mais dans un milieu neutre. C'est très important.
3: Laura Chaplin-Roux, qui a donc créé l'Aura des Femmes à Carpentras. Vous parliez de statistiques tout à l'heure. Une femme sur 8 a un cancer un jour dans sa vie.
4: Oui.
3: C'est énorme, hein.
4: Ouais, c'est énorme.
3: Et on en parle de plus en plus. Tant mieux, d'ailleurs. Comme ça, au moins, on essaie de faire bouger un petit peu les choses et de faire avancer les choses, bouger les lignes.
0: D'autres initiatives à découvrir dès demain. Tiens, si vous aimez les objets qui ont une histoire qui ne ressemble à aucun autre objet, à Malocène, il y a un tiers-lieu qui s'appelle La Placette, qui fait justement la part belle aux créations locales. Un lieu qui souffle sa première bougie. On vous fera découvrir La Placette, donc demain 10h. Pascal Lorenz recevra la présidente de l'association, Magali Chouvion. D'ici là, on va rêver avec Il était une fois.

0: on arrivait avec le groupe Il était une fois en 1974.
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0: Vous êtes parents, vous vous posez des questions sur l'éducation de vos enfants, vous rencontrez des difficultés au quotidien, bref, vous avez besoin de réponses. À Bolène, il y a une boîte à outils des parents qui arrive là pour le mois de septembre. Ça se passe à l'espace Génération. Ce sont des rendez-vous qui justement permettent d'échanger entre parents. On partage son expérience et puis surtout à la fin, on repart avec des conseils concrets. Premier rendez-vous le 14 septembre de 14h à 15h30. Ça sera une séance découverte de la sophrologie en groupe pour pouvoir s'accorder un petit peu de pause et de repos dans son quotidien. Le 21 septembre, aux mêmes horaires, là, il sera question de sommeil avec une spécialiste qui vous aidera à mieux comprendre pourquoi c'est important de bien dormir. Et puis le 28 septembre, là, vous prendrez plein d'infos sur les dispositifs d'aide aux vacances dont vous pouvez bénéficier avec la CAF de Vaucluse. Ça s'appelle la boîte à outils des parents. Rendez-vous gratuit. Vous avez toutes les infos sur le site de la ville de Bolène et ça démarre donc le 14 septembre. Ici Vaucluse, c'est toutes les heures des idées pratiques et utiles pour votre quotidien.
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0: C'est pas mal de passer la fin de matinée comme ça tous ensemble. Alors vous avec l'apéro qui est déjà prêt et puis nous avec Jean-Jacques Goldman, tourne les violons.

0: C'était sur son tout dernier album, hein, l'album Chanson pour les pieds, Tourne les violons, Jean-Jacques Goldman.
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0: Le plaisir d'écouter les mots de chez nous le matin, à l'heure du café, 7h20 dans Ici Matin Vaucluse avec Médéric Gasquet-Cyrus. Il est linguiste à l'université d'Aix-Marseille. Il nous fait découvrir le provençal, ses expressions, ce qu'elle raconte aussi de notre région avec Hugo Laroche. Et cette semaine, il s'est intéressé à ces petites bestioles qui sont très présentes chez nous, mais qui préfèrent sortir quand la nuit vient à tomber.
3: Les chiroptères. Oui, c'est le nom savant qui regroupe les près de 1400 espèces de chauves-souris. Un mot forgé sur le grec et qui signifie littéralement main ailée. Car oui, la chauve-souris vole à l'aide des ailes qui sont étendues, un peu palmées au bout de ses mains. Hein, je ne fais pas un dessin. Vous savez à quoi ressemble une chauve-souris? Eh bien, en Provence, une chauve-souris, ça s'appelle aussi une ratopenade. Aucun rapport à la tapenade. Hein. Tu veux un petit peu de ratopenade sur ton toast? Non, pas du tout. Alors, oui, entre chiroptère, du grec keir, main, et pteron, aile, et ratopenade, il semble ne pas y avoir de rapport. Et pourtant, le mot provençal ratopenade est plus proche du savant chiroptère que du mot français chauve-souris. La rate, c'est non pas la femelle du rat, mais la souris, hein, à ne pas confondre avec le gars qui le rat lui-même, bon bref. Quant à pénade, ça ne veut pas dire chauve, mais ailée, avec des ailes, donc du latin penata. La ratopenade, chez nous, est donc une souris avec des ailes, et pas une souris qui n'a pas de cheveux. Je vous invite d'ailleurs à lire la notice Wikipédia, qui explique bien l'appellation française pour le moins étrange, qui serait due à des erreurs de transcription. À un moment donné, on parlait même de chouette-souris, ou des erreurs d'appréciation de la nature même de l'animal, alors qu'il n'est, je cite, « ni oiseau, ni chauve, ni souris ». Donc le mot ratopenade est beaucoup plus juste et beaucoup plus précis que le mot français, avec plein de variantes dans les différentes variétés d'oc, comme les avait relevé Frédéric Mistral. Ratopena ou ratopenate, ratopeignate ou ratopignate en niçois, ratopernade dans le Quercy, ratopanade, rapatanade en Rouergue, rapatanarde à Marseille, mais aussi ratovirouir, ratovourouir ou pisserate en Limousin. En français régional, ratopenade désigne donc l'animal, la chauve-souris, mais au sens figuré, le mot peut aussi renvoyer à une personne particulièrement maigre et chétive. Exemple dans le parler gras de Jean-Marc Valadier. Ratopenade, individu un peu stockfish sur les bords. Oui, stockfish, c'est-à-dire maigre comme une morue, séchée. Mais une morue, ça n'a pas d'aile. Bref, si ça vous intéresse, vous trouverez facilement en ligne les infos sur cette sortie en fin d'après-midi à Caron, au lac du Paty, avec les associations Volubilis et Ratopenade, l'occasion pour vous d'admirer de près ces bêtes mobiles. La batte mobile, vous l'avez ?
0: Médéric Gasquet-Cyrus qui revient demain avec l'équipe d'Ici Matin à partir de 6h en ce qui concerne Ici Matin. Et puis Médéric, c'est à 7h20. Imaginez des buzzers, des lumières, une voix off et 6 joueurs, des questions. Vous êtes sur un plateau télé, hein, a priori, ça y ressemble beaucoup quand même. Non, ben, vous serez surtout dans la quiz room, puisque ça, c'est l'expérience que nous allons vous offrir dès demain, en jouant dans Ici Matin avec Hugo Laroche, pour vous et 5 de vos proches. Vous allez vous retrouver sur un plateau télé, mais à Veden, ouais, et vivre cette expérience, une partie de quiz room. Vous vous sélectionnez dès demain, 6h50, dans Ici Matin Vaucluse, et la grande finale pour désigner le ou la gagnante, ça sera vendredi prochain, en direct. Et je vous précise d'ailleurs que demain, Ici Matin fait sa rentrée aussi à la télé. Vous nous retrouverez, vous retrouverez toute l'équipe à partir de 6h30 sur France 3 en Vaucluse. Julien Lib, autrement pour la suite de cette fin de matinée.
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0: avait échoué en 2024 hein, lors de la finale de la 11e saison de la Star Academy face à Pierre Garnier. Ça ne l'empêche pas de faire un joli début de carrière. Il s'appelle Julien Lib, autrement.
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0: Ici, c'est vous et Maxime Perron. Ça, c'est tous les matins entre 9h et 10h du lundi au vendredi. Une émission qui vous donne la parole et dans laquelle Marie Vernet vient aussi mettre son petit grain de sel. Vendredi matin, vous êtes venu partager vos plus beaux souvenirs de vacances avec Maxime Perron. Et le sujet a justement beaucoup inspiré Marie Vernet.
3: Alors justement, Marie, si je vous dis vacances, vous me dites...
4: Forte Fiesta.
3: Pardon.
4: Ford Fiesta de 2003, finition prestige, carrosserie bleu ciel, siège en velours, le must. Si t'as le permis de conduire, t'as la voiture. Si t'as la voiture, tu as la Ford Fiesta. Si tu as la Ford Fiesta, tu pars en vacances en Provence.
3: Yes.
4: Maxime, vous me dites vacances, je pense liberté. Et pour moi, la vie a commencé quand je suis officiellement devenue détentrice du permis de conduire.
3: Là.
4: Après 4 tentatives,
3: ah oui.
4: Que l'inspecteur, il a fait de la tachycardie.
3: Mais qu'est-ce qui s'est passé?
4: Cheveux au vent, l'année de mes 18 ans, j'ai quitté ma campagne du Nord pour quelques jours de vacances. Direction le Vaucluse, c'est vrai, c'est Cigale, c'est Chien de la Vande. Et oui, le Vaucluse, déjà, nous étions destinés. Mes souvenirs de vacances, ce ne sont pas ceux de mon enfance, mais ceux de ma sortie d'adolescence. Et je ne suis pas la seule, je me souviens des histoires de ma mère qui me racontait être descendue dans le sud de la France avec sa Diane dans les années 70. Oui, mais on peut remonter encore plus loin dans le temps. Vous avez la bande-son ?
5: National 7.
4: Oui, parce que certains nous écoutent ce matin et se rappellent leurs folles épopées sur les routes du Luberon, à bord d'une DS fougueuse, d'une Renault 4 rugissante, d'une 2 chevaux décapotée, celles qu'on appelle les vaillantes mamies et qui ont bouchonné comme personne à l'époque bénie des premiers congés payés. La carte routière sur les genoux, vous traversiez Piolenc, Orange et Avignon, que de souvenirs. Le 13 septembre prochain, il y a un rassemblement de voitures anciennes aux allées de Loul à Avignon. Il est organisé par les 4A, Association Avignonnaise Automobile Ancienne, qui réunit 190 passionnés de véhicules de collection. Bon, je sais qu'une question vous brûle les lèvres. Qu'est devenue la Ford Fiesta?
3: Oui.
4: En pleine forme, chouchoutée et toujours pilotée par maman Nicole. Un jour, je vous le promets, je vous raconterai l'histoire de mon oncle Alain, qui, dans les années 60, allait jusqu'à Marseille en mobylette. Voilà.
0: J'adore. Merci Marie Vernet.
4: Merci Marie.
0: L'œil de Marie Vernet, c'est à retrouver avec Maxime Perron dans Ici, c'est vous. Voilà pour les meilleurs moments de cette semaine de rentrée. Et d'ailleurs, la rentrée n'est pas tout à fait terminée sur votre radio, ici Vaucluse, puisqu'il y a une petite nouvelle qui arrive dès demain et qui va vous accompagner à l'heure du déjeuner. Écoutez.
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de sa vie avec Art Mango. Vous avez peut-être encore en tête les orages qui ont secoué le Vaucluse il y a quelques jours, peut-être aussi en tête ces images de tornades qui circulent à la télé, sur les réseaux sociaux, et vous vous demandez pourquoi ces phénomènes se multiplient. On va essayer de trouver une explication avec Willy Revelli juste après les infos de midi. On parlera aussi argent avec cette Française qui pourrait bien dessiner les prochains billets en euros. Puis on retrouvera aussi Michel Drucker parce qu'il fait sa rentrée télé. Tout ça, c'est avec donc Willy Revelli qui, comme chaque week-end, vient déjeuner chez vous entre midi et 13h. On va aussi vous donner l'info ici en Vaucluse dans moins de 4 minutes. Tout ça après Jimmy Cliff. Vous écoutez ici Vaucluse, à tout de suite.

0: Un dimanche ne peut pas être réussi sans le poulet du dimanche, déjà, et sans la musique ici Vaucluse. Jimmy Cliff à l'instant.
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0: Merci de votre fidélité. Il est midi. L'info ici en Vaucluse. Bonjour David Dauba.
2: Bonjour Mathieu.
0: Un dramatique accident sur la départementale 142 à Valréas.
2: Qui a été fermé une grande partie de la matinée, depuis 5h50 ce matin précisément, coupé dans les deux sens parce qu'un conducteur a percuté un poteau en béton. En tombant, le poteau a entraîné une ligne électrique de 20 000 volts. Le chauffeur, semble-t-il, avait réussi à sortir vivant du véhicule, mais il est mort électrocuté. Un autre passager de 17 ans, lui, a dû être désincarcéré par les pompiers et transporté d'urgence à l'hôpital. Une femme de 50 ans également qui était présente sur place et qui a tenté de secourir les deux personnes blessées a été électrisée et transportée en urgence relative vers l'hôpital d'Orange.
0: Beaucoup d'émotions hier à Saz.
2: Oui, c'est là que se tenait un rassemblement en hommage à Lenny, le prénom de ce jeune garçon qui est décédé il y a un an tout pile, écrasé par un poteau en béton alors qu'il jouait sur un stade de foot, poteau qui lui était tombé dessus. Elisa Savat s'est rendue à la cérémonie entre tristesse et colère.
3: Une centaine de personnes vêtues de blanc sont rassemblées autour de la maman. À côté d'elle, Sophia, sa sœur. Elle est là pour la soutenir dans cette épreuve et pleurer son neveu.
4: Lenny, c'était comme mon fils. On est mort avec lui. Parce que notre vie, elle a plus de sens aujourd'hui. Elle est amère. Notre vie, il y a un gros point d'interrogation dessus. Voilà, avec une grosse goutte de sang. On n'a qu'une envie, c'est de le retrouver. Mais on essaye de rester fort, de rester debout, parce que derrière, il y a sa sœur aussi.
3: Beaucoup d'enfants sont aussi présents à la cérémonie, encore touchés par le drame.
4: Ah ben, ils sont détruits, les petits jeunes. Ils sont complètement détruits parce que la vie pour eux, elle est devenue amère. Ils ont plus de but, ils ont plus d'avenir. Et il n'y a personne aussi qui a essayé de les écouter déjà et d'essayer de le remettre un petit peu sur le rail de la vie. Ils sont abandonnés, tout comme nous.
3: Des jeunes comme Naël, émus devant l'hôtel improvisé pour son ami.
5: Aujourd'hui, comment tu vas ?
6: Pas bien. Ah, vraiment pas bien. J'y crois même pas, là. On faisait tout ensemble. C'était un amour. C'était vraiment une personne très sociable, toujours avec le sourire. Et il est parti en haut et j'ai perdu ma moitié, quoi.
3: Un gamin sans histoire, un copain formidable qui manque aussi à Charlie, son amoureuse et voisine. Sa mère, Claire, ne reconnaît plus sa fille.
7: Ça fait un an que j'ai pas vu ma fille pleurer, en fait. C'est devenu un mur de pierre.
3: Alors Claire crée une pétition pour renommer le stade en hommage à Lenny. Un hommage pour Lenny auquel aucune personne de la municipalité n'a participé.
2: Et la mairie que nous avons contactée n'a pas répondu à nos sollicitations. Une fusillade près de la gare Saint-Charles à Marseille cette nuit a fait un mort, un homme d'une vingtaine d'années. Quatre autres personnes ont été blessées. L'une d'elles a son pronostic vital qui est engagé. C'est une information de nos confrères d'ici Provence. Les victimes sont des hommes âgés de 17 à 23 ans. L'attente n'aura finalement pas été très longue. Après son discours de clôture de l'université d'été de Blois, le premier secrétaire du Parti Socialiste, Olivier Faure, annonce aux députés de son groupe sa candidature à la primaire de la gauche en vue de la présidentielle. Il donnera les explications ce soir sur TF1. Il sera l'invité du journal.
0: Une affiche qui arrive très tôt dans la saison.
2: Oui, l'OM 4e de Ligue 1 est à Monaco ce soir, 6e pour la deuxième journée de championnat de France de Ligue 1. Attention, les supporters de l'OM sont interdits de déplacement sur décision des autorités monégasques. Les Olympiens vont devoir confirmer la belle prestation du tout premier match. Je vous rappelle le succès inaugural face à Strasbourg, 4-0 la semaine dernière. Des supporters qui misent beaucoup cette année sur le nouvel entraîneur Bruno Genesio.
8: Donc forcément que ça m'est revenu aux oreilles. Dans un premier temps, ça fait plaisir. Mais dans un deuxième temps, ce que j'ai envie de dire aussi, c'est que nous, entraîneurs, on a une importance dans les résultats. Mais que pour avoir des résultats et avoir des objectifs élevés, il faut aussi des joueurs. Des joueurs de bon niveau. Je pense que c'est ce qu'on a aujourd'hui à Marseille. Mais il faut faire attention de ne pas non plus affaiblir l'effectif de trop. Surtout si on n'a pas la possibilité de le compléter par des recrues. On n'est pas non plus des magiciens, les entraîneurs, donc ça me fait plaisir d'entendre ça. Mais je sais aussi que la tâche peut être ardue dans les jours qui arrivent, suivant ce qui va se passer d'ici la fin de ce mercato.
2: Et le coup d'envoi de Monaco OM, c'est à 20h45. La belle histoire du jour, elle concerne Johan Zarco sur Honda LCR. Il a arraché le point de la 9e position pour son retour en piste après plus de 3 mois d'absence en raison de sérieuses blessures au ligament du genou gauche consécutive à une chute spectaculaire mi-mai. Une course qui se courait sur le circuit d'Aragon en Espagne. La météo, Mathieu, on profite de ce dimanche.
0: Oui, profitez profitez avant la rentrée. Là, on a encore cette impression, cette sensation de vacances avec des températures qui grimpent jusqu'à 34 degrés cet après-midi. Par exemple, à Avignon, à Cavaillon, à Bolène aussi, vous aurez 30 degrés sur le pays de Sceaux avec du soleil. Ce sera bien agréable également demain pour démarrer la semaine. À peu près la même météo, entre 32 et 34 degrés dans l'après-midi, du soleil, et puis demain matin, vous aurez déjà 21 degrés hein, sur la vallée du Rhône. Merci d'avoir passé ce week-end avec nous. On se retrouve samedi prochain à partir de 7h. Et là, vous êtes en excellente compagnie avec Willy Revelli.
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9: Bonjour, bon dimanche, sous vos applaudissements, c'est Willy vient déjeuner chez vous, numéro 1084.
10: Oh là là,
11: la filoche.
9: Bonjour la tribu.
11: Bonjour.
9: Alors, qui est là aujourd'hui? Nicolas Malabeuf, notre enfant de la télé. Bonjour mon bon Nicolas.
12: Bonjour Willy, bonjour tout le monde.
9: Et Fabien Imo, notre geek. Bonjour mon Fabien.
13: Bonjour Willy, bonjour à tous.
9: Et bienvenue à tous mes amis. Merci d'avoir choisi votre émission utile sur votre radio utile. Cette saison encore avec Nicolas, avec mon Fabien. On vous propose chaque week-end un talk show d'actu pas comme les autres, des infos avec nos invités, des sourires avec nos chroniques, de la musique, des cadeaux. Ici, on apprend et on se détend. Et la nouveauté de cette saison, c'est que depuis hier, vous l'avez entendu, nous sommes en direct de midi à 13h30. Midi, 13h30, donc midi, 13h, nos invités. Et 13h, 13h30, nos auditeurs, car c'est vous qui prenez les commandes de votre radio. Alors d'abord, notez bien les deux dossiers du jour. Dans un instant, niveau météo, cette semaine aura été marquée par des orages très violents, comme jeudi dans le Val-de-Marne, et même pire, comme avec cette tornade qui a quand même blessé le village de Pomas dans l'Aude. Des vents jusqu'à 240 km/h. Alors, étant devenu un pays à tornades comme les États-Unis, doit-on craindre des orages violents tout cet automne après cet été caniculaire? On en parle dans une minute. Et à 12h30, attention, nouveau rendez-vous que nous avons appelé le gigot du dimanche. Alors le gigot, c'est un plat star du dimanche. Hein. Et bien de temps en temps, comme ça, juste pour le plaisir, on recevra une star à votre table du dimanche. Une personnalité qu'on aime bien, qu'on a envie de déguster. Et pour introniser ce nouveau rendez-vous, alors Léon XIV, le pape catholique, sera là en septembre. Et bien lui, c'est le pape cathodique qui fera sa 63e rentrée dans quelques jours. Michel Ier Drucker sera notre gigot du dimanche dans 20 minutes. Et puis, nouveauté donc depuis hier, dorénavant entre 13h et 13h30, c'est vous qui avez les clés de cette émission. C'est 30 minutes 100% rien qu'avec vous. Venez à l'antenne donc nous raconter vos youpis, vos moments heureux de l'été ou de la semaine, la belle rencontre, la jolie histoire. Venez nous faire un petit coucou. Venez réagir sur les thèmes du jour. Si vous voulez dire un petit mot à Michel Drucker, profitez-en. Si vous voulez nous parler des orages, voilà, est-ce que tout ça, ça vous inquiète un petit peu? 0810 055 056. Plus que jamais, ici, c'est chez vous. 0810 055 056. Il y a aussi le groupe Facebook,
13: oui,
9: mon Fabinou.
13: Si vous nous aimez, vous pouvez nous suivre sur le groupe Facebook Youpi
9: oui,
13: la vie
9: oui,
13: avec
9: oui, oui,
13: Willy
9: venez,
13: Revelli.
9: Venez.
13: C'est gratuit. On y partage uniquement des choses qui nous rendent heureux.
9: Voilà.
13: Aujourd'hui, la question du jour tourne autour de notre invité Michel Drucker. Quelle émission vous a marqué? Si vous souhaitez voilà, lui laisser un petit mot, bah, faites-vous plaisir. Tout se passe sur le groupe Facebook Youpi la vie avec Willy Revelli et c'est gratuit.
9: Et c'est gratuit. Il y a aussi le WhatsApp. Hein, quand vous faites 0810 055 056, aussi sur WhatsApp.
13: À tout moment, vous pouvez nous envoyer des messages, des photos ou des vocaux sur
9: génial.
13: WhatsApp. C'est gratuit, 0810 055.
12: Voilà. C'est moderne, on est dans la modernité.
9: On est moderne, là.
13: Oh là, là, là.
9: Et quand
13: là,
9: vous
13: là,
9: passez
13: là.
9: À l'antenne tout à l'heure pour y aller, les youpis, vous repartirez avec.
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9: 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Voilà,
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9: Allez, ouvrons notre premier dossier. Bonjour Stéphane Schmitt.
14: Bonjour.
9: Bienvenue ici, mon cher Stéphane. Vous êtes expert météo-orage, filiale de Météo France, spécialiste des orages. Alors, depuis 10 jours maintenant, là, j'ai l'impression que la France est balayée par des orages de dingue. L'autre jour, parce que nous, on est à Paris, hein, je vais au cinéma, je sors du cinéma, c'était le chaos. Mais je n'ai plus rien compris, j'ai plus reconnu la ville. Est-ce que, déjà là, pour faire un point météo, mon cher Stéphane, comment ça va se passer là, ces prochains jours? C'est terminé un petit peu ces gros orages ou c'est la tendance du moment?
14: On a toujours. Alors il y a toujours en fait on a des séquences orageuses en France depuis quelques temps, et tout ça c'est parce que on a emmagasiné du carburant, notamment avec avec la canicule, donc il suffit pas grand chose, c'est-à-dire que on a ce carburant beaucoup de chaleur emmagasinée, et il suffit à un moment donné qu'on ait une dépression par exemple typiquement qui arrive de l'ouest pour que derrière ça régénère en fait une salve de d'orage, et c'est ce qu'on vit ici en France, et c'est ce qu'on risque de vivre. Vous le disiez tout à l'heure au départ, même encore jusqu'à l'automne et, oh là là. Et, et, et

0: typiquement sous nos latitudes, bah, il redescend de l'Arctique, le Nord, l'Atlantique Nord, etc. Et ben là, en fait, ça va générer des orages. Ah, voilà. Non. Donc ça, en fait, ce sont les mécanismes classiques.
1: Ouais.
0: Alors ces dernières années, on voit que ça peut commencer tôt. Bah, typiquement, on a eu des records de foudroiement pour des mois de mars, des mois de mai en 2018-2022, parce que on a cet afflux qui vient typiquement d'Espagne, en fait, du sud. Même parce que d'Espagne et voilà, donc ça c'est pour les mécanismes. Et pour les tornades,
1: voilà,
0: et ben en fait on a, alors de temps en temps, dans quand vraiment toutes les conditions, parce que le problème des orages c'est que il y a énormément de conditions qui peuvent s'accélérer, qui peuvent être renforcées sur le plan local et qui peuvent générer en fait des formes différentes d'orages, hein. C'est-à-dire que l'orage c'est un cumulonimbus, c'est le même nuage effectivement pour tous les orages, mais dans certains cas, eh bien, on peut avoir tout d'un coup, en fait, des phénomènes accélérés de cisaillement de vent. Ça a été le cas dans l'Aude. Voilà. Alors cisaillement de vent alors c'est vrai que le terme comme ça, il peut être un peu abscon. Eh ben en fait, imaginez, c'est comme si vous aviez des assiettes que vous empilez et en fait vous en avez, elles tournent, celle du bas, elle tourne dans un sens, l'autre tourne dans l'autre sens. Et en fait, c'est ça qui génère.
1: On peut les prévoir, les tornades, ou malheureusement non?
0: Non, c'est très difficile. Alors déjà, les orages, les orages, c'est le phénomène le plus compliqué, un des phénomènes les plus compliqués à prévoir en termes météorologiques. C'est-à-dire que même si on a fait d'énormes progrès sur plein d'autres phénomènes, sur la prévision de température, sur les prévisions de phénomènes, même sur les orages, en fait, c'est encore très difficile de déterminer où ils vont se produire. Exactement, c'est ça. C'est-à-dire qu'en fait, tout simplement parce que les orages, on voit des marqueurs d'instabilité et on se dit là, effectivement, on a une zone propice où il faut pas grand-chose. Et donc, et de ce pas grand-chose, parfois il arrive pas. Voilà. C'est-à-dire que, comme je le disais, on a du carburant, mais à un moment, il manque l'étincelle. Bon. Et l'étincelle, c'est quoi? Eh bien, c'est par exemple des vents qui vont propulser l'air et qui vont générer des orages.
1: Mon cher Stéphane, nous sommes dans la période des orages. Donnez-nous quelques petits conseils là. Quand il y a un orage fort, là, comme il y a eu l'autre soir à Paris, un petit peu dans plein de régions en France, quand il y a l'orage, je fais quoi? Je peux rester au téléphone? Je prends un bain? Je fais ma vaisselle?
2: Mettez-vous sous un
1: si, si non, j'ai envie de faire une imitation de Claude François, je peux un soir.
0: Voilà. C'est ça. Exactement.
1: Faut éviter tout ça.
0: Voilà. Moi, je n'aurais pas osé.
1: Tu peux y aller.
0: Merci.
1: Donc, on évite vraiment tout ça. Alors, c'est toujours bon de le rappeler même. Voilà.
0: Mais c'est super important de le rappeler. La première chose, en fait, il faut retenir qu'une chose. Quand on est à l'extérieur, c'est de jamais rester à l'extérieur. Alors, j'enfonce des portes ouvertes. On le voit encore aujourd'hui. Jamais. Alors, dès que vous entendez l'orage, dès que vous pouvez, allez vous réfugier dans un bâtiment en béton, en ciment, en dur, ne restez jamais à l'extérieur.
1: Dans la voiture, c'est bien.
2: Parce que moi, quand j'étais petit, on me disait avec les pneus, ça nous protège. Est-ce que c'est vrai ou c'est faux?
0: C'est pas les pneus, c'est ce qu'on appelle la cage de Faraday que constitue la voiture. Voilà, c'est-à-dire que le courant va s'écouler le long à l'extérieur de la paroi métallique et ensuite, effectivement, à l'intérieur.
1: Mais Stéphane, vous nous confirmez qu'on joue pas avec l'eau, c'est-à-dire on se prend pas un bain, une douche, tout ça.
0: Exactement. Non, mais c'est effectivement ce que disait Willy sur l'effet Claude François, c'est horrible comme humour noir. Mais en tout cas, c'est vrai que le problème avec l'électricité, parce que la foudre, c'est de l'électricité. Et donc, ce qui fait que quand vous prenez un bain, alors même si aujourd'hui on a aujourd'hui il y a de moins en moins de canalisations qui sont métalliques. On a de plus en plus du flexible. Mais typiquement, si votre maison est constituée de canalisations, même en cuivre, le risque, c'est que la foudre frappe votre maison ou les alentours, que le courant se propage dans vos installations et dans tous vos réseaux. Bon. Et donc, c'est pour ça qu'on dit le réseau électrique.
1: On arrête tout. Dès qu'il y a de l'orage, Stéphane, on arrête tout. Voilà, on ne fait plus la vaisselle, on laisse tout tomber, on ne se lave pas, on se planque.
0: Tout à fait.
1: C'était bon de le rappeler, mon cher Stéphane. Merci infiniment d'être passé nous voir. Expert météo-orage, filiale de Météo France, spécialiste des orages. Merci.

0: mon cher Stéphane. Passez un bon dimanche. Et donc, soyez prudents, les amis. Dès que ça tonne, on se planque. Dans un instant, c'est vous que je veux entendre. Hein. C'est la libre antenne du week-end qui commence à 13h. Si vous voulez réagir là-dessus, nous faire un petit coucou, vous n'hésitez pas. 0810 055 056. On parle de quoi avec toi, mon Fabinou?
1: La tornade, Fabien. Oh,
2: L'actu web, on va évoquer les affiches créées par des intelligences artificielles qui ont énervé les Français tout l'été.
0: Ah bon, tout l'été?
2: Ah oui, j'explique tout dans un instant.
0: On sent que les Français s'énervent tout le temps.
2: Oui, oui. Pour rien.
0: Pour rien.
2: Moi le premier.
0: Donc on peut gueuler, y allumer des roses. Oh là là,
2: ça gueule.
0: C'est pas vrai, hein?

0: ding. C'était Toi mon toit, bien sûr, avec Limited Rose.
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0: Allez, dans un instant, on va vous présenter un invité pas banal, parce que cette saison encore, on aime vous présenter des invités
3: pas banaux.
0: Mais d'abord, lui aussi, il n'est pas banal. C'est notre Fabien Imo, notre geek. Alors, mon Fabinou.
4: C'est parti pour toute l'actu web. En moins de deux minutes, on démarre avec un gros dossier qui a énervé de nombreux internautes cet été. Les affiches créées par des intelligences artificielles.
5: Les affiches d'IA, là. On arrête, hein. C'est fini. C'est terminé.
4: Non, mais vous les avez sans doute repérés cet été. Ces affiches générées par l'intelligence artificielle étaient partout. Pour annoncer un tournoi de pétanque, IA. Pour annoncer une fête de village, IA. Pour un menu de restaurant, IA également. Bref, vous en avez forcément vu pendant vos vacances. Et bizarrement, notre œil s'est habitué et les repère très vite finalement. Car ces affiches ont toute une teinte jaunâtre pour le côté chaleureux et ancien. La police d'écriture est toujours la même, avec un style plutôt manuscrit pour le titre. Et surtout, il y a des anomalies. Bah oui, parce que l'intelligence artificielle se trompe parfois. J'ai vu une affiche pour un tournoi de pétanque avec un joueur qui avait une main à 6 doigts.
0: Ah bah oui, enfin,
4: bah non, c'est normal. C'est plus pratique pour tenir sa boule.
6: Ça arrive.
4: Bref, l'IA s'est tapé l'affiche tout l'été, mais les graphistes et les illustrateurs ne désespèrent pas et pensent que c'est juste un effet de mode.
7: J'espère qu'on va retrouver finalement des affiches faites à la main, limite en noir sur blanc avec un petit dessin et tout.
4: Ben oui.
7: Parce que au final, c'est celle-ci qui sera vue en premier, vu qu'elle sera différente de tous les autres.
4: Fin du dossier affiche IA, c'était le coup de gueule du dimanche. Perso, je ne me prononce pas sur le sujet car j'ai écrit cette chronique grâce
6: à l'IA.
4: À l'IA, bien sûr.
6: Et ça s'entend.
4: Toujours dans l'actu web, vous êtes nombreux à faire les courses de rentrée en ce moment pour renouveler les fournitures scolaires de vos enfants. Et bien sachez que beaucoup de marques vous proposent maintenant de s'occuper des fournitures scolaires à votre place grâce à qui ?
0: À l'IA.
4: Par exemple, l'enseigne de papeterie française Bureau Vallée s'occupe de tout. Il suffit en fait de télécharger l'application sur votre smartphone Bureau Vallée. Vous prenez en photo la liste de fournitures scolaires de votre enfant et l'intelligence artificielle de l'application convertit l'image en une liste de produits réels. En quelques minutes, le panier est prêt en click and collect dans le magasin le plus proche de chez vous. Comme quoi, l'IA n'a pas que des défauts et peut vous faire gagner du temps parfois. On termine l'actu web de ce dimanche avec une histoire qui vous a beaucoup fait rire sur les réseaux. Écoutez-moi bien, ça fait 17 ans qu'une professeure allemande est en arrêt maladie. Histoire
0: 17 ans.
4: Histoire vraie, cette prof de 62 ans a loupé 17 rentrées scolaires. Petit détail, pendant toutes ces années, elle touchait quand même son salaire complet, un salaire estimé entre 5 000 et 6 000 euros par mois.
6: Ah oui, quand même.
4: Une situation confortable qui a pris fin en cette rentrée. La sexagénaire a été mise en retraite forcée. Le proviseur en fait, de son lycée ignorait son nom et même son existence. Et bien voilà, une prof qui n'avait pas le blues de rentrée. En revanche, elle avait du flouze qui rentrait.
0: Bravo, mais quel talent. Bravo, merci beaucoup, mon cher Fabinou. Je crois qu'on a des messages sur le WhatsApp.
4: Oui, bonjour. Vas-y. Willy. Tiens, Sylvie, bonjour Willy et toute l'équipe. J'étais en Touraine la semaine dernière et l'orage dans un chalet en bois était impressionnant. Tonnerre, vent, éclair et même la foudre.
0: Bon, bah, soyez Sylvie. Prudents, les amis. Et continuez à réagir. Hein. 0810 055 056. Si vous êtes timide, bah, vous laissez un petit message écrit sur le WhatsApp. Mais appelez-nous parce que moi, je veux vous entendre. On veut vous entendre. Il y a la libre antenne qui démarre tout à l'heure à 13h. 0810 055 056. L'émission est à vous. Vous avez les clés entre 13h et 13h30. C'est nouveau. Le samedi, c'est Youpi la vie. Le dimanche, c'est Youpi aussi. 0810 055 056. Appelez-nous pour tout ce que vous voulez. Réagir sur les thèmes. Nous faire un petit coucou. Nous donner des bonnes nouvelles. Quelqu'un de super que vous avez rencontré cette semaine. Mettre en avant une association.
4: Que du positif.
0: Ce que vous voulez. 0810 055 056. On vous attend.
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0: Et comme promis, place à la personne pas banale du dimanche. Bonjour Isabelle Diron.
8: Bonjour Willy, ça Isabelle Diron.
0: Eh ben voilà, je savais très bien que j'avais écorché votre nom. Ne vous inquiétez pas Isabelle, c'était pour savoir si vous vous souveniez de votre nom. Et apparemment oui. Vous êtes designeuse, c'est ça? Est-ce que pour l'instant ça va Isabelle? Je ne me suis pas trompée, designeuse.
8: Tout à fait,
0: Oui, allez-y. Oui, et vous.
8: Et je me permets, je dirige le studio IDAE, qui est une agence de création pluridisciplinaire.
0: Exactement. Vous avez la petite trentaine, vous êtes du côté de Ivry-sur-Seine, dans le Val-de-Marne. Et peut-être que bientôt, toute l'Europe connaîtra vos œuvres. Pourquoi, ma chère Isabelle ?
8: Eh bien, on a répondu à une consultation organisée par la Banque Centrale Européenne pour concevoir les futurs billets d'euro.
0: Voilà.
8: Et on est finaliste, on est dans les 10 équipes finalistes.
0: Voilà. Pas mal. Donc, vous allez peut-être dessiner les nouveaux billets en euros.
3: Incroyable.
0: Et voilà, incroyable. Vous faites donc partie des 10 finalistes. Et la seule française en lice.
3: Trop bien.
0: Alors, comment ça s'est passé? Alors, vous avez envoyé votre CV à la Banque Centrale Européenne en disant « je veux dessiner les billets ». Comment ça se passe?
8: Oui, c'est un peu ça.
0: Il y a un an,
8: on a répondu. On a répondu à ce concours. Donc, il fallait forcément justifier d'une expérience en France, en Europe et à l'international à travers des réalisations, des prix, des publications. Ensuite, donc il y a eu plus de 1200 candidatures à ce moment-là.
0: 1200.
3: Et vous n'êtes plus que 10.
0: Voilà, et plus que 10 là. Donc ça a été 6 mois de boulot. Hein, 6 mois. Je crois que vous aviez le choix entre deux thèmes, c'est ça, Isabelle?
8: Exactement. Premier thème, culture européenne à travers des personnages historiques.
0: Ouais.
8: Et nous, on a répondu sur fleuve et oiseaux.
0: Ah, fleuve et oiseaux.
8: Deuxième thème qui nous a tout à fait, enfin complètement convaincus de répondre à ce concours.
0: Voilà, donc parce qu'il paraît que la nature, l'eau, voilà, c'est des thèmes qui vous parlent, Isabelle. Hein. Déjà là.
8: Oui, on travaille beaucoup. Ouais. On travaille beaucoup sur ces sujets-là au sein du studio IDAE.
0: Ouais.
8: Et pour nous, c'est vrai que c'était une évidence. Les fleuves, les oiseaux, ce sont des entités qui dépassent en fait les frontières des pays d'Europe et qui les unissent par leur parcours, par leur vol.
0: Exactement.
8: Et par rapport aux enjeux de la transition écologique, ça nous semblait aussi extrêmement important d'aborder ces sujets-là.
0: Très bien. Donc, alors, il paraît que vous avez opté pour un format vertical. Expliquez-nous. C'est-à-dire que le billet, habituellement, les dessins, ils sont à l'horizontale. Et vous, c'est en vertical, dans l'autre sens.
8: Le format vertical, en fait, est vraiment plus cohérent par rapport à l'usage des billets. On s'échange rarement des billets à l'horizontale.
0: Eh bien oui, elle a raison, Isabelle.
8: Et puis, deuxième raison, en termes de composition, le format vertical, en fait, permettait d'incarner des notions de dynamisme et de mouvement beaucoup plus, en tout cas, convaincant que le format horizontal.
0: Voilà. Alors, Isabelle, maintenant, donc, vous l'avez dit, vous êtes donc dans les 10 finalistes. Comment ça se passe? Je crois qu'on peut voter,
3: On
0: peut voter pour vous, Isabelle, c'est ça,
8: hein? Oui, notre proposition, c'est la I. Comme Isabelle ou IDAE.
3: Bien vu.
8: La Banque Centrale Européenne propose une consultation publique ouverte jusqu'au 21 septembre.
0: Ouais.
8: Donc, il y a un lien. J'imagine que peut-être que vous le
3: pourrez
8: transmettre.
3: Oui, on va le partager sur les réseaux.
0: On va le partager sur les réseaux.
8: Super. Et donc, n'hésitez pas à donner votre avis jusqu'au 21 septembre.
0: Voilà, jusqu'au 21 septembre. Si vous gagnez, ma chère Isabelle, est-ce que vous m'offrez un billet? Mais je veux un billet de 200, pas un billet de 5, Isabelle. Hein, on ne va pas faire...
3: Une valise de billets, plutôt.
0: Je compte sur vous, Isabelle. Hein, tu me fais une petite dédicace sur un billet. On en reparle, Isabelle.
8: Ah oui, avec plaisir. Franchement,
0: peut-être qu'Isabelle va dessiner. Quand même, c'est la classe. C'est quand même un truc qui arrive qu'une seule fois dans sa vie.
3: Mais c'est à nous de décider. Donc, allez sur le site du gouvernement. Vous pouvez voter jusqu'au 21 septembre.
0: Voilà, il faut voter pour que Isabelle
3: dessine. Isabelle Dairon.
0: Dairon. Donc dessine. Dairon. Putain, on n'y arrivera jamais.
3: Dairon. Et on est trois.
0: C'est pas possible.
3: Impossible de se mettre d'accord. Non, mais...
0: Bon, on recommence. On n'est pas en direct. Isabelle Dairon. Bravo, Isabelle, en tout cas.
3: Bravo.
0: Finaliste. Peut-être qu'on verra donc ses créations sur tous les billets de banque en Europe. Bravo, Isabelle.
3: Bravo.
0: On va vous soutenir, évidemment. Merci infiniment. Hein. Passez un bon dimanche. Vous aimez Tricy?
3: Ah oui.
0: Vous aimez la pêche?
3: Ah oui.
0: Ben, elle arrive juste après. Ce sont les infos pratiques près de chez vous avec le SI Express.
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12: À Avignon, il y a un patrimoine auquel on ne pense pas forcément, en tout cas que l'on ne remarque pas forcément, c'est le patrimoine végétal. Ces arbres qui poussent autour de nous, vous passez tous les jours devant sans forcément y faire attention, et pourtant ils disent beaucoup de l'histoire de notre ville, ces arbres. C'est pour ça que l'association Volubilis vient à Avignon d'inaugurer un parcours urbain, une visite de 2 à 3 kilomètres commentée pour découvrir les arbres de l'intramuros, les essences qui peuplent justement la ville et comment ces arbres plus globalement participent à notre bien-être au quotidien. Il y a beaucoup d'explications pendant cette balade qui se fait uniquement sur inscription en petits groupes. Et d'ailleurs, si vous souhaitez en savoir plus, vous allez pouvoir rencontrer l'association Volubilis à Avignon au Forum des associations. Ça sera le 6 septembre sur l'île de la Barthelasse. Mais vous avez aussi toutes les infos là tout de suite en cliquant sur le site volubilis.org. 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
0: Allez, partons gaiement vers la deuxième demi-heure de votre grand talk show du dimanche. Alors ici, c'est comme la messe du dimanche.
13: Mais en pas pareil.
0: Dans un instant, Michel Drucker sera notre gigot du dimanche, notre premier gigot. Il arrive et votre tribu est là, notre enfant de la télé, Nicolas Malabeuf, et notre spécialiste web, Fabien Hémot. Et bien sûr, vous faites tous partie de cette tribu, mes amis. On fait l'émission ensemble cette année, mais plus que tout, on est ensemble. Vous êtes vraiment avec nous puisque c'est nouveau. Dorénavant, le samedi et le dimanche, entre 13h et 13h30, c'est vous qui avez les clés de cette émission. Vous intervenez pour nous parler de ce que vous voulez. 30 minutes, rien qu'avec vous. 0810 055 056. Ici, on vous écoute. C'est la libre antenne du week-end et quand vous passez à l'antenne, vous repartez.
14: Et en plus, vous pouvez repartir avec un séjour dans un club Bel Embras d'une valeur de 2000 euros. Tirage dans moins d'une heure, donc c'est marrant.
0: Alors appelez-nous. Il y a le groupe Facebook aussi, mon Fabien.
3: Qui est gratuit. Pour nous retrouver, vous tapez sur la barre de recherche Youpi la vie avec Willy Rovelli, vous tombez sur nous. Et tiens, si vous avez un petit message pour Michel Drucker, vous pouvez poster.
0: Bien sûr,
3: profitez-en. Il y a Christophe, tiens, qui a écrit: je voudrais le retour au moins d'une fois d'un Champs-Élysées en direct.
14: C'est tellement cool.
3: Eh bien, on va lui demander. Donc continuez à réagir, c'est gratuit. Facebook, Youpi la vie avec Willy Rovelli.
0: Merci beaucoup. Mais d'abord, si vous n'avez pas suivi l'actu, pas de panique. L'actu vous suit. Il est temps pour moi de mettre les points sur les i.
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0: Et on commence avec un point Patrick Bruel. Ma bite, à Liège, en Belgique, une dalle portant le nom de Patrick Bruel a été vandalisée. Après, s'il y en a bien un qui manifestement avait la dalle, c'est bien Patrick Bruel. Emmanuel Macron annonce officiellement que l'Arabie Saoudite va créer 3 parcs d'attractions près de Paris, dont un sur l'univers des mangas. Bruno Retailleau aurait préféré un parc Pokémon avec une attraction Attrapez-la tous, où tu dois essayer de capturer des migrants en situation illégale. C'est trop marrant, on dirait. Tim Curry, le légendaire et terrifiant clown dans le film Ça, est décédé à l'âge de 80 ans. Et oui, plus de curry, d'habitude, cette phrase, on l'entend dans les restos indiens. Alors, ne pas confondre Ça, c'est le clown qui fait peur aux enfants, et Ronald McDonald, c'est celui qui les fait grossir. On rappelle que la peur des clowns, c'est la coulrophobie, à ne pas confondre avec la peur de grandir dans un congélateur, ça c'est la courgeophobie. Pris d'une envie pressante, un randonneur met le feu à son papier toilette pour faire disparaître les traces et il provoque un incendie de 5000 mètres carrés dans le Jura. Eh oui, une idée vraiment de merde. D'où l'expression essuyer un échec. Force est de constater en tout cas que contrairement au papier toilette, le cerveau de ce randonneur n'était pas triple épaisseur. Son QI n'est même pas à la hauteur de son PQ. Selon le Canard Enchaîné, le conseiller agriculture du Premier ministre a été viré pour consommer de cocaïne. Pardon, mais enfin, tester la qualité de la farine, moi j'appelle ça de la conscience professionnelle, désolé. De nombreux touristes à Paris, marqués par l'insalubrité, oulala, la saleté de la capitale française. Au cinéma, Paris, c'est Amélie Poulain. Dans la réalité, c'est Amélie Poubelle. À Toulouse, un garagiste tombe nez à nez avec un boa caché dans le moteur d'une voiture. Eh ben oui, boa ou conduire, il faut choisir. Philippe Bouvard est mort lundi, Dolly Parton mardi. C'est un petit peu Madame Belle-Père de Loche qui s'en est allée. Philippe Bouvard qui a lancé plein d'humoristes, dont Mimi Mati, mais lancé au sens figuré. Enfin, la question du jour. Aujourd'hui, c'est l'anniversaire de Laurent Delahousse. Est-ce que chaque dimanche, il va à la mèche?
15: Ouh!
0: vous avez deux heures. Alors, heureusement, dans 123 jours, c'est fini 2026.
3: Bravo.
0: Bah, écoutez, c'était un récap de l'actu. Et puis, c'est tout, hein. Et puis, c'est tout. Ah, mes amis.
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0: Ah.
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0: Allez, avec moi. Le moment que je préfère dans l'émission. Voici Céline Dion et dans un instant notre gigot du dimanche.

0: Évidemment, c'était Céline Dion sur votre radio ici.
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0: Car comme promis, place à notre nouvelle séquence que nous avons appelée le gigot du dimanche.
3: Et quel gigot ?
0: Eh oui, parce que le gigot, c'est un plat star servi sur toutes les bonnes tables populaires. Alors, de temps en temps, on recevra quelqu'un de star et de populaire à notre table. Et notre parrain, notre premier gigot servi à point, c'est Michel Drucker. Ouais,
3: Le vrai
0: Michel Drucker. Et Michel, attendez, vous me confirmez vraiment que là, la semaine prochaine sur France 3, quasiment à cette heure-ci, à 13h30, vous allez faire votre 63e rentrée?
4: Oui, avec un spécial Céline Dion qui va durer 1h40. Tous les souvenirs que j'ai avec Céline Dion sur mes plateaux.
0: Mais, voilà. Mais 63 ans, mais vous mentez pas, Michel.
4: En réalité, c'est 64.
0: Ah, voilà, c'est ça, vous mentez. Non, mais vous rendez compte, je sais qu'on vous a posé 1000 fois la question, Michel, mais 63 ans, mais ça n'arrivera plus jamais, une carrière comme celle-là.
4: Bon. Je sais pas, la médecine se penche sur mon cas.
0: Et donc, hors de question d'arrêter, il y aura une 64e, une 65e, une 66e.
4: Et puis, je sors un livre le 15 octobre.
0: Ouais.
4: Pour marquer mes 60 ans de prime time.
0: Ouais. Wow.
4: Il va s'appeler « Je vous ai tant aimé ».
0: Ouais. Il va raconter
4: qui s'adresse
0: quoi ?
4: Aux artistes que j'aime, et vous le savez, et qui s'adresse également au public.
0: Au public, voilà.
4: Au public d'ici.
0: Au public d'ici. On est vraiment très content de vous voir, mon cher Michel. Vous savez, regardez cette photo. Alors, bon, pour ceux qui verront la vidéo un jour, parce que cet entretien est filmé, il y a tout pile 3 ans, quasiment à la même date, hein, il y a 3 ans, vous faisiez la une de TV Magazine et vous disiez Michel Drucker, chaque jour est un bonus, parce que vous avez fait cette couverture quelques jours après votre deuxième opération du cœur. Comment ça va, Michel ? C'est la question qu'on a envie de vous poser, ça va ?
4: Ça va bien. Je salue les infirmières et les cardiologues qui vous écoutent, Georges Pompidou, parce qu'ils m'ont sauvé la vie.
0: Bah, ils vous ont sauvé la
4: Donc,
0: vie.
4: Donc, mes vraies stars à moi, ce n'est pas les chanteurs, c'est le chirurgien. C'est vrai, et ce sont les équipes de cardiologie de Pompidou qui m'ont sauvé la vie.
0: Ouais.
4: Parce que je ne devrais pas être là, moi. Devrais être là, mais avec un déambulateur.
0: Bien sûr. Et donc, vous dites vraiment, là, tous les jours, depuis 3 ans, que c'est un bonus ?
4: Ah oui, alors. Il y a un avant et un après. Évidemment, tous ceux qui nous écoutent et qui ont eu des pépins de santé, qui s'en sont sortis, ils se disent, voilà, merci d'être là.
0: Ouais, c'est ça.
4: Et les plus belles années d'une vie sont celles qu'on n'a pas encore vécues.
0: Exactement, voilà, mon Michel, donc vous en avez encore pas mal à vivre. Oui,
5: et vous avez toujours la passion pour ce métier, là, de continuer vraiment.
4: C'est... Mais quand on m'a dit, Willy, t'invites à déjeuner ici, maintenant, j'ai dit, mais il n'y a pas de dimanche pour moi.
0: Bah, voilà.
4: Pas de dimanche. Willy, c'est Willy.
0: Bah, voilà.
4: La seule angoisse que j'ai... J'avais l'angoisse qu'il me fasse manger ce qu'il fait manger.
0: Non, rassurez-vous.
4: Il fait manger au
0: jamais je ne pourrais vous faire ça, parce que vous savez à quel point je vous aime et je vous respecte. Est-ce qu'en 63 ans de métier, on vous a déjà traité de gigot? Vous êtes le gigot.
4: Ni gigolo. Mais c'est bon le gigot.
0: Ah, c'est bon le gigot. Ah, bah, je vous ai dit, c'est un plat
4: star. Il faut que ça soit cuit à point.
0: Alors, apparemment, vous êtes cuit à point, mon cher Michel, donc là, c'est très très bien. Vivement dimanche, on revient dans une semaine, un spécial cinéma. Céline Dion, c'est ça. Mais sans Céline Dion, elle ne sera pas là ?
4: Il y aura tout ce que j'ai vécu avec elle depuis qu'elle est là, depuis l'âge de 13 ans. Et il y aura des gens qui sont complètement légitimes, Robert Charlebois évidemment.
0: Ouais.
4: Il y a Vincent Niclot qui a chanté avec elle, Danny Briand qui a chanté avec elle, Jacques Vénérouzo, qui est l'arrangeur et le co-compositeur avec Jean-Jacques Goldman. Et puis Icard.
5: Qui a composé pour elle.
4: Qui a composé pour elle une nouvelle chanson.
0: La nouvelle chanson,
4: il ne le croit pas. Il ne le croit pas.
0: Bonjour, pardon, au revoir.
5: Voilà,
0: merci de rien.
5: C'est ça. Adieu.
0: Adieu, c'est comme c'est bonjour, pardon, merci. C'est ça. Voilà. C'est la nouvelle chanson.
4: Mais on peut faire ciao, mais c'est trop court.
0: Oui, c'était trop court. Donc là, c'était bonjour, pardon, merci. Donc écrit par Icard, que vous recevrez donc dimanche prochain. Est-ce que vous avez eu vos places pour Céline Dion, vous, Michel?
4: Oui.
0: Ah, le salaud.
4: J'ai mes places.
0: Comment vous avez fait?
4: J'ai appelé les producteurs directement.
0: Oh. Ah, il suffit de faire ça.
4: Je suis un ami de Willy Rovelli. C'est autre chose. Si vous êtes un ami de Willy Rovelli, c'est autre chose.
0: Je vous le donne, évidemment. Ah, donc vous avez la chance d'aller le voir.
4: C'est drôle parce que j'y vais le 12 ou 13 septembre, ouais. Le jour de mon
0: anniversaire. Votre anniversaire.
5: Oui. Voilà. Exactement.
0: Vous aurez quel âge là? Non, on le dit.
4: Non. J'aurai plus de 80, c'est sûr. Ouais. Plus ou moins plus. Ouais. 80, plus, ouais. 82, plus 83, ouais, plus, 84. On va s'arrêter là.
0: Bon, ouais, c'est bon, 84 ans.
4: L'année prochaine, je reviendrai pour 85.
0: Bah oui. Il a la forme, Michel. Hein. Franchement, ça nous fait tellement plaisir de vous voir, mon cher Michel.
4: D'abord, alors... moi, je voudrais savoir comment va votre maman.
0: Comment va Anna? Anna Rovelli, elle va très bien. Là, elle écoute. Hein. Donc, il ne faut pas dire de bêtises.
4: Anna, je vous embrasse.
0: Écoute.
4: Je vous ai eu au téléphone il y a quelques années.
0: C'est vrai.
4: Vous rappellerez tout à l'heure.
0: Oui, ouais, rappelez-la.
4: Parce que je n'ai pas reçu les pâtes.
0: Rappelez-la. Mettez-lui un petit peu la pression, maman Rovelli, parce que sinon.
4: Il a une chance formidable. D'abord, il a un physique.
5: Vous avez vu le physique qu'il a?
4: Je pense qu'on lui a dit qu'avec cette voix, il ne va jamais réussir. Ouais, mais c'est un cadeau de la vie d'avoir cette voix.
0: Voilà, merci beaucoup.
5: Et ce corps.
0: Mais oui. Ce corps de rêve.
5: Ce corps de rêve, on peut le dire.
0: Michel, ça fait combien? Vivement Dimanche, ça fait combien d'années là?
4: Ça va être la 26e rentrée.
5: Depuis 1998.
0: Depuis 1998. Oui, c'est vrai, Nicolas Balabas, c'est l'encyclopédie de la télévision française. Donc, depuis combien de temps, Nicolas?
5: Depuis 1998, très donc 28 bien. Ans.
0: Alors, la star de Vivement Dimanche, c'est pas vous, mon cher Michel, c'est plutôt votre canapé.
4: Oui.
0: Le canapé rouge, c'est la vraie star de cette émission.
4: Bah, alors, vous du êtes coup, souvent venu sur le canapé.
0: Ah, bah, moi, j'ai adoré venir. Je reviens quand d'ailleurs, Michel?
5: Il négocie son contrat, c'est bien.
4: Il faut que vous veniez parce que.
0: Ah, moi, je veux revenir.
4: Et je ne suis pas venu les mains vides.
0: Ah, bah alors, moi, je reviens, moi.
4: J'ai des dates de vos prochains concerts?
0: C'est vrai, j'ai les dates. Ah, mais vous avez les dates. Il a les dates de ma prochaine tournée. Ouais. Ah, ça, c'est gentil.
5: Bah, c'est bien d'avoir comme producteur Michel Drucker.
0: Je joue et quand alors?
4: Oui, vous êtes avec le spectacle Heureux à Fréming Merlebach, qu'on nous écoute.
0: En Moselle.
4: Ça, c'est voilà. Ouais. À Billancourt, Haute-Selle. Le 14 novembre, vous êtes à Amiens, dans la Somme.
0: Ouais.
4: Et le 4 juin prochain, vous avez même dit, ça va me faire du bien de retrouver un peu le public, parce qu'il faut savoir que Willy Robbie est aussi un homme de One Man Show.
0: Exactement.
4: Il n'aime pas être. Il n'aime pas être pris dans les cases, j'ai vu ça.
0: Non. Michel, donc la star, c'est pas que vous dans cette émission, c'est le canapé rouge. On va donc faire une entrevue rouge.
6: Rouge, comme les joues d'un enfant quand il a trop joué.
0: Michel Sardou, bien évidemment. Qu'est-ce qui vous met rouge de colère, Michel? Parce que moi, j'ai bossé avec vous pendant quelques années.
4: Oui.
0: Je ne vous ai jamais vu en colère. Est-ce qu'il y a quelque chose qui vous met rouge de colère, Michel?
4: Moi, je suis en colère après moi souvent.
0: Parce que jamais satisfait?
4: Non, je me trouve jamais vraiment très bon.
0: Encore au bout de 63 ans?
4: Oh là là, c'est même pire.
0: C'est pire.
4: Oui, parce que comme les gens sont habitués à moi et ils sont habitués à ce que je fasse une télévision populaire mais plutôt digne, et j'ai peur d'un jour d'être indigne.
0: Ah ouais, ça, donc il y a toujours cette angoisse, imagine, au bout de 63 ans.
4: Et c'est ça qui fait durer. Hein.
0: Le moment rouge de honte, est-ce qu'une fois vous avez eu un truc de honte avec un invité, le truc vous a dit, mais quelle est honte? Jamais.
4: Si, il m'est arrivé de dire à quelqu'un comment va votre épouse.
0: Elle était plus là.
4: Elle est décédée.
0: Ah ben. ça arrive tout le temps.
4: Je salue votre mari, il est décédé aussi.
0: Voilà. Tout le monde était bien mort. Bon, très bien. Quand est-ce que vous avez écouté En Rouge et Noir de Jeanne Masse pour la dernière fois? Jamais. Ça fait un petit moment.
4: Ben, je l'écoute pas mal en ce moment, parce qu'on l'entend beaucoup.
0: Oui, voilà.
5: Elle est revenue sur scène.
0: Voilà. Niveau vin, plutôt rouge ou blanc? Alors, vous ne buvez pas?
4: Non.
0: Mais jamais?
4: Ben, si, j'ai découvert une eau minérale d'une année. Une eau minérale, je crois, de 83.
0: Ouais.
4: Celle-là, je la garde.
0: Elle est bonne, celle-là.
4: Oh là là.
0: Non, mais jamais d'alcool, hein, Michel. Jamais. Comme nous, on est pareil. Quand on est au resto, on prend une eau plate. Ouais. Et puis voilà.
4: Même pas pétillante.
0: Même pas pétillante. Non, mais nous, on est simple. Michel et moi, simple. Même pas pétillante. Cette semaine, Michel, nous ont quitté Philippe Bouvard, Dolly Parton et Dodo La Saumure.
4: Ouais.
0: Si vous deviez les recevoir tous les trois dans Vivement Dimanche, vous les introduiriez comment?
4: Ah, ben, Dodo La Saumure, je l'ai croisé une fois. C'est un personnage extraordinaire. Extraordinaire, Dodo La Saumure. Dolly Parton, j'aurais bien voulu le rencontrer.
0: Ah, jamais vu?
4: Non, mais je vois tous les documents qui passent en ce moment. Et puis, en ce moment, je me lasse pas de revoir les extraits des théâtres de Bouvard.
0: Oui.
4: Partager le studio avec lui.
0: Ouais.
4: Et puis Bouvard, quel monument, quoi. Quel monument sans diplôme.
0: Dis donc, c'est marrant, c'est un monument qui dit ça d'un autre monument.
5: C'est vrai.
4: Non, mais, et vous savez pourquoi Bouvard a réussi à 16 ans? Il était coursier au Figaro.
0: Ouais.
4: Et il découvre qu'après la conférence du matin à 11h30, M. Brisson, le grand patron du Figaro, va soulager sa vessie après la conférence du matin. Qu'est-ce que fait Bouvard?
0: il
4: le
0: va.
4: Petit Bouvard, il s'est dit, je vais y aller aussi. Donc il est allé pendant des mois soulager sa vessie. On imagine les deux en position verticale. Le patron, il se pense, et qui voit un petit bonhomme dans la position que vous imaginez. Et un jour, le patron lui dit, mais dites donc, je vous connais, hein, jeune homme. Il dit, voilà, je vais vous voir, parce que j'ai remarqué que vous allez faire pipi à 11h après la conférence.
0: Vous allez pisser après, Michel, après l'émission,
5: oui,
0: vous
5: on va tous pisser.
4: Après l'émission de Willy, je vais toujours...
0: On va pisser après.
4: Eh bien, le patron a dit, il a appelé la DRH, il a dit, il y a un môme de 16 ans, c'est un journaliste, il est engagé immédiatement.
0: Voilà. Comme quoi, la vie, hein, la vie, la vie.
5: Et Bouvard qui a pris sa retraite à 95 ans, donc
0: voilà,
5: vous suivez ses traces.
0: Vous voyez, vous avez encore du temps, mon cher Michel. Eh bien, j'ai recruté Nicolas, pareil, il me suivait tout le temps. Tout le temps. Dès que je me retourne, il y a Nicolas Malabas. Et alors, Nicolas, vous le connaissez, Michel, c'est tout à l'heure, vous l'avez vu, Nicolas, vous avez dit...
4: Non, mais oui, parce qu'on m'a parlé de lui, et maintenant, je sais qu'il est, parce que je sais qu'il travaille ici avec Cyril Ferrand.
5: Exactement. J'ai deux beaux patrons.
4: Et ce qui est fantastique, tu as quel âge?
5: 26.
4: 26 ans.
5: Je suis né en 2000.
4: Et tu connais la télévision.
0: Mieux que nous.
4: Alors que t'étais pas né.
5: Exactement.
0: Et là, ça va être son moment. Et croyez-moi, il est très ému d'être face à vous.
5: Ému, et j'ai quand même la pression, car je vais parler de Michel Drucker. Devant Michel Drucker, nous recevons le pape du PAF. Michel Drucker est avec nous. Je n'en crois pas mes yeux. Dès la fin de l'émission, je pourrais mourir tranquille. Alors, Michel, je vous le dis quand même, grâce aux archives de l'INA, j'aurais pu faire 12 000 chroniques sur vous, je vous jure. Et dimanche prochain, on l'a dit, vous présenterez un numéro de Vivement Dimanche consacré à Céline Dion. On a passé et on va passer sa première télé, mais on passera rarement la deuxième fois que vous l'avez reçu, ça, on la voit jamais. C'était 2 ans plus tard, février 85, Céline annonce une bonne nouvelle aux téléspectateurs et vous la taquiniez sur son accent.
7: Je suis un petit peu nerveuse.
4: Vous êtes nerveuse?
7: Non, je suis nerveuse parce que, je vais vous dire, mon impresario, il a rencontré l'impresario de Patrick Sébastien.
4: Oui.
7: Et on s'est rencontrés.
4: Rien à voir avec l'impresario de Patrick Sébastien, c'est pas le même, oui.
7: Sébastien.
4: Oui, j'ai compris, oui. Et vous allez faire l'émission?
7: Présentement, je serais supposée de faire l'Olympia, j'espère. Je croise les doigts parce que ça se peut que je fasse l'Olympia, la première partie. Ah, là, là.
5: Et Céline, ensuite, avait fait la première partie de Patrick Sébastien à l'Olympia. 20 ans après, vous la recevez à nouveau au studio Gabriel et elle n'a pas oublié, elle vous remercie chaleureusement.
8: Mais il faut quand même que je vous dise que vous avez quand même été extraordinaire avec moi. J'étais toute petite et vous m'avez toujours encouragée, vous avez toujours été là pour moi. Tu vas voir, Michel est extraordinaire, il va pas te mettre des pièges, là, il va t'aider, tu vas voir, tu lui fais confiance, c'est la plus grande émission là-bas, c'est le mec le plus extraordinaire.
5: Le mec le plus extraordinaire, ouais, on le donc, pense aussi. Une pensée maintenant, on en a parlé à Philippe Bouvard qui nous a quitté en début de semaine à 96 ans. Michel, c'est grâce à vous que les Grosses Têtes ont eu une version télévisée. À l'époque, vous animiez Star 90 depuis de Papillon Baltard sur TF1.
4: Il y a peu de gens qui savent ça.
5: Et vous recevez l'équipe des Grosses Têtes, j'ai retrouvé l'archive.
4: Ouais.
9: Parce que c'est une occasion de visualiser quelque chose qui, absolument, avant que vous vous en mêliez, était strictement sonore.
5: Strictement sonore.
9: On ne voyait rien. Bon, vous me direz, parfois ça valait mieux, mais enfin...
10: Je suis venu avec quelques questions, car les Grosses Têtes sont aussi des questions.
11: De monsieur, qu'as-tu fait de Tinqueux?
12: Ne riez pas!
11: Tinqueux est à côté de Reims.
12: Mais je sais,
11: oui, qu'as-tu fait de Tinqueux?
12: Oui,
11: à côté de la
5: Monsieur, qu'as-tu fait de Tinqueux?
4: Oui, c'est de la famille de monsieur Belle-Père de Loche.
5: Oui, voilà, c'est ça, c'est les
4: Madame Belle-Père.
5: Et donc, suite au carton de cette émission, c'est vous, Michel, qui avez glissé à Étienne Moujotte, qui était le patron de TF1, de continuer l'aventure des Grosses Têtes sur la Une. Et alors, dans cette émission, deux sociétaires, Léon Zitrone et Jacques Martin, se chamaillaient à propos de la reine d'Angleterre.
13: Alors Léon, avez-vous été reçu à la cour d'Angleterre?
14: Je n'ai pas été reçu à la cour d'Angleterre, mais je viens de faire un palais royal avec la cousine Germaine, l'une des cousines Germaines.
13: La cousine Germaine.
14: De la reine et d'un flûtier. Vous m'avez en conversation avec la reine, mouée une fois dans la galerie des glaces. Elle était en voyage à Paris, elle m'a dit, est-ce que ça marche? J'ai dit oui, madame.
4: À vous, Cognac.
13: Ça, c'est de l'histoire, nom de Dieu.
14: Voilà.
13: Comment, vous ne l'avez pas interviewé?
14: Absolument pas.
13: Allez, continue.
14: Pas cette fois-ci. Ne m'interrompez pas tout.
13: Vas-y.
14: Je présente à la reine. Ne me tutoie pas sur l'antenne, je rends de ça. Elle me dit,
13: vas-y, ma grosse.
14: Oui, madame.
13: Oui.
14: Comment, ma grosse?
13: À toi, j'ai ma grosse.
14: Ah bon, pardon, frère, tu dis ça. Vous dites, c'est pas vrai.
13: Oui. Alors, la reine vous dit.
14: Elle m'a dit, est-ce que ça va?
13: Et vous avez répondu?
14: Oui, madame.
13: Vous vous rendez compte?
14: Il t'aurait pu répondre, oui, monsieur.
5: Que de souvenirs, que de souvenirs. Et pour terminer, monsieur Drucker, je vous demande une seule chose, n'arrêtez jamais.
4: Oh, qu'est-ce que c'est gentil, mais j'ai pas l'intention de m'arrêter.
5: Eh bah, tant mieux.
4: Moi, c'est la chanson de Dalida.
0: Voilà.
5: Mourir sur scène.
4: Animé sur scène jusqu'au bout.
0: Mais c'est vrai, Michel, si vous arrêtez, vous mourrez.
4: Ah oui.
0: Ouais. Non mais oui, mais je comprends.
4: Cela dit, mourir en direct sur ici, c'est pas
0: ça
4: mal.
0: Ça serait pas mal.
4: Non, il vous reste
0: 8 minutes, Michel. Il vous reste 8 minutes.
5: Dépêchez-vous pour monter le dimanche.
4: Michel Drucker s'éteint devant Willy Revelli en direct sur ici.
0: Écoutez, bon, on va
4: peut-être que sur ici.
0: On vous donne 30 secondes de pub. Profitez-en pour nous faire un joli petit malaise. À tout de suite, mon cher Michel.
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0: Oui, de retour ici, c'est Willy vient déjeuner chez vous. On passe à table tous ensemble le samedi et le dimanche en direct entre midi et 13h30. Mais vite, ce sont les 5 dernières minutes avant le journal de 13h. Alors, place à la bonne initiative du jour. Michel Drucker est notre gigot du dimanche.
5: Ouais, bravo.
0: Ouais. Notre et premier gigot.
4: Il est vraiment cuit à point.
0: Ah, il est cuit à point.
5: Saignant.
0: Mon cher Michel, restez là parce que d'habitude, à cette heure-ci, on fait toujours une belle initiative. Et là, elle va un petit peu vous intéresser, j'en suis sûr. Bonjour, Arnaud Muchamblé.
19: Oui, bonjour.
0: Bonjour Arnaud, bienvenue ici. Vous êtes chargé des familles d'accueil à la Fondation Frédéric Guélan à Lille-sur-la-Sorge. Voilà, Guyane à Lille-sur-la-Sorge. Voilà,
19: exactement.
0: Pas très loin où aime se reposer de temps en temps notre cher Michel Drucker.
19: Ah oui.
0: Et voilà. Votre fondation, Arnaud, est chargée de placer des chiens guides pour enfants malvoyants. Ah. Alors allez-y, expliquez-nous, parce que là, je sais que vous êtes en train de rechercher des familles d'accueil. Alors allez-y, expliquez-nous.
19: Oui. Alors donc la fondation Frédéric Guélan donne des chiens pour des enfants malvoyants ou aveugles de 12 à 18 ans. Et aujourd'hui nous avons des femelles qui mettent bas et avec beaucoup de chaud. Et nous sommes en manque de familles d'accueil.
0: Voilà.
19: Donc c'est capable de prendre un chiot de 2 mois jusqu'à temps qu'on les donne aux enfants.
0: Il reste combien de temps à peu près en moyenne chez les familles et chiots ?
19: Ils vont rester à peu près 1 an et demi, 2 ans chez les familles d'accueil. Voilà. Ouais, quand même.
0: Et donc, ils restent chez les familles d'accueil et de temps en temps, ils viennent dans votre centre, c'est ça ? Pour que vous leur appreniez...
19: Voilà.
0: C'est ça, hein ?
19: De temps en temps, pendant 1 an, ils viennent au centre 1 fois par mois pour faire des cours d'éducation primaire, on va dire, la pré-éducation. Et après, ils rentrent dans le centre de formation à la Fondation Frédéric Guélan, à l'âge d'1 an et demi à peu près, pour 6 mois de formation pour être chez
0: guide. Voilà. Donc là, vous êtes en train de rechercher des familles d'accueil, au moins une petite vingtaine, je crois. Hein. C'est ça, de familles.
19: C'est ça, au moins une vingtaine pour la fin de l'année.
0: Bon, alors, allez-y, passez votre annonce si ça intéresse des gens. Comment on peut faire alors ?
19: Alors, si vous êtes intéressé pour devenir famille d'accueil, vous allez sur le site de la Fondation et dans la rubrique famille d'accueil, vous allez voir, il y a un formulaire à remplir pour poser sa candidature.
0: Voilà.
19: Et moi, je vous recontacterai quand j'aurai les coordonnées de la personne.
0: Voilà, on redonne le nom de la Fondation, mon cher Arnaud.
19: Donc, c'est Fondation Frédéric Guélan.
0: Voilà, à Lille-sur-la-Sorge. Restez avec nous, Arnaud, encore une petite seconde. Michel, d'où vient cet amour pour les chiens ?
4: Ah, j'ai toujours été.
0: Toujours ? Ah, toujours. Mais pourquoi ?
4: Pas loin de Lille-sur-la-Sorge, parce que je fais souvent en Provence.
0: Ouais.
4: J'ai la chance d'avoir un terrain très grand. Et avec ma femme, on a décidé de sauver des chiens. Pour l'instant, j'ai à peu près une quinzaine de chiens. J'ai 23 chats, j'ai 3 ânes.
0: Wow, bah, ils sont là.
5: C'est nous.
4: Et ma femme me dit, ils sont vraiment bien. Ils ont des cages climatisées. Ils ont toutes les chaînes, etc. Je me demande si je vais pas terminer ma vie, moi,
0: dans une cage.
4: Tellement ils sont bien. Non, je suis fou des chiens.
0: Ouais.
4: La mienne n'est pas venue aujourd'hui parce qu'elle vieillit un peu. Elle voit moins, elle entend moins bien comme son maître. Et contrairement à son maître, elle mord.
0: Ah oui, alors que vous, non, c'est
5: pas vrai, encore.
0: Vous, non.
4: Donc j'ai pas encore une muselière. Elle a une muselière, même.
0: Vous avez le poil beaucoup plus soigné, voilà. Beaucoup plus. Arnaud, merci beaucoup d'être passé nous voir. Arnaud Michamblé. Et puis tenez-nous au courant. S'il y a besoin de repasser un petit coup d'annonce, on le fait. Hein, d'accord. Vous n'hésitez pas à nous le redemander. Merci infiniment. Michel, il nous reste 2 minutes. Non, mais c'est terrible.
5: C'est passé trop vite.
0: Michel, si vous aviez les clés là pour être le patron d'une chaîne.
4: Oui.
0: Quels sont les animateurs là que vous metteriez dans votre grille des programmes?
4: Willy Rovelli. D'abord Willy. Ensuite Rovelli.
0: Ouais. Voilà, c'est déjà 2.
4: Ça fait 2. Hein.
0: Après Willy Rovelli, ça fait 3.
4: And Friends.
0: Mais c'est qui les gens là que vous aimez bien dans ce métier qui a tellement changé?
4: Il y en a un que j'aime beaucoup, mais et il mérite qu'on l'aime, c'est Cyril Ferraud. Parce que Cyril, c'est quand même extraordinaire ce qu'il fait.
0: Il bosse, c'est un bosseur, Cyril.
4: Oh là là.
0: Ce que je dis tout le temps, il bosse avant, pendant, après. C'est ça le secret.
4: Oui, il faut bosser.
5: Le travail,
4: c'est bouvard. Mais la passion ne fatigue pas, Willy.
0: C'est ça.
4: Moi, je vous suis. Parce que il faut vous suivre souvent en province. Et puis il y a Fort Boyard. Et puis il y a la radio. Et puis il y a le One Man Show.
0: Faut bosser un petit peu. Après, vous dites, voilà, c'est une passion. Donc on a même pas l'impression de travailler, mon cher Michel. Donc on vous voit encore là pour toutes ces prochaines années. Et je suis bien heureux.
4: Et j'en passerai peut-être vous voir quand mon livre sera sorti.
0: Revenez quand vous voulez.
4: Je vais vous l'offrir directement. Ça s'appelle Je vous ai tant aimé.
5: Le 15 octobre chez Michel Lafond.
0: Et donc, dès la semaine prochaine, donc sur France 3, rappelez-nous, donc c'est le dimanche, à quelle heure France 3, qui sont les invités la semaine prochaine?
4: La semaine prochaine, donc Céline Dion, Robert Charlebois, Vincent Niclot, Danny Briand, Jacques Vénéruzzo, Ica. Je prépare aussi une émission sur De Gaulle.
0: Pas vrai. Vous avez vu ces deux films là qui sont exceptionnels.
4: Ça. Et Simon Apkarian qui joue De Gaulle. Mon papa dans l'adaptation de mon livre. Qu'est-ce qu'on va faire de toi? C'était lui qui jouait mon papa.
0: Allez voir les films De Gaulle qui seront d'ailleurs diffusés dans les écoles, il paraît, parce que le film est incroyable. Quand vous m'avez appelé mercredi, j'étais en train de regarder les De Gaulle au cinéma justement, mon cher Michel. Michel Drucker.
5: Bravo.
4: Merci Willy. Et en déjeunant ensemble, le gigot va
5: refroidir.
0: Restez là jusqu'à 13h30 si vous voulez, on partira déjeuner après. Merci infiniment Michel d'avoir été le parrain.
4: J'embrasse votre maman.
0: Évidemment. Merci d'avoir été le parrain de ce gigot du dimanche.
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0: Merci d'avoir choisi votre radio ici. Il est tout pile 13h. À 13h, on retrouve le journal avec Cyril Ardo. Bonjour Cyril.
21: Bonjour Willy, bonjour à tous. Une disparition en pleine mer. Des recherches sont en cours en ce moment au large des côtes anglaises pour retrouver 2 marins bretons dont on a perdu la trace hier soir. Laura Bléret, leur bateau de pêche immatriculé à Saint-Brieuc a coulé dans la Manche.
22: C'est vers 19h, heure française, que l'alerte est donnée. Un signal de détresse est mis depuis le Maranello, chalutier parti de Saint-Quay-Portrieux mardi dernier. Très vite, une importante opération de recherche et de sauvetage est lancée par les autorités britanniques. 4 moyens aériens et 4 bateaux de la marine royale sont envoyés sur place, aidés par 15 bateaux de pêche présents dans la zone, ainsi qu'un navire de la marine française. 3 membres d'équipage ont pu être secourus, mais 2 autres sont toujours portés disparus alors que les recherches se poursuivent ce dimanche. Des recherches rendues difficiles par les forts courants qui ont possiblement emporté les corps vers l'Atlantique. D'après les premiers éléments, un filet de pêche du navire s'est coincé dans le moteur, provoquant ce terrible naufrage.
21: Explication de Laura Bléret, ici Brésisel, à retrouver sur notre site et notre appli ici.fr. Un homme de 20 ans a été tué et 4 personnes blessées près de la gare Saint-Charles à Marseille la nuit dernière. 2 personnes sont hospitalisées en urgence absolue. Les victimes sont âgées de 17 à 23 ans. Les secours sont intervenus à proximité d'un point de deal. Une enquête est ouverte pour meurtre en bande organisée. En Suisse, une femme de 22 ans est morte et 5 personnes entre 24 et 27 ans ont été blessées après des coups de feu dans la nuit en marge d'une rave party près de Zurich. La recherche de ou des auteurs est en cours. Une enquête est ouverte. 13h02 sur votre radio locale ici. Du monde sur la route en ce dernier week-end des vacances. C'est orange dans le sens des retours en Auvergne-Rhône-Alpes et en Ile-de-France selon Bison Futé. Et pendant ce temps, les lieux touristiques se vident. Même les saisonniers commencent à quitter les campings. Mais Paul-Adrien Sicard, pas question pour autant de parler de fin de saison.
3: Les voitures commencent à partir peu à peu du camping paradis. Et pour certains vacanciers comme Caroline, c'est le dernier week-end avant la rentrée.
6: On reprend des forces, on va prendre surtout beaucoup de plaisir à être ici et à profiter de tout ce que le camping et le bord de mer nous proposent. La piscine chauffée avec le toboggan, c'est très cool pour les enfants. Il y a l'espace guinguette qui est hyper chouette. Donc vraiment, non, on est très bien ici.
3: Du côté du personnel aussi, la saison touche à sa fin.
7: On a vraiment que des chalets et ça va être plus en dur et plus confort.
3: Après un mois d'août moins chargé que d'habitude, Stella Lecossois, saisonnière au Camping Paradis.
7: On a eu une affluence différente de l'année dernière, puisque l'année dernière, on avait énormément de monde. Et cette année, ça a été un peu plus calme, plus des réservations à la dernière minute pour des petits séjours de une à deux nuits.
3: Pour une location standard, il faut compter environ 1200 à 1300 euros la semaine, un prix qui chute de 30% en septembre, moment où l'établissement attire un autre type de clientèle, comme l'explique Cléa Jean, 18 ans et alternante réceptionniste au camping.
23: Il y a aussi tous les étudiants qui vont arriver. On fait aussi location longue durée. Il y aura moins la clientèle qui sera là, il y aura moins la communication avec et ça sera un peu moins intéressant que si il y a du monde dans le camping. Quoi, en fait.
3: Moins de monde qu'en été donc, même si pour l'instant les deux premières semaines de septembre affichent complet au Camping Paradis d'Angoulins.
21: Un reportage de Paul-Adrien Sicard et La Rochelle. Cet été qui a été extrêmement difficile à vivre pour le monde agricole avec cette alerte lancée par le syndicat Jeunes Agriculteurs. Les exploitants ont besoin d'aide, de trésorerie à court terme et d'un accompagnement social face aux conséquences de la sécheresse. Le gouvernement prépare un plan de soutien au monde paysan. Des premières annonces sont attendues cette semaine. Et c'est l'un des plus grands mystères du cosmos, une force invisible qui régit tout notre univers et que les chercheurs vont tenter de percer. Un télescope spatial s'envole dans moins d'une demi-heure des États-Unis pour s'installer à 1,5 million de kilomètres de nous. Et il va tenter, Olivier Aymond, d'observer l'énergie sombre.
24: Tout au long du XXe siècle, depuis les travaux majeurs menés dans les années 20, l'histoire de l'univers a été à peu près cadrée. Il a eu un début, comme une explosion, le Big Bang, il y a près de 14 milliards d'années, suivi d'une période d'intense expansion qui s'est poursuivie ensuite à un rythme moindre et qui, selon toute vraisemblance, devrait se stabiliser ou décélérer. Mais voilà qu'arrive en 1998 une découverte qui vient bouleverser ce bel ordonnancement. L'univers connaît en fait depuis plusieurs milliards d'années une nouvelle accélération. D'où vient-elle? Quelle est la nature de cette force invisible, baptisée énergie noire ou énergie sombre? C'est ce mystère depuis près de 30 ans que va tenter de résoudre le nouveau télescope en s'appuyant sur les traces que cette énergie laisse dans l'univers autour des galaxies. L'appareil est ainsi doté d'un très grand champ de vision qui lui permettra de fixer pendant plusieurs années une large portion du ciel, au moins 100 fois plus importante, par exemple, que l'un de ses plus célèbres prédécesseurs, le télescope Hubble.
21: Explication d'Olivier Aymond et ce télescope nommé Nancy Grace Roman, du nom d'une grande astronome américaine, doit décoller à 13h26. Et Willy Rovelli, retrouve jusqu'à 13h30.
0: Oh, ce que j'aime bien quand tu me lances. Quand, oui. C'est quand un journaliste te lance, c'est tout de suite beaucoup plus sérieux.
25: C'est sérieux. Là.
0: Merci infiniment, mon
25: et
0: cher.
25: Et tout de suite les infos avec Willy Rovelli.
0: Merci infiniment. Vous revenez à quelle heure, c'est vrai?
21: À 14h.
2: Merci infiniment. Willy, viens déjeuner chez vous.
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0: Hey yeah. On s'applaudit, t'as vu, on s'aime tellement qu'on s'applaudit. Merci mes amis d'être avec nous, merci d'être encore avec nous. Partons gaiement dans la troisième demi-heure de votre talk show du samedi, du dimanche, pardon, oui. en direct, excusez-moi, avec votre tribu, Nicolas Malabeuf, notre enfant de la télé, Fabien Aymo, notre geek.
25: Bonjour.
0: Et surtout avec vous, puisque le samedi, c'est Youpi la vie, certes, mais le dimanche, c'est Youpi aussi. Voilà, pendant 30 minutes, on vous donne les clés de cette émission. C'est la libre antenne du week-end, plus que jamais ici, c'est votre radio. Alors rappelez-nous, si vous voulez réagir sur les thèmes qu'on a développés aujourd'hui. On a développé qui Michel Drucker,
25: on l'a bien développé, Michel.
0: On a eu un bon gigot.
25: Ça a été incroyable.
0: Et on va vous dire la vérité, Michel est là, il est encore dans les couloirs là. Et il a dit à Nicolas, il a dit à Fabien, venez, on va tous déjeuner ensemble, tu te rends compte?
25: Franchement, ça c'est quand même classe.
0: Écoutez-moi bien, dans le métier, je vous promets qu'il n'y a que Michel Drucker qui fait ça.
25: Et c'est un vrai gentil.
0: Voilà, il n'est pas là à dire, ah bah lui, il n'est pas connu, donc non, voilà.
25: Oui. Et il paye? Ah, l'addition.
8: J'espère cas, parce que c'est pas Willy qui paiera.
9: Oui, voilà.
0: C'est... Moi, je ne paye pas.
9: Ah, d'accord. Ça, c'est sûr.
0: Et après, on négociera avec Michel Drucker. Pour nous appeler 0810 055 056, il y a le groupe Facebook.
9: Les groupes Facebook, voilà. Bien sûr, c'est complètement gratuit pour nous laisser des messages. Il y a aussi le groupe WhatsApp avec le même numéro. Et nous avons reçu là à l'instant un message de Yannick. Elle fait coucou. On est suisse. Et en fait, on est chez vous en vacances dans votre belle Ardèche. Et on découvre votre émission.
25: Oh, c'est trop bien.
0: Bienvenue.
9: Donc, bienvenue, Yannick. Donc, continuez Yannick. À nous rejoindre sur le groupe WhatsApp avec le même numéro 0810 055 056 et sur le groupe Facebook qui est complètement gratuit. Pour nous retrouver, vous tapez Youpi la vie avec Willy Rovelli.
0: Yannick, elle s'appelle Yannick. La Suisse. J'ai un petit peu de pognon à planquer en Suisse.
9: Ah, bon, bah.
0: Tu me la mets de côté,
9: celle-là. J'ai son numéro.
0: Allez, dans un instant, on prend votre premier Youpi. Mais d'abord, tiens, on va écouter Marine avec Cœur maladroit. Merci d'être avec nous. C'est votre

0: maladroit de Marine sur votre radio ici, bien sûr.
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0: Eh oui, j'adore ce jingle. Le dimanche, c'est Youpi aussi. C'est votre émission. Là, vous avez les clés. Regardez, il est 13h10. Jusqu'à 13h30, il n'y aura plus que vous.
3: Bah, de toute façon, on n'a rien préparé.
0: Ah, bah non, on n'a rien foutu.
3: Donc, alors, appelez-nous.
0: 0810 055 056. On discute de ce que vous voulez. Et vous repartirez tout à l'heure, parce qu'il y a le tirage vers 13h25 à peu près. Hein. Et vous repartirez, tenez-vous bien.
4: Avec un séjour dans un club Bellambra. Alors déjà, Bellambra, c'est le numéro 1 des clubs de vacances en France. Et en plus, le séjour vaut 2000 euros.
0: 2000 euros.
4: Donc c'est pas une blague.
0: Et voilà, si vous êtes
4: tirage dans 15
0: vacances,
4: minutes.
3: Voilà. On prolonge les vacances.
0: C'est pas mal. Ah, voilà, super. Vous pouvez repartir en vacances. Qui est là en premier? Je ne sais plus. Allô, allô. C'est Jessica. Ça va,
5: allô,
0: Jessica?
5: Oui. Oui, bonjour.
0: Comment vas-tu, ma Jessica?
5: Ben, ça va, ça va.
0: Tu nous appelles d'où?
5: La fin du week-end.
0: Ah.

0: petit peu textile. Bon, tu voulais réagir sur quoi, ma Jessica, nous faire un petit coucou? C'est quoi le truc?
1: Parler justement de toutes ces catastrophes.
2: On parlait des orages.
0: Ah ouais, les orages et tout. Ouais.
1: Voilà, les orages, que ce soit orages cellulaires, tornades. C'est un petit peu ou même inondations, parce que. Malheureusement, tout s'enchaîne.
0: Ouais, bah de toute façon, je pense que là, voilà, on va avoir droit à tout. Toi, tu es dans quelle région, Jessica? Je t'ai pas demandé, tu es dans quelle ville?
1: Dans l'Indre.
0: Dans l'Indre.
1: Je suis à Zéphiron.
0: D'accord. Et ça, c'est bien tombé, là, ces jours-ci? Je sais pas, t'as eu des trucs de grêle, de foudre?
1: Alors, on a vu, justement, ce qui n'est pas du tout rassurant, c'est que régulièrement, on reçoit des SMS de nos assurances.
0: Ah oui, c'est vrai.
1: Pour nous prévenir de ce genre de choses.
0: Ah oui, c'est vrai.
1: Par exemple,
0: on a ça maintenant.
1: Ouais, et par exemple, moi, j'habite pas sur place et j'ai reçu déjà 3 SMS en 3 semaines.
0: Et ça angoisse, en fait.
3: T'as dû avoir peur.
1: Oui, c'est ça. C'est un peu l'angoisse. Ouais. Donc, quel état on va retrouver notre maison
0: Mais t'as raison. C'est vrai qu'on a essayé. Moi aussi, maintenant, effectivement, depuis quelques temps, toi, Nicolas, non, t'as l'air de pas comprendre ce qu'on raconte. Non,
3: tu es assuré. Il sait même pas ce que c'est une assurance.
0: T'es assuré,
3: ah oui, non, j'ai rien.
0: Non, mais lui, là, c'est.
1: Croyez-moi, c'est pas
3: de ma mère qui s'en occupe.
1: Parce qu'on a une petite catastrophe.
0: Ah, bah voilà, tu vois. Donc, t'as vraiment eu. Donc, t'as un peu peur à chaque fois qu'on reçoit ces SMS. Mais enfin, normalement, ils sont là pour nous rassurer. Mais effectivement, tu as raison. Donc effectivement, bah voilà, ça t'inquiète un petit peu tout ça. T'es partie un petit peu en vacances, Jessica, cet été?
1: Malheureusement, pas du tout, puisque j'ai acheté cette maison à Zéphiron. Mes 3 semaines de vacances, je les ai passées à faire des travaux.
2: Ça, c'est... Et bah peut-être qu'en fin d'émission, on va te rappeler, tu vas peut-être te remporter un séjour de 2000 euros.
1: Ah bah, ce serait pas mal.
0: Ça serait pas mal, ça serait pas mal. Reste avec nous, ma Jessica, d'accord? Enfin, tu peux raccrocher, tu raccroches.
3: Oui, et peut-être
0: qu'on te rappellera tout à l'heure.
2: Il y a un tirage.
0: Vers 13h25 pour le tirage de cette semaine. D'accord, ma Jessica?
1: D'accord, merci.
0: Merci beaucoup de ta fidélité. Tu es fidèle au moins à l'émission? Déjà, à l'émission. Est-ce que tu es fidèle à ton mec et à l'émission? Alors, déjà, à l'émission. Oui. Tu es fidèle à l'émission?
1: Oui, je suis fidèle à mon chéri et. Évidemment, je suis fidèle à ici, Véry, ou
0: bravo, Jessica. Bravo, elle est formidable, Jessica. On t'embrasse fort. Merci d'être passé nous voir. Ciao, ciao.
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0: Eh oui, le dimanche c'est Youpi aussi. Alors hier, on avait un petit peu abrégé Annie.
2: Oui, Annie.
0: Qui nous avait appelé, elle voulait parler des pompiers. Mmh. Et je lui ai dit, bah écoute, on va te rappeler demain, Annie, parce qu'on veut pas bâcler ça.
3: Et on a failli ne pas la rappeler.
0: Ah, non,
3: parce
0: qu'il
3: est déjà 13h14.
0: Annie, ça va? Tu es là, Annie?
6: Oui, je suis là, je vous attendais. Un grand, grand, grand merci.
0: Bah, c'est normal, Annie. Attends, hier, on t'a promis. Et
2: on va te rappeler samedi plutôt.
0: Oui, mais c'était juste pour te dire qu'on allait te rappeler, d'accord? Au revoir, Annie.
3: Arrêtez.
0: Annie, tu es là, Annie?
6: Oui.
0: Ah, Annie, dis-moi, j'ai une petite question à poser que je pense qu'on ne t'a jamais posée. Est-ce que tu aimes les sucettes à la nuit?
3: Non, mais
2: la pauvre.
3: C'est
6: mais attendez voir, toute ma vie, on m'a posé la chanson, oh là là.
0: Ça veut dire quoi que je ne suis pas originale? Franchement, je le prends très mal.
6: Non, pardon. Mais non, c'est rigolo.
0: Mais oui, je rigole, Mani. Donc, tu voulais nous parler des pompiers hier, c'est ça?
6: Oui.
0: Alors, vas-y.
6: Je voulais les mettre. On les a un petit peu mis à l'honneur, c'est vrai, mais quand même, il faut se souvenir de tout ce qu'ils ont fait.
0: Oui.
6: Et dans toute la France, là, parce que ça a brûlé partout. Mais moi, je suis dans le sud, ça a brûlé énormément dans le sud. Et ce petit village de Courance qui m'a tellement interpellée dans le Var, et j'ai envoyé un chèque, carrément.
3: Tu as envoyé un chèque.
0: Bravo.
3: Pour les soutenir.
6: Et ils m'ont répondu, madame la maire m'a répondu des remerciements, qu'elle m'a dit qu'elle mettrait ça sur les pompiers, etc., pour aider.
0: Franchement.
6: Franchement, il faut penser aux pompiers, hein. Il y en a qui sont décédés dans les. Les familles restent sans le papa, c'était terrible.
0: Tu as raison. Nous, cet été, on en a beaucoup parlé, parce que moi, je suis restée ici tous les week-ends de cet été. On en a parlé, on a eu plein de pompiers.
3: Vous avez été en Gironde également.
0: On a été en Gironde également, parce que là-bas, ils ont pas mal souffert aussi. Et c'est vrai que les sapeurs-pompiers volontaires, t'imagines? Et en fait, j'ai appris, parce que je savais pas, quand tu es donc sapeur-pompier volontaire, donc tu travailles dans une entreprise, puisque la plupart du temps, tu bosses, il faut 1 milliard de trucs pour que ton employeur te laisse partir. Tu vois, parce que tu peux pas partir tous les 4 matins, tu vois. Mais du coup, tu dis, te rends compte, le gars, il veut être volontaire, il veut y aller.
2: Ça peut démotiver.
0: Mais ça peut démotiver. Donc voilà, c'est un truc. Mais effectivement, j'allais dire, je mets plein de guillemets, mais c'est vrai que grâce aux incendies, je mets plein de guillemets à cause des incendies, on va dire, mais au moins, on en parle.
3: On en parle, c'est vrai.
0: Donc bravo, Annie.

0: Tu voulais redire quelque chose?
1: Vas-y. Oui, vas-y. Et rajouter, en parlant des volontaires et des bénévoles qui existent, qui font des vigies dans les collines, là oui. autour de chez moi, autour ouais. de Septembre, ouais. ben, c'est des personnes très âgées. Hein.
0: Ah, oui.
1: Ils ont passé 70 ans, ils ah, sont ouais. encore dans les vigies.
0: Bah, ouais.
1: Et féliciter aussi les Scouts de France que j'ai vu à la télé la semaine dernière. Les Scouts de France sont dans les Calanques et ils font également des vigies dans, dans le parc national des Calanques. Des petits gamins
0: voilà.
1: de 14 ans à 17 ans. Alors bravo les scouts aussi.
0: Bravo Annie, voilà Annie.
2: Bravo.
0: Voilà, merci infiniment Annie d'avoir passé ce message. Je suis sûre que ça va toucher toutes celles et ceux qui sont volontaires et qui prennent soin, j'allais dire d'abord de la nature, mais de nous,
2: de nous
0: effectivement,
2: aussi, hein.
0: mon cher Fabien. Annie, merci beaucoup, on t'embrasse très très fort. Si tu veux, on te rappelle samedi prochain, dimanche prochain, on peut t'appeler toutes les semaines Annie, il n'y a aucun problème.
1: Je vous adore.
2: Nous aussi. On t'embrasse
1: Annie.
2: Fort.
1: J'ai passé l'été à la maison, alors bon, pas trop chaud, on fait une horreur. Pas de soupe pour les vacances.
0: Du côté d'Aix-en-Provence, Annie. Merci de nous avoir appelé, je t'embrasse très très fort. Merci beaucoup. Allez, hop là, jingle, tac tac tac.
3: Le dimanche, sur
2: au suivant.
4: C'est youpi aussi.
2: C'est la salle d'attente.
0: On est chez le docteur. C'est à qui? Et bien sûr, on a oublié de dire à Annie qu'elle repart avec sa sélection.
2: Pour le séjour, belle voilà.
0: Et le tirage, là il est 13h18.
2: Dans 10 minutes à peine.
0: Voilà, dans 10 minutes à peine. Qui est là? C'est Dominique?
5: Youpi.
0: Ça va Dominique?
5: Ah bah ça va très bien.
0: Ah bah on est très contents. De quelle forme Dominique? Tu nous appelles d'où?
5: De Mercelles-les-Bains.
0: Mercelles-les-Bains, c'est où?
5: Pas très loin d'Abbeville.
0: Et Abbeville, c'est à côté d'où? C'est pas très loin d'où Abbeville?
5: Alors, Abbeville, ouais. Saint-Riquier.
2: Vous avez fait un spectacle à Saint-Riquier.
0: Et bah voilà, on a joué.
5: Voilà, c'est là où on s'est vu, Willy.
2: Mais je me souviens maintenant.
0: C'est vous à Saint-Riquier.
5: Oui, je vais à Saint-Riquier presque toutes les semaines.
0: Alors, attends, Dominique, on va expliquer un petit peu la salle de Saint-Riquier parce qu'en fait.
2: C'est exceptionnel.
0: C'est un endroit qui est unique. En fait, c'est une ancienne école.
5: Voilà.
2: Qu'ils ont aménagé en café-théâtre.
0: Voilà.
5: Tout à fait.
0: Voilà.
2: On peut boire un coup, il y a des spectacles, c'est
0: exactement.
2: Super.
0: Et donc, ils ont une programmation qui est géniale tout au long de l'année, parce que quand tu lances, comme on dit, quand on lance son spectacle, on rôde.
2: Votre œuvre.
0: Voilà, on rôde. Donc là, j'ai rôdé mon œuvre à Saint-Riquier, et donc Saint-Riquier, c'est en Picardie.
5: Oui, et c'est là qu'on s'est vu.
0: Exactement.
5: Et l'avantage avec Saint-Riquier, c'est que la salle, elle est plate.
0: Parce que moi,
5: je suis allée voir Céline Dion au Stade de France.
0: Ah oui, c'est pas pareil.
2: Elle n'est pas plate, Céline Dion. Elle n'est pas passée à Saint-Riquier, Céline, non?
5: Non, et puis à la rigueur, c'est pas grave, parce que moi, Céline Dion, je l'ai vue derrière un grillage
0: dans
5: une toilette.
2: En prison?
0: Ah oui.
5: Mais non, mais parce que j'ai le vertige, et je savais pas qu'on était placé à l'avant-dernier rang.
0: Ah oui.
5: Je suis arrivée en haut et que je me suis retournée, pas bien. J'ai redescendu tout le Stade de France sur les fesses dans les escaliers.
0: Ah bah quand t'es tout en haut au Stade de France, t'es à Orléans en fait. Tu es très loin.
5: J'ai pas pu me relever.
0: T'es très loin.
5: J'ai fini à côté des toilettes. Hein.
0: Ah bah bon,
5: j'avais pas la petite soucoupe de Dame Pipi hein, quand même.
0: t'aurais dû gagner comme ça. Un peu d'argent.
2: Ça t'aurait remboursé la place.
5: Ça m'aurait remboursé la place à l'époque. Bon, c'est vieux. Hein.
0: Je te remercie d'avoir vraiment bien incité auprès de toute la France entière pour dire que moi, je joue dans des petites salles.
2: Oui, mais bientôt le Stade de France.
0: J'ai compris.
5: Au moins, dans les petites salles, on a la chance de pouvoir discuter avec Willy.
0: Avec l'artiste.
5: De boire un coup éventuellement. Oui. Bon, si on lui paye, hein, parce que c'est pas lui qui nous le paye. Hein.
2: Tu le connais bien.
0: Effectivement, elle m'a vu. Je confirme qu'elle m'a vu.
2: Si elle a payé, c'est vrai.
0: Elle parle bien de moi. Tu voulais passer à l'antenne juste pour dire que j'étais radin, c'est pas la peine, les gens le savent.
5: Non, juste pour dire que j'adorais Michel Drucker et que je l'avais vu aussi en spectacle.
0: Ah ouais, oui,
2: c'est vrai. J'ai monté sur scène tardivement.
0: Ouais.
5: Avec le seul avec vous.
0: Ouais, c'était donc, très bien d'ailleurs.
5: À Forges-les-Eaux. Ouais. Et à l'époque, je l'avais gagné avec Ici. À l'époque, c'était France Bleu.
0: T'as vu, on est toujours
2: ici,
0: là. Dès qu'il y a des beaux cadeaux à offrir, nous, on est là.
5: Dans 5 minutes.
0: Et dans 5 minutes, peut-être qu'on va te rappeler, ma Dominique, d'accord?
5: Oh, ce serait génial.
0: Une petite
5: retraitée.
0: Oh, ça y est, elle venait. Alors, tu sais, tu peux gagner, tu sais, il suffit d'un petit chèque, un petit truc, et tu gagnes.
5: Ça, quel ordre!
0: Mon nom, ne te casse pas la tête,
2: Dominique.
0: Vous
2: pouvez pas vous tromper.
0: Merci beaucoup, Dom. On t'embrasse très, très fort, d'accord? Tu prends bien soin
5: aussi,
0: de toi, et puis peut-être qu'on te rappelle là, dans 5 minutes, d'accord? Merci beaucoup. Ciao Bella, ciao. Qu'est-ce qu'on fait, mon filoche, le réalisateur? Tu veux? Il veut un jingle.
2: Ah oui.
0: Mon filoche, il est payé.
4: C'est youpi aussi.
2: En même temps, ce sont des nouveaux jingles, faut bien les rentabiliser.
0: Filoche, il est payé au jingle, j'en suis sûr. C'est pas possible. C'est toutes les 5 minutes, il me dit jingle. jingle. Je pense que les gens savent que nous sommes sur la radio ici, mais tu as raison, mon filoche, il faut le dire encore et encore. Qui est là? C'est Émilie? Émile?
2: Émilie.
5: Oui, c'est moi, c'est Émilie.
0: Comment vas-tu, Émilie?
5: Oui, bonjour.
0: Ça va, Émilie?
5: Bah, ça va, et toi, et vous trois, ça va?
0: Ça va très bien, Émilie. Tu nous appelles d'où, Émilie?
5: De Ramatuelle.
0: De Ramatuelle, c'est beau.
2: C'est magnifique, là-bas.
0: Attends, Émilie, tu habites de quoi? Dans une maison à Ramatuelle?
5: Alors, en fait, on est gardien de propriété dans une ville, là.
0: Waouh! Alors, dis-moi, comment ça se passe? Alors, tu vas pas dire, évidemment, les noms, tout ça, mais ils sont sympas? Ils sont sympas, les...
5: Ça va.
2: Oula!
5: Ce fut très dur, mais ça va.
0: Mais c'est quoi? Mais tu bosses avec les mêmes personnes ou c'est dans une maison où il y a des propriétaires différents, enfin des vacanciers?
5: Non, c'est toujours les mêmes. Ce sont des Parisiens.
0: Je cherche pas Parisiens. Évidemment, c'est des cons. Quoi.
5: Ben oui.
2: Mais alors, la question, c'est quand ils partent, est-ce que toi tu restes et t'as la maison pour toi toute seule?
0: Bonne question.
5: Ah non, Nicolas. J'ose pas. Non, je fais le ménage et j'y vais plus. Hein.
0: Ah là là.
2: Moi, j'organiserai des fêtes. Moi.
3: Ah ouais, grosse soirée.
0: Mais ils sont pas sympas.
5: Ben ça va, mais là ça tire un peu. Cet été, ce fut difficile.
0: Ah merde. Genre ils étaient là tout le temps.
5: Faire les courses, à manger.
2: Exigeant.
0: Dis donc, tu sais,
5: oui.
0: T'imagines si tu bossais pour moi, Émilie, mais tu me ferais des gnocchi à poêler tous les jours de l'huile sucrée.
2: C'est pratique, au moins.
0: Et c'est tout.
2: 3 minutes à la poêle,
0: gnocchi à poêler, le sucré, basta. Moi, je te demande rien d'autre, moi.
5: Bah, je veux bien. J'aurais moins de courses à faire pour une personne, ça va.
0: Puis moi, tu viens dans mon appart à Paris, je te loge dans une cave merveilleuse que je peux t'aménager.
5: Ah oui.
0: Ah là là là là. Non, mais c'est dur vraiment parce que sans parler de tes patrons à toi, hein, mais c'est vraiment un métier où genre faut être disponible tout le temps.
5: Oui, mais ça fait 17 ans qu'on fait ça. Là, ça fait 7 ans qu'on est là, au même endroit, donc on tient le coup quand même. Ouais. Mais avant, oui, ce fut dur. Oui, il y a des gens qui vous prennent vraiment pour de la merde.
0: Non.
2: Ça, c'est pas cool.
0: Quand tu dis on, c'est parce que c'est avec ton chéri?
5: Oui, c'est ça.
0: D'accord. Ok, très bien. Bon,
5: donc lui, il s'occupe de l'extérieur, la piscine, etc. J'ai quand même un youpi.
0: On va y arriver. Mais donc voilà, c'était juste, je voulais savoir par rapport à ton boulot, parce que effectivement, on a rarement eu des personnes qui font ton job, donc c'était intéressant. Quel est ton youpi?
5: Alors, le premier youpi, c'est qu'on part en vacances enfin samedi prochain à Majorque.
0: Ouais, Majorque. Très bien. Ah, très bien. Là, c'est vos vacances d'été qui démarrent là.
5: Voilà, c'est ça.
0: Voilà, très bien.
5: Et ensuite, on revient 3 jours et on part en Charente-Maritime pour les 40 ans de ma meilleure amie.
0: Trop bien. Tu sais quoi? Tu vas partir après tout le monde. T'auras la paix.
2: Personne.
3: Les 7 ans,
5: ouais, c'est clair.
0: Et t'auras la paix, mais tellement tranquille. Tu verras pas tout. Normalement, tu verras pas tous ces comptes parisiens. Ça, c'est pas mal.
5: Oh, mais surtout, à Ramatuelle, il n'y a pas que ça. Il y a Allemand, Suisse, Belge.
0: Il y a de tout. Puis il y avait Johnny avant.
2: C'est vrai.
5: Tu l'avais vu
0: Johnny ou pas?
5: Non, pas du tout.
0: Il a pas vu Johnny. Est-ce que tu veux une imitation de Johnny? Ça fait longtemps que Fabien et moi n'ont pas fait une imitation de Johnny. Je rappelle, c'est à peu près.
2: C'est une phrase. Alors vas-y.
6: Bonjour, c'est Johnny.
0: C'est pas mal. Nicolas, vas-y. Vas-y.
7: Bonjour, c'est Johnny.
2: C'est Johnny qui parle du nez. Qui est enrhumé, quoi.
3: Et vous faites le malin.
2: Alors là, il peut faire Johnny, mais qui...
0: Ah ouais, moi je fais... Oh. Voilà, c'est tout.
2: Voilà. Il s'est coincé l'orteil de pied sur le coin de meuble.
0: Bah écoute, Émilie, merci beaucoup. Peut-être qu'on te rappelle dans...
2: Maintenant.
0: Oui, Émilie, oui.
5: Attendez, j'ai une question. Est-ce que vous voulez un cadeau de Majorque?
0: Bien sûr.
2: Bien sûr.
5: Alors, il faudra me dire quoi et me donner l'adresse de Radio France.
0: C'est très simple. Si tu mets la maison de la radio, Paris, tu verras. Alors, tu mets maison de la radio, Paris, ça arrive. Tu te casses même pas la tête.
5: Willy Revelli.
0: Sinon c'est Nagui qui va récupérer le cadeau. Tu mets Willy Revelli, radio ici, tout ça.
2: Tu surlignes
0: bien et t'envoies le cadeau.
5: Qu'est-ce que tu veux?
0: C'est un truc cher.
2: Très cher.
0: Un truc cher que je peux revendre. Et que je peux revendre. D'accord, je compte sur toi. Je t'adore, Émilie. Merci beaucoup.
2: On t'embrasse.
0: On a les meilleurs. Non, mais franchement, Fabinou.
2: Bah oui, c'est pour ça. Je sais que vous alliez dire ça.
0: Non, mais on a les meilleurs du monde. Mais c'est fou. Mais pourquoi on n'a pas fait cette émission depuis 8 ans? Pourquoi on s'embête à créer...
2: Et puis on pourrait durer des heures comme ça.
0: Mais des heures? Parce que là, il est 13h26, ça va bientôt qu'on arrête.
3: Non, pas déjà.
0: On appelle le gagnant, là. D'accord. Et il veut un jingle encore.
2: Mais non,
3: c'est une manie.
2: Ah non, mais oui, là.
4: C'est maladif.
0: Bon.
2: Alors, on appelle. Alors,
0: tu sais quoi, je ne sais même pas qui on appelle.
2: Bah non, mais c'est le tirage.
0: On va voir.
3: On rappelle un séjour Bellambra.
0: Ouais.
3: 2000 euros de vacances.
0: Alors, qui est là ? Qui est là ? Qui est là ? Allô ?
7: Oui, allô, c'est Jessica.
3: Oh, Jess.
0: Jessica, qu'on a appelé tout à l'heure ?
7: Oui.
0: Oh là là !
3: En plus, c'est Jessica qui nous disait qu'elle n'était pas partie en vacances cet été, en plus.
0: C'est vrai ? Bah écoute, moi, Jessica.
7: Ah ouais, c'est la première année où je ne pars pas parce que, bah voilà, il faut faire un choix.
2: Oui, bon, parce qu'elle vient d'acheter une maison.
0: Ah, c'est, voilà, tu viens d'acheter ta maison, il y a plein de travaux. Eh ben, écoute, ma Jessica, écoute-moi. Tu es où, là ? Physiquement, tu es où ?
7: Je suis à Azay-le-Ferron, là, je fais mes travaux.
0: Donc, t'es à la maison ? T'es à la maison ?
7: Oui.
0: Et il y a ton chéri qui est pas loin ?
7: Oui, il est en train de bricoler, je sais pas où.
0: Alors, il faut que tu le trouves. Vas-y, trouve-le. Écoute-moi, Jessica. Il faut que tu le trouves. Dès que tu l'as trouvé, je veux que tu lui susurres à l'oreille, mais vraiment un truc très érotique. Je veux que tu lui dises, ici.
7: Si je commence comme ça, ça va finir mal.
0: Hein. Tant mieux, c'est ce que je veux. Je veux que tu lui susurres, ici. Ici, le nom de ta radio, bien évidemment. Vas-y, Jessica, vas-y.
7: Alors, où il est ?
2: Il est où, le mari ?
0: Alors,
2: il est
0: vas-y. Physiquement. Bah oui, mais c'est ça d'habiter dans des grandes maisons.
2: C'est ça. Il fait des travaux.
7: Non, c'est pas une grande maison, mais.
0: Si on appelait un Parisien, elle aurait vécu dans 9 mètres carrés, elle aurait déjà trouvé son mec.
7: Chérie ?
0: Faut qu'on a. Ah, ça y est,
2: trouvé.
7: C'est ici, Berry.
0: Ah, tu lui as susurré ici ? Vas-y, ici. Oh, ici. Vas-y.
7: Berry.
0: Vas-y, je veux entendre. Oui, attends. Oh, ici.
7: Attendez.
0: Vas-y.
7: Ici.
0: Ah.
2: Wow. C'est un dimanche qui commence bien.
0: C'est pas mal, hein. Eh, c'est pas mal, Jessica. Hein. Normalement, là, vous allez vite finir les travaux. Là, il va passer autre chose.
2: Ah bah là, oui. Et il va jeter le marteau. Ah, il va dire, allez hop.
0: C'est terminé.
7: Il y a des chances.
0: Voilà, Jessica, bravo, ma chérie. Bravo. Tu repars donc avec ton séjour
3: Bellambra. Qui vaut 2000 euros en plus.
0: 2000 euros. D'une valeur de 2000 euros, les parents, les enfants, tout le monde sera heureux et détendu grâce à Bellambra.
2: Tu vas pouvoir partir en vacances.
0: Numéro 1 des clubs et élu destination préférée des familles en 2025. Bravo. Dis donc, c'est quand même pas mal.
7: Génial.
2: Bravo,
0: je crois que
7: merci beaucoup, merci pour votre bonne humeur.
0: Mais je t'en prie, ma Jessica. Bon, on est très heureux que vous puissiez partir en vacances.
2: Trop bien.
0: Dis donc, c'est chouette. Hein. Tu sais où tu vas aller ? Plutôt mer, campagne, montagne ? Qu'est-ce qui te. A priori, comme
7: aucune
0: ça.
7: Aucune idée. Va falloir que je prenne le temps de réfléchir.
0: Ouais, tu verras. Tu vas t'éclater, tu vas être extrêmement bien reçu parce que Bellambra, ils sont vraiment formidables, ils sont très heureux et on est très heureux de te permettre de partir en vacances. Merci infiniment, Jessica. On t'embrasse très très fort. Voilà, mes amis, c'est fini.
3: On a déjà la barbe.
2: C'est bon,
0: on en a marre. Ça passe trop vite. On a une demi-heure de plus. On a l'impression qu'on a une demi-heure en moins. C'est scandaleux. Je vais me plaindre à la direction. Il y en a marre. Rendez-vous le week-end prochain, mes amis. On sera
3: à la braderie de Lille grâce aux amis de Issinor.
0: Voilà, grâce à nos amis de Issinor, samedi prochain en direct. Venez nous voir. On fera l'émission d'heure en public. Dans un instant, Ségolène Aluni qui nous parlera comment fabriquer de faux bébés au cinéma.
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27: Bonjour.
1: à tous, j'espère que vous passez une belle journée à l'écoute d'ici et de votre émission cinéma. Ça tourne, qui vous dévoile les métiers de l'ombre du cinéma. Toutes ces personnes, vous savez, dont on voit défiler le nom sur les génériques de fin des films, mais qu'on ne voit pas, qu'on n'entend jamais. Nous, on leur donne la parole sur ICI. Et aujourd'hui, j'ai le plaisir de recevoir Justine Ray Le Soliec, dont vous voyez le travail un peu partout au cinéma et dans les séries, puisqu'elle a cofondé Cinébébé, une société qui fournit quasiment tous les tournages en faux ventre, en faux bébé pour le cinéma. Justine est notre invitée en compagnie de la comédienne Anouk Grimbert et du réalisateur Rémi Bassalé. Mais d'abord, votre rendez-vous rétro-ciné.
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1: Et aujourd'hui, dans ce premier ciné rétro, je vous conseille un retour en 1985 avec un film qui a marqué les années 80. Peut-être la ref, le premier film avec Madonna, Recherche Suzanne désespérément, réalisé par une Suzanne, justement, Suzanne Sedelman. Recherche Suzanne désespérément, c'est une histoire d'émancipation. Pas vraiment de la Suzanne en question, interprétée par Madonna, mais de Roberta, qui est la véritable héroïne du film. Roberta, incarnée par Rosanna Arquette, c'est une bourgeoise à la vie étriquée qui se prend de passion pour une mystérieuse Suzanne, dont le nom est évoqué à la page Petites Annonces d'un journal, avec pour message Recherche Suzanne désespérément.
6: Waouh, ça y est, un message de Jim, hein? Recherche Suzanne désespérément et confiance mardi à 10h au Battery Park, quai numéro 1. Je t'aime, Jim.
7: Qui est Jim?
6: Oh mon Dieu, mais c'est demain.
7: Qui est Suzanne? Tu la connais, cette femme?
6: Non, écoute, Jim poursuit Suzanne à travers les États-Unis. En janvier, elle était à Mexico et ensuite à Seattle.
1: Mais qui est cette Suzanne? Roberta va mener son enquête et développer une obsession pour cette fille qui, elle le découvrira plus tard, est son exact opposé. Niveau vestimentaire, Madonna a le même style que dans ses clips de l'époque, grunge, sexy, anticonformiste et un style de vie qui fait valser l'image de la femme au foyer. Mais ce qui est fou, c'est qu'au moment du tournage, Madonna n'est pas encore la star mondiale qu'on connaît aujourd'hui. Suzanne Sedelman l'a recrutée dans son film parce qu'elles habitaient à deux rues l'une de l'autre et qu'elles avaient des amis en commun. Et c'est seulement au bout d'un mois de tournage que la notoriété de la Madonna s'envole.
7: Gary, t'aurais dû me le dire qu'elle lisait les petites annonces. Toute cette histoire aurait été réglée hier.
23: Mais elle n'arrêtait pas de lire ses bêtises. Je croyais que c'était...
7: Ouais, bon, enfin, heureusement pour vous que je suis là, moi. Je suis pas aussi givrée que vous.
1: À travers ce film qui sent bon le New York des années 80, on célèbre la promesse d'une société à réinventer, où les hommes ne sont plus les symboles d'une toute-puissance, mais des êtres un peu paumés et désarçonnés par les femmes qui s'émancipent. Recherche Suzanne désespérément est donc bien plus qu'un simple divertissement, mais un film qui questionne les rôles imposés aux femmes. Disponible jusqu'au 31 août sur arte.tv. À suivre, ça tourne avec Anouk Grimbert, le réalisateur Rémi Bassalé et notre métier de l'ombre du jour, une créatrice de faux bébés pour le cinéma. À tout de suite, juste après ce souvenir en musique de l'année 85, justement, un morceau tiré d'une bande originale culte, celle de Retour vers le futur. Vous en souvenez ? The Power of Love, Huey Lewis and the News sur votre radio ici.

0: tiré de la bande originale de Retour vers le futur. C'était Huey Lewis and the News.
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0: Bonjour à tous et bienvenue dans votre émission cinéma, la seule à vous mettre en avant les secrets de fabrication du cinéma et ceux qui le font. Et aujourd'hui, je suis ravie d'accueillir un métier de l'ombre passionnant, assez récent dans l'histoire du cinéma, je crois. Mais ça, on va voir avec Justine Rey-Le-Souliec. Bonjour Justine.
2: Bonjour.
0: Co-directrice de Cinébébé, société qui fabrique artisanalement des bébés de cinéma. À vos côtés, la comédienne Anouk Grimbert et le réalisateur Rémi Bassalaire, avec qui vous avez travaillé sur le film La Dernière Patiente. C'était en 2025, le tournage. Anouk Grimbert, est-ce que avant de travailler avec Justine sur ce film, vous connaissiez la société Cinébébé qui fabrique tous ces faux bébés? Non, c'était la première fois.
2: Ouais.
0: Justine, vous êtes une société entièrement composée de femmes, c'est une petite structure, et votre spécialité donc, c'est donc vraiment de fabriquer des bébés et des nourrissons hyper réalistes pour le cinéma, c'est comme ça qu'on dit?
2: C'est exactement ça, oui. Alors, nourrisson est un petit peu plus grand, mais oui, on est en fait un atelier d'effets spéciaux avec les mêmes techniques que d'autres ateliers d'effets spéciaux. Et on s'est spécialisé dans tout ce qui est bébé, maternité, donc la grossesse aussi, donc toutes les étapes de grossesse, les accouchements, le postpartum. Et on essaye de coller au plus juste à tout ce que les femmes vivent pendant ces étapes-là de vie.
0: Waouh. La société existe depuis 2008, vous avez repris le flambeau en 2020. Avant 2008, ça veut dire quoi? Qu'on faisait tourner de vrais bébés au cinéma?
2: Alors, plusieurs solutions qui existent encore. Hein. C'est pas parce qu'on est là qu'on a arrêté de tourner avec de vrais bébés. Mais soit on tourne avec des vrais bébés, soit après, on peut aller sur des faux bébés, mais plutôt plastiques qu'on va avoir tendance à un peu cacher dans des draps ou des choses comme ça.
0: Ouais. Il y a donc une vraie demande dans le secteur. C'est aussi pour ça que vous vous êtes lancé là-dedans. Vous travaillez pour combien de projets par mois, par année?
2: Par année, entre 100 et 110 projets, à peu près.
0: Ah ouais?
2: Quand même, il y a, ouais, les bébés sont demandés, ouais.
0: Et parmi eux, il y a donc eu un faux bébé sur le film La Dernière Patiente, dans lequel vous avez joué Anouk Grimbert, dans lequel vous avez manipulé ce bébé. Est-ce qu'on peut voir, justement,
2: bien
0: ce
2: sûr.
0: Bébé, même si ça va être compliqué à la radio, mais on va quand même le montrer à nos invités. Oh là là, c'est incroyable. Anouk Grimbert, ça vous fait quel effet de voir ce faux bébé?
3: Ben, c'est celui que j'ai accouché.
0: Oui.
3: Il a pas grandi hein, depuis. Non, mais c'était assez merveilleux de travailler avec un enfant faux qui ressemble, qui a tellement de vérité. Il a la petite gueule toute fripée. Il est voilà. Et puis nous, ce qu'il faut dire, c'est que dans le film, il y a une scène vraiment importante d'accouchement et c'était comme un peu comme une transe à jouer parce que un accouchement et pour la femme qui accouche et pour celle qui la sage-femme quoi que je ouais. me suis improvisée, c'est comme une transe hein, c'est une scène, c'est vraiment on n'y va pas facilement quoi dans ce genre de scène et mais c'était pas rien quoi de j'avais vraiment l'impression de sortir un bébé de son ventre.
0: Oui, parce que tout est travaillé, Justine Rey-Le-Souliec, c'est-à-dire que vous travaillez aussi sur le poids. Alors déjà la texture est assez incroyable, on a vraiment l'impression de toucher de la peau. C'est quoi?
2: Alors tout est fait en silicone, c'est ce qui se rapproche le plus de la peau et c'est ce qu'on utilise beaucoup en effets spéciaux. Et avec le silicone, le gros avantage, c'est qu'on peut reproduire la peau, mais aussi changer un peu la souplesse, la dureté du silicone, ajouter du poids, de l'articulation. En fait, on fait un peu ce qu'on veut, ce qui nous permet, nous, d'arriver à quelque chose qui soit assez proche d'un vrai bébé. Par exemple, quand on leur tient pas la tête, bah, la tête bascule en arrière. Donc, ça oblige, en fait, quand on les manipule, à les tenir comme des vrais.
0: Ouais. Et il a un prénom, elle s'appelle Athéna. Vous leur donnez tous des prénoms, pourquoi?
2: Oui, tous nos modèles ont des prénoms pour simplement les reconnaître en fait. Hein.
0: Et vous en avez combien au placard des faux bébés?
2: Alors j'ai refait un petit compte hier exprès, on en a 57 aujourd'hui. Oh,
0: est-ce que je peux le prendre?
2: Bien
0: juste
2: sûr.
0: Pour tester dans les bras. Ouais, c'est vraiment très très impressionnant. Ah là là, j'ai l'impression. Ah oui, c'est vrai qu'il est très lourd. Il est très lourd. Ah oui, il faut tenir la tête. Oh, ouais, c'est vraiment très. Et c'est votre best-seller, hein, vous nous l'avez confié, Athéna.
2: Athéna tourne beaucoup quand même. Hein.
0: Elle a tourné dans combien de films, Athéna?
2: Plus d'une dizaine, c'est sûr.
0: Ah, pas autant qu'Anouk Grimbert, alors, quand même.
2: Non, on n'en est pas encore là.
0: Alors, Justine, je vous propose qu'on passe à la phase recette. Est-ce que vous pouvez nous dire comment on fabrique un faux bébé pour le cinéma? Ça commence par, comme un, pour la fabrication d'un gâteau, je crois.
2: Oui, un petit peu. Alors, on commence par sculpter tout le bébé, la tête, l'expression, en faisant bien attention à la position des membres, etc. Mmh. Une fois qu'on a une sculpture, donc tout ça est fait à la main, hein, donc ça prend beaucoup de temps de sculpter. Une fois qu'on a une sculpture, on va faire le négatif, donc le moule de ça. Et là, en effet, c'est un peu comme un moule à gâteau. Une fois qu'on a ce moule qui est en résine, on le réutilise. On fait des tirages en silicone et une fois passé en silicone, on peut peindre et implanter les cheveux. Et tout est à la main, il y a zéro machine.
0: Tout est à la main ?
2: Tout est à la main.
0: C'est-à-dire que là, la couleur, c'est de la peinture à la main, la petite veine et tout sous la peau ?
2: Tout est à la main et la peinture, c'est de la peinture au silicone. Donc on fait à l'aérographe, donc c'est un petit spray. Mmh. Et après, on utilise des pinceaux pour les détails, des éponges, choses comme ça.
0: Ah, c'est incroyable. Et ça coûte combien un bébé comme ça ?
2: Ça dépend.
0: C'est-à-dire ?
2: On les loue, la plupart du temps, on les loue. C'est pour ça qu'on a un stock. Donc, sur 3 jours de location, on est autour de 700, 720 euros.
0: Mmh. Voilà. Mais vous les vendez pas ?
2: Ça nous arrive très peu de les vendre. On les vend plutôt quand c'est du médical. On travaille avec des hôpitaux comme Necker, par exemple, ou des CHU qui ont besoin de faire de l'éducation thérapeutique. Dans ce cas-là, vu qu'ils s'en servent tous les jours et pendant plusieurs années, on leur vend. Mais les tournages, non, en général, on les loue.
0: Mmh. Est-ce que vous voulez le porter à nous, Grimbert? Oui. Allez-y, vous nous dites.
4: Les retrouvailles.
0: Ben oui, parce que vous avez tourné avec Athéna.
3: Ben, pour la dernière fois, c'était pas Athéna, mais ce qui est, en tout cas pour le film, ce qui est, je trouve émouvant, c'est que c'est une petite fille qui naît. Mmh. C'est une future femme. Donc c'est quelqu'un qui va sans doute endurer, parce que voilà, depuis des milliards d'années ou milliers d'années, la vie des femmes est rendu plus difficile que celle des hommes. Et quand ce bébé, quand on apprend que c'est une petite fille, c'est comme s'il y avait une lignée interminable de femmes qui à la fois vont endurer et à la fois vont bagarrer pour avoir une vie digne, quoi. Donc c'est ce bébé, il a une
0: Vous le prenez, vous le caressez vraiment comme si c'était un vrai bébé. Ah, il y a même les petits doigts qui bougent.
3: Oui. Oh, et puis pour jouer la scène, par exemple, de l'accouchement, on me demandait à moi qui prenais le bébé de faire bouger son bras, parce que si moi je fais bouger le bras, après Justine, elle peut animer le bras comme si c'était vraiment le bébé. Donc moi j'étais un peu comme un marionnettiste qui devait voilà. Mais oui, oula. C'est ma petite fille, quoi. Enfin pas la mienne, mais c'est une petite, c'est l'héroïne du film. Et j'espère qu'elle n'aura pas une vie trop dure.
0: Ouais. Voilà. Justine Rey-Le-Solliac, est-ce que vous assistez au tournage quand vous confiez vos faux bébés pour les films?
2: Alors la plupart du temps non, ils sont très indépendants ces bébés, ils partent sans nous en tournage.
3: Nous sur le tournage.
2: Mais par contre quand il s'agit de scènes d'accouchement comme là c'était le cas sur le film, là en effet on envoie quelqu'un, donc on a une équipe en atelier de techniciennes qui est la même équipe qui va en plateau, donc elles fabriquent et ensuite elles vont en plateau et elles sont là pour guider comme Anouk Grimbert vient de le dire sur comment le tenir, comment l'animer, quel est le bon geste médical, mais aussi comment on l'anime parce que c'est un objet, en fait, et que si on l'anime pas, il va pas prendre vie. Donc on est là pour ça, on est là pour maquiller aussi, mais ça dépend des scènes.
0: Pour maquiller, c'est-à-dire
4: avec un cordon ombilical, les fluides,
3: les vifs du corps et tout ça. Ouais. J'étais pleine de liquide, moi, quand...
0: Ah ouais. Ouais. Ah ouais,
3: c'est... ouais. Et alors, c'était... Rémi, il avait fait un truc intelligent, c'est que Loana, que j'accouche, donc...
0: Loana Bajrami, oui.
3: Ouais, elle était sur le lit. Et pour vraiment donner la sensation que le bébé sort du corps et même du bas-ventre de Loana, ils ont fait un trou dans le matelas. Ce qui fait que j'avais les mains qui allaient chercher vraiment le bébé comme si j'allais le chercher dans le je sais pas quoi, le vagin.
0: Okay. L'utérus.
3: Voilà, l'utérus. Et c'était, et c'est moi aussi, même ce trou là m'a aidé à jouer parce que bon, c'était un matelas un peu éventré, mais il y avait vraiment les gestes de la sage-femme que Parce que moi, j'ai appris ce que j'ai pu apprendre d'une sage-femme pour apprendre les gestes
0: spécifiquement
3: techniques.
0: Pour ce personnage dans la dernière patiente.
3: Ah oui, bah sinon, ouais. J'apprends pas à coucher, moi.
0: Non, ouais. Ça aurait pu arriver sur d'autres films. On va y revenir. Vous écoutez Ça tourne sur votre radio ici. On se retrouve dans quelques instants pour la séquence Nostalgie avec nos trois invités, la comédienne Anouk Grimbert, le réalisateur Rémi Bassalaire et la co-directrice de Ciné-Bébé, Justine Rey-Le Solier.

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2: Ça tourne à la suite. Toujours en compagnie d'Anouk Grimbert et du réalisateur Rémi Bassalaire et notre métier de l'ombre du jour qui fabrique de faux bébés pour le cinéma, Justine Rey-Lesolliec, qui est venue donc avec Athéna, qui est une comédienne inanimée pour le coup, mais à laquelle Anouk Grimbert donne vie. Qu'est-ce que. Ah ouais, mais on dirait
3: c'est
2: vraiment.
3: Incroyable,
2: c'est incroyable. Ouais, ça vous fascine, ça aussi, Anouk Grimbert, la magie du cinéma, de l'aspect technique qui se cache derrière ce genre de création.
3: J'adore quand la technique ouvre la voie de la vérité humaine. Et là, vous avez compris ce que j'ai dit ou pas?
2: Oui, c'était très, très profond, il faut se concentrer un peu, mais j'ai compris.
3: Non, mais quand la technique nous rend vrai, quand la technique. Alors ça, c'est génial, c'est comme quand on ouvre une porte et que le son n'est pas juste. Ouais. Ah putain, on n'a pas envie de passer la porte. Alors que si c'est une vraie porte, c'est bien, quoi.
2: Mais par exemple, en ce qui concerne les faux bébés, vous préférez vous tourner avec un faux bébé de ciné-bébé ou avec un vrai bébé?
3: Honnêtement, quand j'ai eu ce bébé là, je me suis dit non quoi, ça va être super dur de faire croire que c'est vrai et que moi je veux dire, c'est quand même un objet. J'aurais mieux aimé accoucher un vrai bébé, mais on peut pas accoucher comme ça fastoche
2: pour le cinéma.
3: Puis surtout on fait les prises et la fille elle peut pas réaccoucher tout ça quoi. Mais finalement l'accouchement était faux, mais on a tellement plongé dans ce moment, Loana et moi, que en fait on y croyait quoi. Quand j'avais Loana en face de moi, vraiment j'avais l'impression quoi qu'elle accouchait vraiment, et elle m'a dit hier que elle avait vraiment l'impression que je l'accouchais.
2: C'est dingue.
3: Et le bébé, quand je lui ai donné sur le ventre, elle avait un visage tellement chaviré d'émotion, et moi je me souviens que à un moment juste après lui mettre le bébé sur le ventre, elle était comme, elle était sonnée
2: transcendée par la situation.
3: Voilà, et je l'étais vraiment. J'étais sonnée d'avoir vécu ça, quoi. C'était une scène forte, quoi.
2: Ouais. Rémi Bassalaire, vous êtes donc le réalisateur du film La Dernière Patiente, qui a utilisé donc Ciné Bébé avec la petite Athéna que tient Anouk Grimbert dans ses bras. C'est aussi plus intéressant pour vous en tant que réalisateur de tourner avec un faux bébé, parce qu'il y a des contraintes quand on a des bébés ou des nourrissons sur un plateau.
4: Oui, déjà tourner avec un bébé de moins de 6 mois, c'est pas autorisé.
2: Ouais,
4: quand ça se passe dans les films de cinéma, c'est beaucoup du coup dans des hôpitaux, et c'est avec la magie du montage un peu que on peut passer du visage de l'actrice qui fait semblant d'accoucher à un vrai accouchement qui se situe dans un hôpital sous contrôle. Là, nous, c'est dans une tour au 20e étage, donc c'est
3: la nuit.
4: Donc c'est des contraintes différentes, mais moi ce que j'ai adoré dans cette expérience en fait, c'est que c'est vraiment le mélange d'un artisanat, tout ce qu'il y a de plus beau dans l'artisanat du cinéma, et avec une couche ensuite en post-production d'effets spéciaux aussi pour participer à animer le visage du bébé.
2: C'est retouché après en post-production pour l'animer, ouais. Parce que le visage ne bouge pas, en l'occurrence.
3: Oui, mais elle l'a fait bouger. Il pleure, il fait des mimiques,
4: avec les effets spéciaux
2: avec
4: du coup qu'on rajoute en post-production. Ouais. Et ce qui est fou, c'est que c'était une scène tellement importante, et je trouve que c'est celle qui apporte le plus de lumière dans le film, et donc c'est un enjeu, quoi.
2: Justine Rey-Lesolliec, ça c'est l'un des meilleurs compliments qu'on puisse vous faire sur vos bébés, justement.
5: Ah bah vraiment, oui. Enfin, là je vais mettre dans ma petite réserve, puis je vais ramener à l'équipe après
2: le reflet
5: tout ça, mais oui, ça c'est évidemment pour ça ce que disait Anouk Grimbert tout à l'heure, ce truc de rendre la vérité sur un tournage ou dans un film, c'est hyper important pour nous et c'est clairement pour ça qu'on est là.
2: Et c'est entre 2 et 3 semaines de fabrication pour un bébé comme ça. Enfin, c'est plusieurs mois quand on part de zéro, hein, c'est ça, quand on sent le moule, etc.
5: En fait, ça dépend d'où on part. Ça peut prendre plusieurs mois, voire un an. Là, on est en train de développer des choses complètement nouvelles, des yeux ouverts, des très grands bébés avec des squelettes et tout.
2: Ah oui, parce que là, ce bébé ferme les yeux. Ah
5: ouais. Ce bébé ferme les yeux. Jusqu'ici, tous nos bébés ferment les yeux parce que c'est très compliqué de rendre vivant un œil, un regard. Donc, on est en train de développer ça, mais ça nous prend un an et demi. Donc, ça peut être très long. Et après, ça peut être aussi très rapide. Si on veut refaire Athéna, je pense qu'en 3 semaines, allez, c'est fait.
2: Ah ouais. Ouais. Et ça va plus vite qu'un accouchement, quoi, du coup. C'est quand même plus.
5: Ça va beaucoup plus vite. Qu'une grossesse, en tout cas.
2: Qu'une grossesse, ouais, voilà, c'est ça que je voulais dire. Et du coup, combien de personnes derrière? C'est une quinzaine de personnes qui travaillent artisanalement sur.
5: Ça dépend. Alors on a une équipe en atelier de techniciennes et en général elles sont entre 3 et 4 pour faire complètement un bébé selon les étapes. Il y en a qui sont plus sur de la sculpture, plutôt sur de la peinture, plutôt sur les cheveux. Et après elles savent un peu toutes les étapes, mais elles sont chacune spécialisées, quoi.
2: Pour rester dans les métiers de l'ombre, Anouk Grimbert, quel autre métier de l'ombre vous fascine sur un plateau de tournage? Ceux auxquels on ne donne pas forcément la parole.
3: Alors les accessoiristes, parce que je suis une folle dingue des objets.
2: Ouais.
3: C'est comme si j'étais animiste, c'est-à-dire un objet c'est quelqu'un, quoi.
2: Pour ah oui, moi, donc,
3: c'est...
2: d'autant plus là, ouais, votre attrait, ouais, pour le bébé que vous avez
3: mais
2: toujours dans
3: assez...
2: les bras.
3: Ouais. Mais je suis assez... donc les gens qui manipulent les objets et qui là encore apportent de la vérité à un décor à travers des petits détails comme ça me passionne vraiment. Et d'ailleurs Rémi, quand je suis arrivée dans le décor, je me suis mêlée des objets. J'ai bougé, je lui ai dit non, ça. J'étais chez moi quand même.
2: Bah oui,
3: j'étais chez moi, donc il fallait que ce soit vrai, quoi. Et il fallait pas que ce soit un décor. Mais sinon, ça me j'aime beaucoup aussi j'aime beaucoup regarder les gens qui travaillent le son. Parce que je sais pas pourquoi, mais je trouve que c'est la caméra suprême, un micro. Quand on est vrai au son, c'est imparable, alors qu'on peut trafiquer l'image.
2: Ouais.
3: Enfin, un acteur peut trafiquer son jeu à l'image, mais au son, non.
2: Merci beaucoup, Anouk Grimbert. Merci, Rémi Bassalaire, d'avoir été avec nous dans Sa Tourne. Je rappelle que votre film, La dernière patiente, sort en salle mercredi prochain et que c'est un magnifique film sur l'entraide féminine. Pour ne dire que ça, bravo à tous les deux. Et merci, Justine Rey-Lesoliec, d'être venue avec Athéna, le faux bébé qui a joué aussi dans le film. Je rappelle que vous êtes co-directrice de Cinébébé, société qui rassemble des artisans qui travaillent à l'élaboration de faux ventres et de faux bébés pour le cinéma. Ça tourne, ça revient la semaine prochaine. Nous serons avec Marie Gillin, Élie Chouraqui et notre métier de l'ombre, Antonio Correa, qui est repéreur pour le cinéma. Très bon dimanche à tous.
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2: Vous écoutez ici, il est tout pile 14h, soyez les bienvenus. Tout de suite, les infos avec Cyril Ardo-Redon.
6: Les recherches se poursuivent pour tenter de retrouver 2 marins bretons portés disparus dans la Manche. Leur bateau immatriculé à Saint-Brieuc a coulé hier soir au large des côtes anglaises. 3 membres d'équipage ont pu être secourus. Le filet s'est pris dans les moteurs et c'est ce qui a provoqué le naufrage, selon les premiers éléments. La traque en Suisse pour essayer de retrouver le ou les auteurs de la fusillade qui a tué une femme de 22 ans et fait 5 blessés entre 24 et 27 ans. Les faits se sont déroulés la nuit dernière en marge d'une rave party près de Zurich. Une enquête est ouverte. Un homme interpellé après l'agression homophobe d'un responsable d'association LGBT à Paris samedi matin. Le suspect, âgé de 20 ans, a jeté une bouteille d'alcool vide sur la victime qui a un œil au beurre noir et le crâne ouvert. Une enquête est ouverte pour violence en raison de l'orientation sexuelle. En Haute-Corse, le feu de végétation parti hier en début d'après-midi au niveau de la commune de Cagnano est désormais fixé après avoir parcouru 109 hectares. Quelques 137 sapeurs-pompiers et militaires restent mobilisés, notamment pour surveiller plusieurs points chauds réapparus ce matin en raison des conditions météo. Décollage réussi pour le télescope Roman de la NASA qui doit scruter l'univers à la recherche de l'énergie noire. L'un des grands mystères de notre cosmos, la fusée SpaceX a décollé avant 13h30 de Floride. Et puis la Ligue 1, deuxième journée, suite et fin. Paris FC Nice à suivre à partir de 15h, Rennes Le Mans dès 17h15 et puis Monaco-Marseille à partir de 20h45.
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7: Vous lancez dans une petite balade digestive, peut-être à cette heure-ci, ou alors vous avez opté pour la sieste à l'ombre. Bon, en tout cas, si vous mettez le nez dehors cet après-midi, pensez au chapeau, aux lunettes de soleil, à un petit peu de crème solaire, parce que le soleil chauffe hein, cet après-midi, le ciel est bleu hein, surtout le Vaucluse. Et les températures, écoutez, très estivales, avec 32 degrés à Avignon en ce moment, comme à Bolène d'ailleurs et à Vaison-la-Romaine, 33 degrés à Cavaillon, 30 degrés dans le pays de Sceaux. Pas de changement pour demain, ça sera le même temps.
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0: Laissez-moi vous souhaiter un excellent dimanche. Soyez les bienvenus sur Ici. C'est Sophie Nolveau pour vous tenir compagnie cet après-midi. Nous sommes le 30 août, avant-veille d'un jour très important pour nos petits loulous. Et j'espère que vous aussi, hein, vous êtes fin prêt pour cette rentrée et que vous avez fait le plein de vitamine D durant ces vacances. Pour les vitamines, comptez sur nous. Il nous en reste en réserve puisqu'ici, on vibre au son de vos chansons préférées. Dans le prochain quart d'heure, des conseils utiles près de chez vous et les trois chansons françaises à la suite. Avec Johnny Hallyday et Nathalie Baye, un nouveau duo, Marc Lavoine et Patrick Fiori, ainsi que le groupe Lily Cube.
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0: Vous écoutez votre radio ici, c'était Johnny Hallyday et Nathalie Baye avec Quelque chose de Tennessee. Dans quelques minutes, l'artiste américain Lionel Richie et tout de suite, des infos près de chez vous.
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2: Vous êtes propriétaire, vous habitez à Cucuron. Écoutez bien ce qui suit, ça va vous intéresser, notamment si vous aviez prévu de refaire la façade de votre maison avant de sortir le chéquier. Renseignez-vous, puisque la commune a mis en place une aide financière pour encourager justement les propriétaires à rénover, à embellir les bâtiments. Alors ça concerne les maisons, mais aussi les locaux commerciaux, les locaux professionnels également. C'est une aide qui peut prendre en charge quand même jusqu'à 60% du montant des travaux, dans la limite de 5000 euros. Alors ça concerne un périmètre qui a été défini quand même par la commune. C'est pour ça qu'il faut se renseigner. Et puis une autre bonne nouvelle, c'est que pour vous aider à constituer votre dossier, vous pouvez être accompagné gratuitement par une association qui s'appelle Solia Vaucluse et qui peut aussi vous renseigner sur tous les avantages fiscaux dont vous pouvez bénéficier. Il y a une permanence d'ailleurs prévue bientôt à Cucuron, ça sera le 24 septembre de 9h à midi. 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

0: C'est le plus grand succès de sa carrière. En 1975, Joe Dassin enregistre ce titre, L'été indien, qui est diffusé dans 25 pays et traduit en plusieurs langues, allemand, italien, espagnol ou encore anglais. Et bingo, le slow de l'été va rester bien ancré et résonnera encore 50 ans plus tard. Il sera bientôt 15h avec toute l'info en français dans le monde en 90 secondes. Juste avant, on poursuit en musique avec le groupe Supertramp, une nouveauté signée Benabar avec Elle danse, mélodie pop et lumineuse. On écoutera aussi la chanteuse britannique Desiree. Bel après-midi à l'écoute d'ici.
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1: Vous écoutez Ici, excellent après-midi, il est 15h. Toute l'info en français dans le monde en 90 secondes avec Cyril Ardo-Redon.
2: D'importants moyens mobilisés pour rechercher deux marins bretons portés disparus dans la Manche. Trois membres d'équipage ont pu être secourus. Leur bateau immatriculé à Saint-Brieuc a coulé hier soir au large des côtes britanniques. Le filet s'est pris dans les moteurs et c'est ce qui a provoqué le naufrage selon les premiers éléments. Une enquête ouverte à Marseille pour meurtre en bande organisée après la mort d'un homme de 20 ans la nuit dernière. Quatre personnes de 17 à 23 ans ont été blessées, dont deux hospitalisées en urgence absolue. Les secours sont intervenus à proximité d'un point de deal près de la gare Saint-Charles. Incendie fixé en Haute-Corse. Le feu était parti hier en début d'après-midi au niveau de la commune de Cagnano. Il a parcouru 109 hectares. Près de 140 pompiers et militaires restent mobilisés, notamment pour surveiller plusieurs points chauds réapparus ce matin en raison de la météo. Face au risque élevé d'incendie, justement, trois départements sont placés aujourd'hui en orange par Météo France. Il s'agit des Pyrénées-Orientales, de l'Aude et de la Corse du Sud. Le niveau élevé concernera demain les Pyrénées-Orientales, l'Aude et l'Hérault. Du monde, ce dimanche, sur la route, bison futé voit orange dans le sens des retours en Auvergne-Rhône-Alpes et en Île-de-France. Ce sera rouge demain pour les retours en région parisienne. Et puis le foot, deuxième journée de Ligue 1, coup d'envoi à l'instant de Paris FC contre Nice, toujours 0-0 après 30 secondes de jeu. À suivre aujourd'hui, Rennes-Le Mans à partir de 17h15 et puis Monaco-Marseille, coup d'envoi à 20h45.
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4: Vous vous lancez dans une petite balade digestive, peut-être à cette heure-ci, ou alors vous avez opté pour la sieste à l'ombre. Bon, en tout cas, si vous mettez le nez dehors cet après-midi, pensez au chapeau, aux lunettes de soleil, à un petit peu de crème solaire, parce que le soleil chauffe cet après-midi, le ciel est bleu sur tout le Vaucluse. Et les températures, écoutez, très estivales, avec 32 degrés à Avignon en ce moment, comme à Bolène d'ailleurs et à Vaison-la-Romaine, 33 degrés à Cavaillon, 30 degrés dans le pays de Sceaux. Pas de changement pour demain, ça sera le même temps.
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En cette avant-veille de rentrée, je vous souhaite de profiter pleinement de votre week-end. C'est Sophie Nolvaux avec vous et je vous ai préparé dans le prochain quart d'heure des conseils utiles à côté de chez vous, des infos pratiques qui débarqueront juste après les trois chansons françaises à la suite.

0: avec Jackie Quartz. Le nouveau titre de Florent Pagny intitulé Le braquage des sentiments. Il y aura aussi Jean-Louis Aubert. Je vous souhaite un bon dimanche sur votre radio ici.
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0: Jackie Quartz avec Mise au point sur votre radio ici. Bonne route si vous êtes au volant de la voiture en ce moment. Dans un instant, on va retrouver les Rolling Stones. Ce sera juste après quelques petites infos d'ici.
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2: À Avignon, il y a un patrimoine auquel on ne pense pas forcément, en tout cas que l'on ne remarque pas forcément, c'est le patrimoine végétal. Ces arbres qui poussent autour de nous, vous passez tous les jours devant sans forcément y faire attention, et pourtant, ils disent beaucoup de l'histoire de notre ville, ces arbres. C'est pour ça que l'association Volubilis vient à Avignon d'inaugurer un parcours urbain, une visite de 2 à 3 km commentée pour découvrir les arbres de l'intramuros, les essences qui peuplent justement la ville, et comment ces arbres, plus globalement, participent à notre bien-être au quotidien. Il y a beaucoup d'explications pendant cette balade qui se fait uniquement sur inscription en petits groupes. Et d'ailleurs, si vous souhaitez en savoir plus, vous allez pouvoir rencontrer l'association Volubilis à Avignon au Forum des associations. Ça sera le 6 septembre sur l'île de la Barthelas. Mais vous avez aussi toutes les infos là tout de suite en cliquant sur le site volubilis.org. 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

0: Demain, grand jour, c'est la rentrée. Et pour fêter ça, on vous a préparé une toute nouvelle émission sur votre radio ici. Enora Malagré et toute son équipe viendront passer une heure en votre compagnie du lundi au vendredi, de midi à 13h. On vous doit bien ça, c'est le nom de cette nouvelle émission qui vous aidera à mieux comprendre et à améliorer votre quotidien. Alors notez-le dans l'agenda, la première c'est demain à midi. Dans quelques minutes, place à l'info en France et dans le monde en 90 secondes. Ce sera à 16h, mais avant, on va retrouver Stéphane Escher, Manon Lisa et le groupe Earth, Wind & Fire.
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1: Vous écoutez Ici, il est 16h, très bel après-midi. Toute l'info en français dans le monde en 90 secondes avec Cyril Ardo-Redon.
2: Les recherches sont toujours en cours dans la Manche pour tenter de retrouver deux marins bretons. Trois membres d'équipage ont pu être secourus. Leur bateau immatriculé à Saint-Brieuc a coulé hier soir au large des côtes anglaises. Selon les premiers éléments, le filet s'est pris dans les moteurs et c'est ce qui a provoqué le naufrage. En Suisse, une femme de 22 ans est morte et cinq personnes entre 24 et 27 ans ont été blessées après des coups de feu dans la nuit en marge d'une rave party près de Zurich. La recherche de ou des auteurs est en cours. Une enquête est ouverte. Une enquête ouverte également par le parquet de Paris après l'agression homophobe du président d'une association LGBT samedi matin en plein cœur de la capitale. La victime a un œil au beurre noir et le crâne ouvert. Un suspect de 20 ans a été interpellé. Le maire de la capitale et la présidente de la région Île-de-France condamnent l'agression. Au Népal et au Tibet, le bilan s'alourdit une nouvelle fois après la gigantesque crue. Près de 800 morts et plus de 3000 personnes disparues, dont 4 Français. Le risque d'incendie en France, les Pyrénées-Orientales, l'Aude et les en orange pour un risque élevé demain selon Météo France. Aujourd'hui, les Pyrénées-Orientales, l'Aude et la Corse du Sud sont concernées par cette vigilance. Le foot, deuxième journée de Ligue 1. On suit Paris FC Nice. En ce moment, c'est la mi-temps. Il y a actuellement 1-0 pour le Paris FC. Dans un peu plus d'une heure, à 17h15, coup d'envoi de Rennes-Le Mans avant Monaco-Marseille. Le coup d'envoi, ce sera ce soir à partir de 20h45.
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4: La journée touche tout doucement à sa fin. Vous êtes peut-être en train de préparer les affaires pour reprendre la semaine, pour préparer aussi la rentrée. On va passer une soirée agréable, une nuit aussi très, très douce, avec 19 degrés par exemple à Avignon la nuit prochaine. Demain matin, il fera 21 degrés pour votre matinée à Avignon, 19 à Carpentras, 16 à Apt. Dans l'après-midi, entre 32 et 34 degrés. Ce sera le même temps, c'est-à-dire très dégagé dans le ciel, avec du soleil le matin comme l'après-midi.
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16h passé de quelques minutes de Communes Arts avec Don't Leave Me This Way. Sophie Nolvaux avec vous sur votre radio ici. C'est un bonheur de vous accompagner tout le week-end. On partage ensemble le goûter, on prépare les cartables et on croise les doigts pour ne rien avoir oublié pour la rentrée des classes, bien évidemment. Dans les 10 prochaines minutes, Jean-Jacques Goldman viendra toucher nos cœurs avec Je marche seul. Mais tout de suite, on se met sur son 31 pour une soirée mondaine en compagnie d'Oria.

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1: Maxime Perron avec nous cet après-midi. Un dimanche où on va apprendre des choses, on va sourire, c'est grâce à vous, ça s'appelle Le Saviez-vous ce rendez-vous. On part à Saint-Pierre-de-Vassols. Apparemment le village possède un lien assez inattendu avec Molière. Le vrai Molière ?
2: Oui, le vrai Molière, hein. C'est plutôt étonnant. Hein. Nous, le théâtre, c'est où ? Bah, dans le Vaucluse, c'est à Avignon, le festival. Eh bien, en fouillant un peu sur Internet, on apprend que Molière a eu un lien avec le Vaucluse. Bon, vite fait, vite dit, mais quand même, c'est à noter. En fait, on est à Saint-Pierre-de-Vassols et on a un vieux contrat qui relie directement le village à Molière. Un lien qui tient sur un simple contrat de, qui est quand même vieux, hein, de 4 siècles désormais. L'histoire commence avec Madeleine Béjart. C'est l'une des plus grandes comédiennes, hein, du XVIIe siècle, mais aussi une femme très, très proche de Molière. Ensemble, ils vont fonder en 1643 la troupe de l'illustre théâtre. Mais avant de devenir comédienne, Madeleine Béjart avait eu une liaison avec Esprit de Raymond, le seigneur de Modène, un village voisin de Caron. Et c'est là que le Vaucluse entre dans l'histoire. La famille possédait une petite propriété d'une quinzaine d'hectares, petite, à Saint-Pierre-de-Vassols, une terre qu'on appelle la Souquette.
1: Mais quel est le rapport avec Molière ?
2: Eh bien, en fait, suivez bien, en 1656 à Pézenas dans l'Hérault, Madeleine Béjart prête 530 livres à sa tante. Et pour garantir le remboursement, qu'est-ce que met sa tante en jeu ? Eh bien, la propriété de la Souquette à Saint-Pierre-de-Vassols. Un contrat qui est donc rédigé devant un notaire. Et parmi les témoins, il y a, face au notaire, Jean-Baptiste Poquelin, connu donc sous le nom de Molière. Il signe le document de sa propre main. Voilà, une archive véridique. Et ce n'est pas une petite signature, hein, sans importance. Les écrits autographes de Molière sont très, très rares. Ce contrat, redécouvert en 1967 dans les archives de l'Hérault, est considéré comme l'un des rares documents qui porte une signature incontestable du dramaturge. Et d'ailleurs, la commune de Saint-Pierre-de-Vassols le raconte sur son site internet.
1: Et oui, mais la question, est-ce que Molière est venu à Saint-Pierre-de-Vassols ?
2: Non, ça c'est compliqué de l'affirmer. Molière n'a sans doute jamais mis les pieds sur cette propriété, d'ailleurs en Vaucluse tout court, mais il a signé un contrat qui le concernait directement. Voilà. Bon, quelques années plus tard, en 1661, Madeleine Béjart rachète cette terre de la Souquette. Donc la femme de Molière a une maison à Saint-Pierre-de-Vassols. Voilà ce qu'on peut lire d'ailleurs sur le site de Saint-Pierre-de-Vassols. C'était sa femme, c'est devenu sa femme, Madeleine Béjart. Donc c'est pas grâce à une pièce jouée dans le village, mais donc à un petit bout de terre vauclusienne qu'on parle donc de Molière et de Saint-Pierre-de-Vassols. Et ce fameux coup de plume et cette autographe donc de Molière en lien avec le village de Saint-Pierre-de-Vassols.
1: Joliment dit. Merci Maxime Perron, le saviez-vous ? Un jour, une histoire, une anecdote sur notre beau Vaucluse. Grâce à vous d'ailleurs, si vous voulez nous inspirer, si vous voulez nous donner des idées de sujets, on les attend avec impatience via WhatsApp au 04 90 14 04 04. Vous communiquez avec nous avec grand plaisir.
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0: Très bel après-midi, on écoutait Status Quo avec Indie Army Now. L'humour en tube arrive dans moins de 15 minutes. Avant ça, on va faire le plein de conseils utiles près de chez vous et on va se relaxer avec le groupe Opus, juste après le nouveau Zazie, bien entraînant, peu importe. C'est ici, sur votre radio, qu'on se change les idées le dimanche.
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0: Gros succès reconnaissable entre mille, Life is Life par le groupe Opus sur votre radio ici. Dans une poignée de minutes, Claude Nougaro avec nous, Gaillorc, mais avant, et comme toutes les heures, les infos pratiques d'ici.
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2: Courir, vous, c'est pas trop votre truc, non? Donc si je vous propose de participer à un marathon, ok, oui, bon, on oublie l'idée. Quoique quand même, vous pourriez peut-être y participer au marathon d'Avignon, mais en encadrant les sportifs, ça vous dit? Le 27 septembre, ça va être un très bel événement, ça. 4000 coureurs dans les rues de la ville, à vivre avec votre radio ici Vaucluse. Et vous, vous aurez donné justement un petit coup de main. Parce que là, les organisateurs ont besoin d'aide hein, pour participer à l'installation, à la préparation, à l'accueil, au service des coureurs aussi, à l'orientation, à l'encadrement aussi, le jour J sur le parcours. C'est vous qui choisissez la mission qui vous convient. Il n'y a pas besoin d'être sportif, hein. Il n'y a pas besoin non plus d'avoir une expérience sur ce type d'événement. Vous venez seul, vous venez en groupe et surtout vous vous inscrivez là tout de suite sur le site avignon-marathon.com. Vous cliquez sur la rubrique devenir bénévole. On compte sur vous. 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

0: Bon dimanche après-midi à l'écoute de Vita avec Ça fait mal. Vous avez fêté un anniversaire ce week-end. On n'a pas toujours envie de s'y résoudre, mais c'est à mi-parcours que la machine commence à se gripper, que la vue commence sérieusement à baisser. Et oui, alors pour garder l'œil pétillant, Fred Ballard a accompagné un quinca frétillant chez l'ophtalmo, dans l'humour en tube, bien évidemment.
1: Je monte des lettres, tu dois lui dire quand tu les vois, tu dois lui dire quand tu les vois pas. Mais nous, pour des raisons qui m'échappent, même quand on les voit pas, on lâche pas l'affaire, on veut absolument réussir le test.
2: Ah ben oui, le quinca est réputé pour sa ténacité hors du commun. Le quinca ne lâche rien, c'est son corps qui lâche un petit peu par endroit. Et l'ophtalmo est en général le premier à nous faire comprendre que nos 20 ans sont très loin.
1: Il m'a vraiment fait réaliser que j'avais vieilli, parce qu'il commence le test de vue, il passe derrière moi, il me parle, tu vois, et il s'éloigne. Et j'entends Monsieur Elmaleh sur le bras de chambre. Et je réalise en même temps que j'entends moins bien. Là, je suis en panique, il me dit je vais vous envoyer chez un confrère pour l'audition, il n'y a pas de problème. Mais dites-moi plutôt depuis combien de temps vous ne voyez plus de près. Je lui dis je sais pas, j'ai oublié. Il m'a dit ça, c'est un autre confrère encore.
2: Voilà, bah c'est très rassurant hein, pour ceux qui ont peur de s'ennuyer en vieillissant. Il n'y a aucun risque, hein, vu le nombre d'organes qui nous composent et le nombre de spécialistes pour chaque organe, bah, ça occupe. Et puis, il y a aussi tous les spécialistes en médecine parallèle conseillés par nos potes quand on a mal au dos.
3: Pourquoi tu vas pas avoir mon ostéo? Elle est à 20 minutes à pied. Bah, c'est pour ça que je vais pas avoir ton ostéo. À chaque fois que j'y vais, franchement, elle appuie là où ça fait mal, elle tire là où ça fait mal, et ensuite elle me dit, bon, pendant quelques jours, ça va encore faire mal. Mais c'est quoi ton taf, en fait? Moi, je pense que le boulot des ostéos, c'est de te faire plus mal que t'as déjà mal à la base. Comme ça, après, tu ressors en disant, eh ben, finalement, ça allait.
2: Eh ben oui, c'est ce qu'on appelle soigner le mal par le mal. Hein. Les ostéos n'ont rien inventé. Mais pour soulager toutes les petites douleurs liées à l'âge, suivons les prescriptions des docteurs Verino et Gad Elmaleh. Un fou rire matin, midi et soir, c'est le secret pour pas grincer. Ni des dents, ni des genoux.
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0: Me and Mrs. Jones, très belle fin d'après-midi avec nous, on écoutait Billy Paul. Dans la suite, pour nous emmener à 18h, et à l'info en France et dans le monde en 90 secondes, deux titres que vous allez aimer, Youssoundour et Néné Cherry, et une petite nouvelle sur nos ondes, Estelle, avec Te rencontrer encore. Bonne route si vous êtes dans la voiture en ce moment, et très bon dimanche, ici, sur votre radio.
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1: Vous écoutez Ici, belle fin d'après-midi, il est 17h. Tout de suite, les infos.
2: D'importants moyens toujours mobilisés pour tenter de retrouver deux marins bretons portés disparus dans la Manche. Leur bateau immatriculé à Saint-Brieuc a coulé hier soir au large des côtes anglaises. Trois membres d'équipage ont pu être secourus selon les premiers éléments. Le filet s'est pris dans les moteurs et c'est ce qui a provoqué le naufrage. La traque en Suisse se poursuit pour essayer de retrouver le ou les auteurs de la fusillade qui a tué une femme de 22 ans et fait 5 blessés entre 24 et 27 ans. Les faits se sont déroulés la nuit passée en marge d'une rave party près de Zurich. Une enquête est ouverte. Une enquête ouverte également à Marseille, cette fois pour meurtre en bande organisée. Un homme de 20 ans est mort la nuit dernière près d'un point de deal à proximité de la gare Saint-Charles. Quatre personnes de 17 à 23 ans ont également été blessées, et dont deux hospitalisées en urgence absolue. Le bilan s'alourdit d'heure en heure au Népal et au Tibet après la gigantesque crue mercredi. On comptabilise désormais près de 800 morts et plus de 3000 personnes disparues, parmi lesquelles 4 Français. En Haute-Corse, 109 hectares de végétation parcourus par les flammes dans un incendie désormais fixé qui est parti hier en début d'après-midi au niveau de la commune de Cagnano. Quelques 137 sapeurs-pompiers et militaires restent mobilisés, notamment pour surveiller plusieurs points chauds réapparus ce matin en raison des conditions météo. Justement, les incendies en France, les Pyrénées-Orientales, l'Aude et la Corse du Sud sont en orange pour un risque élevé d'incendie selon Météo France. Cette vigilance concernera demain les Pyrénées-Orientales, l'Aude et l'Hérault. Du monde ce dimanche sur la route avec actuellement 300 km de bouchons cumulés dans tout le pays. Et Bison Futé voit orange dans le sens des retours en Auvergne-Rhône-Alpes et en Île-de-France. Ce sera rouge demain pour les retours en région parisienne. Et puis le foot, deuxième journée de Ligue 1. Le Paris FC vient de battre Nice 3-0 et prend provisoirement la tête du classement dans un quart d'heure. Coup d'envoi de Rennes-Le Mans avant Monaco-Marseille à 20h45.
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3: La journée touche tout doucement à sa fin. Vous êtes peut-être en train de préparer les affaires pour reprendre la semaine, pour préparer aussi la rentrée. On va passer une soirée agréable, une nuit aussi très, très douce avec 19 degrés par exemple à Avignon la nuit prochaine. Demain matin, il fera 21 degrés pour votre matinée à Avignon, 19 à Carpentras, 16 à Apt. Dans l'après-midi, entre 32 et 34 degrés. Ce sera le même temps, c'est-à-dire très dégagé dans le ciel avec du soleil le matin comme l'après-midi.
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Sur votre radio ici, Laurent Voulzy avec Les Nuits sans Kim Wilde. Sophie Nolveau avec vous, ravie de passer ce dernier week-end de vacances en votre compagnie. Et même si c'est la rentrée scolaire le 1er septembre, la reprise du boulot, on prolonge l'été ici sur votre radio préférée avec beaucoup de sourires et les artistes que vous aimez comme Sergio Mendes et Brazil 66 et ce nouveau titre de Céline Dion, composition d'Icard et Renaud Robillot. Voici Bonjour, Pardon, Merci.

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1: Découverte cet après-midi d'un bel élément du patrimoine spirituel de Carpentras. Vous êtes prêts ? Notre guide, c'est Philippe Garcia, un jour en Vaucluse. Nous vous suivons dans une chapelle.
2: Ouais, c'est la chapelle Notre-Dame de Santé, située avenue Notre-Dame de Santé. Alors, chapelle qui a déjà fait l'objet d'une belle restauration générale, mais dans cet édifice sacré peint, deux personnages doivent retrouver des couleurs grâce à vos dons. Louis Peneranda préside l'association Notre-Dame de Santé.
3: Alors ici, en 1629, il y a eu ce que l'on appelle le miracle des clochettes. C'est-à-dire qu'à 3h du matin, les clochettes ont sonné et la peste qui sévissait alors sur tout le comtat et particulièrement sur Carpentras a diminué en intensité jusqu'à

0: Restauratoire, les consuls de la ville, on en fait une petite chapelle qui a assez progressivement agrandi.
1: Qu'est-ce qu'on va restaurer là? Parce que le but, c'est d'aider à la restauration, mais de deux pièces particulières.
0: Alors, les deux pièces, ce sont les deux anges latéraux de l'hôtel qui sont prêts pour accueillir des lamelles d'or de façon à leur donner toute la splendeur qu'elles n'ont jamais eue, puisque le travail s'était arrêté vraiment à la base. Alors que là, on aimerait les remettre en plaqué or.
1: Ouf, c'est vous qui êtes chargé de récolter les dons. Et d'une façon tout à fait originale et délicieuse même.
2: Oui.
1: C'est l'huile d'olive en fait, hein, qui va financer en partie la restauration.
2: Tout à fait. Donc effectivement, avec une vente de ce produit-là qui est extraordinaire, ça nous permettrait effectivement de récolter aussi les fonds qui sont nécessaires, parce qu'aujourd'hui, ce type de travaux doit être fait par des artisans qui sont agréés.
1: Oui,
2: ça a un coût un peu plus supplémentaire, comme si on faisait juste un coup de peinture, bien évidemment.
1: Voilà.
2: Il faut restaurer dans les règles de l'art.
1: Heureusement, on n'a pas filé un coup de peinture sur des anges. Les artisans, ils sont d'où ?
0: Des artisans locaux qui nous ont été communiqués par la commission d'art sacré,
1: voilà,
0: qui gère tous les monuments historiques du département.
1: La chapelle Notre-Dame de Santé est ouverte tous les jours de façon autonome, gratuitement. Les bénéfices de la vente des bouteilles de 50 centilitres de cette excellente huile d'olive de chez nous sont intégralement consacrés à la restauration de la chapelle, en particulier donc des deux anges de l'hôtel.
3: Et la bouteille de 50 centilitres de cette excellente huile d'olive est vendue 10 euros. Vous pouvez vous la procurer sur le site www.notredamedesante.fr. Voilà de quoi faire plaisir aussi à votre entourage, n'hésitez pas, pensez-y. Il y a un festival qui se prépare, qui commence le 12 septembre, c'est à Avignon. Et nous allons vous dérouler le programme avec Philippe avant la fin d'après-midi, là, c'est promis.
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0: toujours branché sur votre radio ici avec Coldplay et Feels Like I'm Falling In Love. Des infos utiles près de chez vous, c'est dans un instant. Juste avant, place à Charlotte Cardin de Way We Touch, son nouveau single, et Les Innocents avec Color. 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

0: Elle n'arrête pas de nous étonner, Charlotte Cardin, avec son nouveau titre de « We We Touch » sur votre radio ici. Si je vous dis « Il y a mille sirènes de joie sur ton chemin qui résonnent et c'est très bien », eh bien c'est Julien Clerc qu'on accueille juste après quelques petites infos d'ici.
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2: Vous êtes propriétaire, vous habitez à Cucuron. Écoutez bien ce qui suit, ça va vous intéresser, notamment si vous aviez prévu de refaire la façade de votre maison avant de sortir le chéquier. Renseignez-vous, puisque la commune a mis en place une aide financière pour encourager justement les propriétaires à rénover, à embellir les bâtiments. Alors ça concerne les maisons, mais aussi les locaux commerciaux, les locaux professionnels également. C'est une aide qui peut prendre en charge quand même jusqu'à 60% du montant des travaux, dans la limite de 5000 euros. Alors ça concerne un périmètre qui a été défini quand même par la commune. C'est pour ça qu'il faut se renseigner. Et puis une autre bonne nouvelle, c'est que pour vous aider à constituer votre dossier, vous pouvez être accompagné gratuitement par une association qui s'appelle Solia Vaucluse et qui peut aussi vous renseigner sur tous les avantages fiscaux dont vous pouvez bénéficier. Il y a une permanence d'ailleurs prévue bientôt à Cucuron. Ça sera le 24 septembre de 9h à midi. 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

0: Vous écoutez ici et chaque jour, avant les infos de 8h, Stéphane Bern nous invite à voyager dans le temps. La rentrée approche à pas de géant et je vous propose ce dimanche de repartir au temps des craies blanches et des bonnets d'âne.
1: Cartable en cuir, blouse grise, plume sergent-major, bienvenue dans une rentrée scolaire à l'ancienne, sans émoji, sans wifi et sans pitié. Rentrée des classes, 1882. Pas de photos souvenirs, mais le maître surveille et le poêle est froid. C'est la première rentrée scolaire d'un nouveau genre. L'école républicaine devient obligatoire en France en 1882. Garçons et filles de 6 à 13 ans sont sommés de rejoindre l'instituteur. Leurs parents s'en méfient. L'Église la désigne comme une fabrique d'incroyants. Je n'ai pas dit d'un culte. Ça viendra plus tard. Et les enfants, eux, n'ont pas leur mot à dire. La journée commence souvent par une inspection des mains. Les ongles sales peuvent valoir une punition. Au tableau, lecture, catéchisme, calcul mental, morale laïque, pas de pause goûter et gare aux fautes d'orthographe. Elles peuvent coûter un coup de règle ou le redouté bonnet d'âne. Les filles brodent, les garçons dessinent des locomotives, on apprend par cœur les rivières de France, la liste des préfets et surtout la Marseillaise. Et pourtant, c'est une révolution. Une génération entière accède à la lecture, à l'écriture, à la citoyenneté. La rentrée, alors, n'est pas seulement une obligation. C'est une porte ouverte vers la République, une initiation nationale à la plume, au drapeau et à l'ordre en rang par deux. Alors, la prochaine fois que votre enfant râle parce qu'il n'a pas le droit d'utiliser son téléphone en classe, dites-lui qu'en 1882, le seul TikTok, c'était l'horloge murale et que l'unique story, c'était la vie de nos ancêtres les Gaulois.
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0: et la coiffure typique des années 80, on écoutait Kim Wilde avec You Keep Me Hanging On. Dans quelques minutes, il sera déjà 18h. On va profiter encore de la musique avec le nouveau Benjamin Biolay dans un instant. Ce sera après Bernard Lavillier sur votre radio ici.
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1: Vous écoutez Ici, il est 18h, bon début de soirée. Les infos avec Cyril Ardo-Redon.
2: Prudence, si vous êtes sur le littoral aquitain, le risque maximal au Bain est reconduit demain, indique la préfecture de la région Nouvelle-Aquitaine. Les départements des Pyrénées-Atlantiques, des Landes, de la Gironde et de la Charente-Maritime sont concernés, comme c'est le cas depuis vendredi. La baignade est déconseillée aux enfants. Pour les autres, elle est recommandée uniquement dans les zones surveillées. Le risque d'incendie en France, les Pyrénées-Orientales, l'Aude et l'Hérault en orange pour un risque élevé de feux de forêt demain selon Météo France. Aujourd'hui, les Pyrénées-Orientales, l'Aude et la Corse du Sud sont concernées par cette alerte. Les recherches se poursuivent pour tenter de retrouver deux marins bretons portés disparus dans la Manche. Leur bateau immatriculé à Saint-Brieuc a coulé hier soir au large des côtes anglaises. Trois membres d'équipage ont pu être secourus. Le filet s'est pris dans les moteurs et c'est ce qui a provoqué le naufrage selon les premiers éléments. Une enquête ouverte à Marseille pour meurtre en bande organisée après la mort d'un homme de 20 ans la nuit dernière. Quatre personnes de 17 à 23 ans ont été blessées, dont deux hospitalisées en urgence absolue. Les secours sont intervenus à proximité d'un point de deal près de la gare Saint-Charles. Un homme interpellé après l'agression homophobe d'un responsable d'association LGBT à Paris samedi matin. Le suspect, âgé de 20 ans, a jeté une bouteille d'alcool vide sur la victime qui a un œil au beurre noir et le crâne ouvert. Une enquête est ouverte pour violence en raison de l'orientation sexuelle. Au Népal et au Tibet, le bilan s'alourdit une nouvelle fois après la gigantesque crue de mercredi. Près de 800 morts et plus de 3000 personnes disparues, dont 4 Français. Et puis on passe au foot, la deuxième journée de Ligue 1, suite et fin. Le Stade Rennais mène actuellement 2-1 face au Mans. Un peu plus tôt aujourd'hui, le Paris FC a pris provisoirement la tête du classement en battant Nice 3-0. Dernière affiche ce soir à partir de 20h45, ce sera Monaco-Marseille en clôture donc de cette deuxième journée de Ligue 1.
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3: La journée touche tout doucement à sa fin. Vous êtes peut-être en train de préparer les affaires pour reprendre la semaine, pour préparer aussi la rentrée. On va passer une soirée agréable, une nuit aussi très très douce avec 19 degrés par exemple à Avignon la nuit prochaine. Demain matin, il fera 21 degrés pour votre matinée à Avignon, 19 à Carpentras, 16 à Apt. Dans l'après-midi, entre 32 et 34 degrés. Ce sera le même temps, c'est-à-dire très dégagé dans le ciel avec du soleil le matin comme l'après-midi.
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avec Last Night DJ Saved My Life. C'est Sophie Nolvo avec vous jusqu'à 19h pour vous donner la pêche. Vous avez bien raison à nous écouter car vous allez voir, la suite va vous plaire avec un souvenir de Vanessa Paradis, époque Gainsbourg, et le tout dernier Vianney, un petit bijou que l'on découvre ensemble. Voici D'or et d'étain sur votre radio ici.

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1: Le festival Bien Bon du Grand Avignon n'a pas fini de nous régaler. C'est parti pour une nouvelle édition. Philippe Garcia, le gourmand de la bande, moi aussi, nous propose un reportage. Alors ce sera du 12 au 18 septembre, déjà notez-le. Un festival de saveurs, de rencontres, de spectacles avec des producteurs, des éleveurs. Et d'ailleurs, Philippe, vous avez pris la route de la bergerie Velleronaise chez Andrea et Carla, deux sœurs éleveuses depuis mars 2023.
2: Natives de Velleron, elles élèvent chèvres et brebis sur les terres des grands-parents. Elles ont repris d'ailleurs le hangar du grand-père qui expédiait des carottes. Carla et Andrea y abritent leurs deux troupeaux. Elles y traient leurs bêtes, 90 brebis, 30 chèvres, pour fabriquer fromage et yaourt fermier. Balade donc au milieu des chèvres et brebis avec Andrea.
3: Ah, qu'est-ce qui se passe là? Il y a une chèvre qui n'a pas envie de suivre les autres.
4: En fait, c'est qu'elle est trop sociable et du coup, vu qu'on l'a suivie, elle préfère rester avec nous. Elles ont des prénoms en rapport avec la nourriture ou les boissons, en général.
3: Ah ouais?
4: Ouais, on essaye.
3: Bonjour.
4: Carla, en fait, elle a fait un stage en 3e.

0: Ils ont accès au lait quand ils en ont envie.
1: Mais c'est marrant parce qu'ils cherchent toujours le contact hein, les chèvres en général. Hein.
0: Les chèvres sont plus sociables facilement. Les brebis, elles sont un petit peu moins. Mais après, quand vous apprenez à les connaître, elles sont presque plus pot de colle que les chèvres.
1: Les petits chevreaux. Il est trop mignon.
0: Ouais.
1: Il vient comme un petit chien, là.
0: Ah oui, oui. Bon. Bah, les chevreaux, c'est adorable.
1: Ouais.
0: C'est vrai que c'est très sociable.
1: C'est un mâle
0: ou
1: une femelle, ça?
0: Ah, c'est une femelle. Un mois. C'était la retardataire parce que le bouc avait sauté les filets. Donc, c'était pas prévu. Ça retient très vite là où faire les bêtises aussi.
1: Ouais.
0: Au tout début, en fait, elles arrivaient à sauter sur le mur de la bergerie. Du coup, elles passaient tout le long, elles nous narguaient comme ça. Et ensuite, elles descendaient et elles allaient manger les rosiers de mamie. Mamie était beaucoup moins contente.
1: On sent bien qu'il y a une relation affective quand même avec vos bêtes. Hein.
0: Ah mais clairement, de toute façon, nous, c'est nos filles et elles nous le rendent bien parce que bah voilà, elles sont hyper proches de nous. Le fait que ça soit un troupeau laitier, bah, c'est vrai qu'on les accompagne de leur naissance en fait et tout au long de leur vie.
1: Elles aiment mon sac. Hein.
0: Oui, oui, bah, elles aiment tout, les chèvres. Ouais. Il y a les brebis derrière, mais voilà, les brebis, elles sont plus calmes, elles embêtent moins quoi.
2: La bergerie velleronaise vend ses produits en saison du marché de Velleron 3 fois par semaine, au magasin des producteurs Le Mas à Avignon et à la source paysanne de l'île sur la Sorgue.
3: Le mercredi 16 septembre, festival Bien Bon qui organise la boucle gourmande de Velleron à vélo qui passe par la bergerie de Carla et Andrea à 13h30. L'idée, c'est de découvrir leur travail au milieu des chèvres et des brebis. Il faut s'inscrire hein, sur le site www.grandavignonbienbon.fr et ça va être vraiment une belle journée. Philippe, un grand merci. Je vous souhaite un bon dimanche. Régalez-vous peut-être avec un petit bout de fromage de chèvre pour le goûter ou pour l'apéro. Ça marche très bien.
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0: Swims avec Lose Control. Vous écoutez ici et dans les prochaines minutes, on fait ensemble le plein de conseils utiles autour de vous et on s'immerge dans les coulisses télé en compagnie de Patrice Gascoigne. Ce sera juste après Marine avec Escro et le groupe français Bandolero avec Paris Latino.
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0: Elle est actuellement en pleine tournée partout en France, la pétillante Marine. On l'écoutait à l'instant avec Escroc sur votre radio ici. Dans une poignée de minutes, les années 80 à l'honneur avec Paul Young et Mylène Farmer. Mais d'abord, ce sont les infos près de chez vous.
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2: À Avignon, il y a un patrimoine auquel on ne pense pas forcément, en tout cas que l'on ne remarque pas forcément, c'est le patrimoine végétal. Ces arbres qui poussent autour de nous, vous passez tous les jours devant sans forcément y faire attention, et pourtant ils disent beaucoup de l'histoire de notre ville, ces arbres. C'est pour ça que l'association Volubilis vient à Avignon d'inaugurer un parcours urbain, une visite de 2 à 3 kilomètres commentée pour découvrir les arbres de l'intramuros, les essences qui peuplent justement la ville et comment ces arbres plus globalement participent à notre bien-être au quotidien. Il y a beaucoup d'explications pendant cette balade qui se fait uniquement sur inscription en petits groupes. Et d'ailleurs, si vous souhaitez en savoir plus, vous allez pouvoir rencontrer l'association Volubilis à Avignon au Forum des Associations. Ça sera le 6 septembre sur l'île de la Barthelasse. Mais vous avez aussi toutes les infos là tout de suite en cliquant sur le site volubilis.org. 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

0: sur votre radio, on écoutait Mylène Farmer avec Sans Contrefaçon. C'est l'heure de retrouver Patrice Gascoin pour les coulisses télé. Salut Patrice.
1: Bonsoir.
0: Vous nous parlez d'une série documentaire à voir sur Canal+, une série qui nous dresse un magnifique portrait d'une légende française du football.
2: Quand vous avez une série documentaire dont le titre c'est juste votre nom, bah c'est que vous êtes quand même un peu grand dans votre domaine.
3: Vous savez, il y a plus de 65 ans, je me suis passionné pour un ballon. Un ballon, milieu de copains, milieu où tu essayes de gagner, des fois tu perds, tu fais match nul, tu marques des buts. J'imaginais jamais que cette passion serait le plus beau sport du monde, le seul sport universel. Je souhaite que, à travers ce film, je fasse aimer ma passion aux téléspectateurs.
2: Si vous ne l'avez pas reconnu, cette voix, c'est celle de Michel Platini. Parce que oui, Canal+, nous fait un énorme cadeau. Une série documentaire intitulée sobrement Platini, dont les derniers épisodes sont diffusés ce soir. Une série où il se raconte comme jamais de Jeuf, en Meurthe-et-Moselle, où il est né, jusqu'à Nancy, Saint-Étienne, en passant par Turin et l'équipe de France. Il parle de sa passion pour le football. Il n'élude aucun sujet, même les tempêtes qu'il a subies à la FIFA. Mais justement, sachant que Michel Platini a un goût modéré pour les médias, j'ai demandé au réalisateur de cette remarquable série documentaire s'il y avait eu un sujet où il a fallu batailler pour le convaincre de revenir dessus. Disons un sujet plus difficile que les autres. Guillaume Priou.
4: On a fait, je crois, plus d'une douzaine d'heures d'interview avec Michel Platini. Et c'est vrai qu'il y a quelques thèmes qui étaient plus sensibles pour lui, et dont un en particulier, qui est le Heysel, le drame du Heysel, en 1985, les 39 supporters italiens qui sont morts juste avant la finale de la Coupe d'Europe. On a senti au moment de l'interview que c'était toujours quelque chose qui était difficile pour Michel Platini. Ça s'est passé il y a plus de 40 ans, mais on sent que c'est toujours une cicatrice pour lui, qu'il n'aime pas en parler, qu'il n'aime pas revenir dessus. Alors il a répondu à toutes les questions, mais voilà, on sent que c'est toujours une cicatrice plus de 40 ans après.
2: Effectivement, c'est l'un des moments forts de cette série documentaire réalisée par Guillaume Priou. Mais je vous rassure, il y a plein de moments joyeux, lumineux, avec celui qui fut triple ballon d'or. Platini, suite et fin, ce soir sur Canal+. Et demain, c'est pas Platoche, le surnom de Platini, mais votre Patoche qui reviendra demain avec de nouvelles coulisses télé.
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1: Boulevard Désert qui signe un retour solaire avec l'artiste montpelliérain Carbone pour ce titre, c'est pas si facile. Bientôt les infos 19h, suivi par Laurent Petit-Guillaume pour 100% années 80. Nous, on a juste le temps d'un baiser déposé par Alain Souchon sur votre radio ici. Je vous embrasse, belle fin de week-end et bonne rentrée.
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1: Très belle soirée, vous écoutez ici, il est 19h. C'est l'heure de s'informer avec Cyril Ardo-Redon.
2: Et plus que quelques heures de vacances avant la rentrée, ce sera mardi le 1er septembre pour beaucoup. La majorité des vacanciers sont rentrés chez eux, mais quelques irréductibles profitent encore un peu avant la reprise. Comme vous l'avez constaté, Marie Starecki à Cherbourg en Cotentin.
3: Sur le marché d'Octeville, Lilia flâne entre les étals. La lycéenne de 17 ans n'a pas vraiment envie de retourner à Reims pour la rentrée.
4: Dernière année, le bac, etc. C'est compliqué.
3: Alors pour repousser le moment de reprendre ses affaires de classe, elle passe sa dernière semaine de vacances ici.
4: Bah, il y a la mer, etc. Du coup, on profite quand même, malgré qu'il fasse pas très beau. Moi, c'est surtout pour profiter avant la rentrée, mais jusqu'au bout. Et là, bah, visiter le plus possible avant la rentrée, pour profiter de tout l'été vraiment au maximum.
3: Même mot d'ordre pour Evelyne et sa mère, deux Anglaises attablées à Collignon. Il leur reste quelques précieux jours.
5: Just going lots of places every day.
6: Je vais beaucoup bouger tous les jours, aller nager, faire des activités et visiter plein d'endroits.
7: C'est agréable de ne pas avoir à penser aux devoirs, n'est-ce pas ? Aux échéances, aux révisions pour les examens et tout le reste, pouvoir décompresser et ne pas stresser, c'était important pour nous.
3: Et puis pour celles et ceux qui ont déjà repris, cette manchoise a quelques idées.
8: Se faire des petits week-ends, ne serait-ce qu'une petite balade en bord de mer, profiter d'un petit café en terrasse, essayer de prolonger l'été, même en travaillant.
3: Même si d'ici là, c'est plutôt de la pluie qui est prévue dans la Manche, mais le soleil devrait faire son retour la semaine prochaine.
2: Un reportage ici Cotentin de Marie Starecki. Sur la route du retour des vacances ce soir, environ 250 km de bouchons cumulés dans tout le pays après un pic à 300 km cet après-midi. Demain, bison futé, voire rouge dans le sens des retours en région parisienne. Les enseignants, eux, normalement, sont déjà à la maison ou alors pas très loin. C'est leur pré-rentrée demain avec parmi les nouveautés l'interdiction du téléphone portable au lycée ou un questionnaire pour détecter les violences sexuelles. Et aussi la question des chaleurs extrêmes dans les classes. Au moment de l'été, le ministère confirme qu'aucun examen n'aura désormais lieu l'après-midi. Pas suffisant pour Elisabeth Alain-Moreno, la secrétaire générale SE-UNSA.
9: On est très inquiet parce que c'est pas la première année où on se retrouve confronté à cette difficulté et que, comme chaque année, ça a été à chaque fois des mesures dans l'urgence. La seule mesure qu'on a pu avoir, c'est justement l'anticipation sur des dates à modifier avec des dates de repli, mais absolument pas la question du bâti scolaire. Alors qu'aujourd'hui, nous, on a nécessité à ce qu'il y ait déjà des lieux identifiés qui seront réaménagés, qui seront climatisés, qui seront ventilés et rafraîchis pour pouvoir déjà être les lieux des examens de la fin de l'année 2026-2027 et c'est pas uniquement des changements de date qui vont résoudre la difficulté. En plus, il y a une vraie disparité entre les territoires. On peut pas avoir une mesure unique pour tout le monde alors que peut-être il y a des centres d'examen qui sont déjà adaptés.
2: Elisabeth Alain-Moreno, la secrétaire générale SE-UNSA. Face au risque de feux de forêt, Météo France place 7 départements en vigilance orange. Demain, il s'agit des Pyrénées-Orientales, de l'Aude, de l'Hérault, du Gard, des Bouches-du-Rhône, du Var et de la Corse du Sud. Prudence si vous êtes sur le littoral aquitain. Le risque maximal au Bain est reconduit demain, dit que la préfecture de la région Nouvelle-Aquitaine. C'est le cas déjà depuis vendredi. La baignade est déconseillée aux enfants. Pour les autres, elle est recommandée uniquement dans les zones surveillées. Les recherches sont toujours en cours dans la Manche pour tenter de retrouver deux marins bretons. Trois membres d'équipage ont pu être secourus. Leur bateau immatriculé à Saint-Brieuc a coulé hier soir au large des côtes anglaises. Selon les premiers éléments, le filet s'est pris dans les moteurs et c'est ce qui a provoqué le naufrage. 19h04 sur votre radio locale ici. La NASA a lancé aujourd'hui un télescope dans l'espace. Il va être positionné à 1 500 000 km de nous pour scruter l'univers à la recherche de l'énergie sombre. C'est ce qui contribue au mouvement des galaxies, selon l'astrophysicien David Albaz, directeur de recherche au commissariat à l'énergie atomique.
10: Et les seules choses qu'on peut voir dans l'univers, c'est les galaxies, c'est des points de lumière, et ils s'écartent. Ils s'écartent les uns des autres. Et donc c'est comme ça qu'on sait que les galaxies sont comme des bateaux sur l'océan et qui sont portés par des courants invisibles. C'est ça ce qu'on appelle cette énergie noire. C'est un courant invisible qu'on essaye de voir. En fait, c'est Einstein qui a eu cette idée-là en 1917, une idée complètement folle. Il a découvert l'existence d'une espèce de trame sur laquelle est placée la matière et la lumière, ce qu'on appelle l'espace-temps. Mais l'espace-temps, c'est vraiment un objet physique. C'est comme une sorte de caoutchouc sur lequel sont posées les choses. Et jusqu'à maintenant, tout ce qu'on voyait de l'évolution de cette trame de l'espace-temps collait parfaitement avec la théorie d'Einstein de 1917. Depuis quelque temps, on a des indices que ça colle pas. Et là, on est peut-être arrivé à ce qu'on pourrait appeler le jour d'après Einstein, c'est-à-dire le moment où il va falloir inventer une nouvelle histoire.
2: Et puis le foot, suite et fin de la deuxième journée de Ligue 1 avec le dernier match Monaco-Marseille ce soir à 20h45. Aujourd'hui, le Paris FC a battu Nice 3-0. De partout en ce moment entre Rennes et Le Mans, il reste 10 minutes de temps additionnel.
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2: Ce soir, les orages restent actifs en Bretagne, en Normandie, en Auvergne et apparaissent dans le Grand Est et en Bourgogne-Franche-Comté. Et des pluies en Loire-Atlantique et en Charente-Maritime. Côté température, 18 degrés à Brest, 19 à Lille, 20 à Metz, Auxerre et à Bourges, 21 à Bordeaux et à Paris, 22 à Biarritz, 23 à Gap, 26 à Montélimar et jusqu'à 27 à Perpignan. Demain matin, du soleil sur le pourtour méditerranéen, des averses dans les Hauts-de-France, le Grand Est et localement en Normandie, en Bourgogne-Franche-Comté et en Nouvelle-Aquitaine.

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1: Bonsoir à tous, c'est l'heure d'écouter les étoiles, enfin les stars 80 qui ne cessent d'illuminer nos soirées ici. Et elles sont pas prêtes de s'éteindre. Hein. Allez, une fois de plus, on a sélectionné pour vous les plus brillantes et ça commence comme ça.

0: Elton John, c'était Nikita.
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0: La chanson parfaite pour réviser notre histoire. Elton John, qui a écrit ce texte, s'imagine tombant amoureux d'une garde frontière entre les deux Allemagnes. Une relation impossible parce que lui, il est à l'ouest et elle, elle est à l'est. Eh ben oui, ce titre est sorti en 85, 4 ans avant la chute du mur de Berlin. D'ailleurs, je suis sûr que vous aussi, vous vous souvenez où vous étiez le 9 novembre 89. Pour l'anecdote, dans les chœurs de ce tube, il y avait un certain George Michael. Allez, on part à l'est, mais très à l'est, hein, grâce à Hong Kong Star, France Gall.
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0: I Got You Babe, c'était UB40 et Chris Hind. À ma gauche, un groupe de reggae britannique. À ma droite, une chanteuse rock américaine. Et au centre, une reprise de Sonny and Cher, sortie en 65. Vous mélangez le tout, vous obtenez un tube des années 80 qui nous a fait du bien. Dans un instant, on va prolonger le plaisir. Tiens, on recule de 5 ans. Septembre 80, Police s'installe dans le haut des hit-parades du monde avec Don't Stand So Close To Me. Ça arrive dans un instant.
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0: lac du Connemara. C'était Michel Sardou.
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0: Et voilà encore un hymne à la fête que l'on a entendu tout l'été. Bah ça c'est sûr, hein, dans les fêtes, les soirées, les férias et autres lieux où il fait bon chanter, voire même très très fort, en groupe, entre amis. C'est la magie de ce tube de Michel Sardou, qui fait partie du patrimoine. Pour l'anecdote, ce titre a été écrit dans la propriété de Sardou, dans l'Eure, et non pas au retour d'un voyage en Irlande où le chanteur n'est jamais allé. En 1981, l'année de la sortie des Lacs du Connemara, on entendait beaucoup à la radio également Get Down On It, Cool On The Gang.
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0: Woman, c'était John Lennon. Lors de l'enregistrement de ce titre de John Lennon, il fit une demande particulière à ses musiciens. Il leur demanda de jouer comme s'ils s'adressaient à leur mère, leur sœur, bref à une femme. « C'est pour elle que vous devez jouer », leur dit-il. « Woman », c'est un hommage magnifique fait aux femmes. À venir dans un instant, celui qu'on surnommait le Zoulou Blanc, Johnny Clegg, « Scatterings of Africa ». Et belle nuit à tous.
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2: Salut à toutes, salut à tous et bienvenue dans Décibels. C'est la dernière de notre sélection d'été. Et oui, dès demain, c'est la rentrée des classes de votre émission préférée. Et on termine en beauté, dites donc, avec Claudio Capeo. Claudio Capeo qui a partagé avec vous ses chansons préférées.
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2: Et à 20h sur votre radio ici, c'est l'heure de Décibels, petite originalité du samedi. La programmation musicale est assurée par un invité. Ce soir, c'est un invité chanteur, auteur, compositeur, accordéoniste. Là, ça vous donne quand même un bon indice, hein. En tout cas, ça réduit le champ des possibles dans nos invités. Son petit nom, c'est Claudio. Vous avez découvert il y a une dizaine d'années dans The Voice avec ce premier tube Un homme debout et ce soir l'invité de Décibels. Les chansons préférées de Claudio Capeo. Vous vous demandez ce que c'est? Vous avez raison de vous poser la question parce que j'ai rarement vu une sélection aussi éclectique. Salut Claudio.
4: Salut, tu vas bien?
2: Très très bien, merci.
4: C'est vrai que c'est un foutoir hein, quand je revois la liste, je me suis dit... Mais je voulais vraiment donner un peu tout, c'est un peu toute ma vie en fait, tout ça quoi.
2: Alors c'est ça qui est super, c'est quand on demande à un artiste de choisir une dizaine de chansons, au début il nous dit « Ah bon, c'est difficile d'en choisir que 10 ».
4: Après on peut plus s'arrêter quoi.
2: Voilà, mais après ça permet aussi quand même de te raconter et de raconter aussi ton parcours. C'est super éclectique et on va vraiment se régaler ce soir jusqu'à 21h. Claudio, je rappelle tout de même que ton album Nouveau Souffle est disponible et que j'ai choisi des petites chansons à toi qu'on pourra écouter aussi pendant l'émission, puisqu'il n'y a pas de raison, tu es là, donc on a envie de t'entendre chanter quand même. Yes. Voilà, c'est important. Alors, parlons peu, mais parlons bien. On commence par un classique rock français, c'est Téléphone. Ça, c'est vraiment toi. C'est quoi ton souvenir avec cette chanson?
4: Mais écoute, tout simplement, comme tu l'as dit, c'est un classique, c'est le patron, voilà. Ah oui, tu sais, quand on se retrouve aux Enfoirés et tout, quand il prend sa guitare, ben Jean-Louis, c'est le patron pour moi, quoi. Tu sais, ça, il pose son truc, il pose le décor, il y a tout le monde qui se lève. C'est vrai, un joyeux bordel. Et puis même nous, les artistes, tu sais, pendant ces interludes, donc c'est entre ce que tu vois à la télé, pendant le show, ben ouais. Nous, tous les artistes, on monte sur scène et on chante. Pour faire passer le temps aux gens et pour passer du bon temps avec eux. Et voilà, et puis Jean-Louis, il arrive avec sa guitare, et il claque le premier accord, et puis voilà, ça part en...
2: C'est fou, hein.
4: Ouais, c'est fou furieux, quoi. Tu sais, c'est juste énormissime. Donc voilà, il devait commencer par ça, en fait, quoi. Parce que c'est le rock français, parce que c'est fort, parce que ça fait du bien, parce que c'est dans l'ADN, quoi. Voilà.
2: Vous l'entendez, il a envie de l'écouter, cette chanson.
4: Eh oui.
2: Alors, ça, c'est vraiment toi. Téléphone sur votre radio ici, premier choix de la soirée pour notre invité Claudio Capeo.

0: Et ben voilà, ça pose le décor dès le départ. Ça, c'est vraiment toi. Téléphone, ça y est, vous êtes chaud, les amis. On passe une heure en compagnie de Claudio Capeo qui choisit la musique. Et comme vous l'entendez, Claudio est suédois. Non, c'est pas ça. Il est italien, évidemment.
1: Hey, bonjour à tous. Voilà, le Claudio l'italiano.
0: C'est pas ça, c'est una bella canzone. Évidemment.
1: Qu'est-ce que ça fait du bien.
0: T'allais nous mettre un Italian lover.
1: Ah, mais oui.
0: Et t'as choisi oui. Eros Ramazzotti.
1: Ouais. Ah là là. Tu sais, ouais, parce que y a cette partie, disons-moi, qui est en Italie, qui reste en Italie. Mais tu sais, il y a ce voyage qui est constant, c'est tout le temps comme ça, ouais. Tu sais, c'est la pasta, c'est la mama, c'est la France avec, tu vois, avec moi en Alsace, la choucroute. Mais c'est juste que voilà, parce que ça fait partie intégrante de ma vie. C'est toutes mes vacances, encore une fois, c'est le sang qui coule dans mes veines. C'est quelque chose que je ne pouvais pas passer à côté de ça. Et puis voilà, c'est des moments de... je ne sais même pas quoi te dire, en fait.
0: Non, mais
1: quoi.
0: C'est de la nostalgie. Bah,
1: c'est totalement naturel, en fait. Hein.
0: Quand tu grandis dans une famille italienne, c'est sûr. Et Eros Ramazzotti, enfin, tous les Italiens, on a tous une maman ou une tati, déjà, qui est amoureuse de Eros.
1: Eh ben oui.
0: Déjà, c'est géré. C'est qui chez toi? C'est qui chez toi, Claudio?
1: Ouais, c'est tout le monde.
0: Tout le monde
1: est tous amoureux
0: d'Eros Ramazzotti.
1: Mais bien sûr.
0: Non, en plus, c'est vrai, il est beau, il est classe, il a cette voix et tout. Mais au-delà de la nostalgie, est-ce que ils ont une façon de chanter quand même, les chanteurs italiens, avec la voix rauque et tout. Et il y a quelque chose chez toi comme ça aussi.
1: Oh, je sais pas, en tout cas, tu sais, ils prêchent l'amour, ça parle énormément d'amour, et puis ils le font tellement bien, ça. Enfin, faut leur laisser, quoi. Ouais. C'est les champions du monde pour tout ça. Et puis, tu te laisses toujours transporter par tout ça. Et puis, moi, je continue, tu sais, le matin, quand j'ai envie d'être un peu frais, sous la douche, je mets toujours des chansons italiennes. Je sais pas pourquoi, mais c'est un truc. Tu vois, c'est ça.
0: Tu chantes des chansons italiennes sous la douche?
1: Mais totalement. Oh, aïe, aïe, aïe. Ouais, parce que j'aime ça, parce que ça fait du bien. Après, tu vois, on va continuer la liste. Oui. Ouais, je peux mettre du rap comme je peux mettre du métal, hein, tu
0: d'accord.
1: Sais.
0: Mais
1: voilà, quand il y a un beau soleil, on a envie de se pimper un peu pour sortir et se trouver beau, tu sais. Moi, c'est Italia, tu vois, ça me fait du bien.
0: Alors, c'est parti, Eros Ramazzotti, pour toutes celles et tous ceux qui sont amoureux, Sébastien.

0: passe très très bien hein, cette soirée avec Claudio Capeo. On te demande des fois de faire le DJ comme ça, de choisir des chansons, tu fais ça bien hein.
1: Non, non, pas, non, en fait pas si bien que ça au final hein, tu
0: faudra
1: vois.
0: Faire ça.
1: Là c'est parce qu'on est ensemble, tu m'accompagnes, tu vois, du coup, voilà, c'est un travail de groupe, du coup c'est vachement plus simple, parce qu'à deux on est plus fort, mais...
0: C'est vrai.
1: Mais voilà, mais pour vous, pour toi, on s'en sort plutôt pas mal, je trouve.
0: Carrément. Alors après deux énormes tubes, Téléphone et Eros Ramazzotti, là c'est une découverte que tu nous proposes, ouais. Claudio. Mima, ça s'écrit M-I-M-A-A, et la chanson VFC, là, il va falloir décoder pour celles et ceux qui en entendent parler pour la première fois.
1: Ouais, je peux le dire ou pas?
0: Tu dis tout ce que tu veux.
1: C'est Vafan Cool. Tu vois, c'est tout simplement, on est encore dans un truc italien, tu vois.
0: C'est
1: vrai que c'est une découverte.
0: C'est la culture italienne.
1: Ouais, bah c'est comme ça.
0: Cool,
1: mais tu on sais, on peut le dire avec un grand sourire et puis tout va bien.
0: C'est vrai.
1: Et c'est ce qu'elle fait dans sa chanson. Et c'est vrai que c'est une découverte. J'ai envie de te dire, c'est un jeune talent alors que je me suis un peu renseigné. Ça fait comme très très longtemps qu'elle veut être artiste, qu'elle fait de la musique.
0: Je la connaissais pas moi.
1: Ouais, ben tu vois, moi je la connais depuis pas longtemps et je suis tombé amoureux de sa musique, de la personne, de ses potes qu'on voit sur les clips, les trucs. Parce qu'en fait, tu sais, je trouve qu'il y a, il y a une belle énergie. Il y a un renouveau, quelque chose qui fait du bien. Et ouais, il me devait de faire en sorte qu'elle soit présente dans cette playlist aujourd'hui.
0: Bah merci,
1: parce que tu sais, des fois, des jeunes talents, ça. J'aurais aimé qu'on me lance, moi, à l'époque, comme ça. Personne n'a. Enfin, je l'ai fait ou pas, je ne sais pas. Mais en tout cas, moi, j'oublie pas tout ça. Dès que je peux aider un peu, je le fais. Voilà, tu sais, on ne se connaît pas du tout, mais moi, je vais de l'avant.
0: Comment tu découvres, toi, la musique? Là, par exemple, Mima, t'as découvert quoi sur Spotify?
1: Sur Instagram, en scrollant.
0: Sur Instagram.
1: Pour Mongolito, hein, tu vois, je suis comme ça. Et je suis tombé dessus. Ensuite, à force de regarder, je fais un partage d'amis, de trucs qu'elle m'a écrit. Elle me dit non, mais c'est incroyable. Non, c'est moi qui lui ai écrit en disant ouais, j'adore ce que tu fais, très cool et tout. Non, c'est dingue, Claudio, non, vraiment. Et voilà.
0: Ah, c'est tout simple.
1: Ouais, c'est tout simple. C'est voilà, c'est comme, ouais, comme tout le monde, quoi.
0: Mima.
1: Voilà, on l'adore.
0: M-I-M-A-A, comme Claudio Capeo. Allez lui donner de la force, pourquoi pas sur Instagram, oui. Sur ses réseaux sociaux. Et donc, répétez après moi le son de italien niveau 1, Vafanculo.
1: Eh.

0: fait du bien.
1: Elle s'appelle Mima, et ça, c'est la découverte du jour. Il y en aura d'autres hein, d'ici à 21h, puisque Claudio Capeo, il vous a fait une playlist absolument formidable. Alors là, ce début d'émission ne serait pas complet sans un grand classique de la chanson française, puisque là, on a eu de l'italien, de la variété, du rock, tout ça, ça se retrouve dans ta musique. Mais il y a aussi la chanson avec un grand C, et donc tu as choisi Charles Aznavour.
2: Oui.
1: C'est une référence pour toi, Aznavour, Claudio ?
2: Ah, c'est, tu sais, on a eu le patron, on a eu le taulier, ça c'est vraiment toi avec téléphone. Et puis là, cette fois-ci, on a le monument, quoi, avec un grand M. C'est voilà, c'est on a juste le droit de faire une seule chose, c'est l'écouter et puis se taire et puis parce que tout est beau, parce que ces chansons sont des peintures, parce que t'arrives à te projeter dans sa cuisine quand il chante dans n'importe quelle chanson, tu sais exactement où est-ce qu'il va.
1: Oui.
2: Tu fermes les yeux et tu comprends tout, quoi.
1: C'est comme des petits films.
2: C'est assez merveilleux, quoi. Tu sais, je dis, putain, il s'en est donné de la peine et il l'a bien fait parce que on continue à rêver en écoutant ses chansons. Ça nous fait du bien.
1: C'est intéressant ce que tu dis. Il s'est donné de la peine parce que il a toujours été là, Aznavour. Ouais, quand on était petit, il était déjà vieux. Et donc, on sait jamais. Non, mais voilà.
2: Ouais,
1: et en fait, en regardant, alors notamment le film de Grand Corps Malade qui raconte la vie de Charles Aznavour, qui est génial, avec Tahar Rahim dans le rôle d'Aznavour, on se rend compte à quel point il a galéré au début.
2: Bien sûr. C'est vrai qu'il arrivait assez tard. Hein.
1: Mais oui.
2: Tu vois.
1: Et que l'on lui disait qu'il était trop moche, et puis qu'il avait une voix pas possible. Enfin, il se prenait vraiment des critiques terribles et tout. Le mec n'a rien lâché. Donc ça aussi, c'est inspirant, mine de rien, de se dire qu'un mec qui est devenu une légende au début, il n'était pas très bien traité, quoi.
2: Bah ouais. Mais après, tu sais, c'est la vie de chaque artiste. Et puis, faut passer par ces moments-là. C'est ça qui peut-être qui l'a rendu plus fort.
1: Ouais.
2: Mais quand même, pour la petite histoire, il a toujours été presque incapable, non, c'est pas comme ça que j'ai envie de le dire, mais de chanter deux fois la même chanson de la même façon, quoi. Tu sais, ça a toujours été. Tu vois, quand il le sentait pas, en fait, en répétition et tout, il arrêtait, quoi. C'était pas, on va réessayer pour un titre, c'était du one shot. Donc la chanson, elle enregistrait, c'était tout d'un coup, quoi. C'est pas comme aujourd'hui où on coupe le petit mot, là, on va récupérer celui-ci de la prise d'avant, et tu sais, on triche un peu, quoi. Tu vois, on est devenu un peu.
1: Oui, peut-être on est devenu un peu paresseux. On se dit, voilà, tiens, le premier couplet, là, dans mon premier enregistrement, il était bien. Ensuite, on prend le refrain ailleurs.
2: Voilà,
1: et tout,
2: exactement. Peut-être de ce que je sais de lui, c'est que lui, quand ça marchait pas, c'était pas d'un coup.
1: Il s'en allait. La chanson d'Aznavour que tu as choisie, c'est pas n'importe laquelle, c'est Comme ils disent, et c'est une chanson qui était courageuse à l'époque, puisque l'homosexualité était encore considérée comme une maladie par l'Organisation Mondiale de la Santé. Elle était illégale dans plein d'endroits, et donc il dit cette phrase, je suis un homo, comme ils disent.
2: Ouais.
1: Alors, il ne l'était pas, mais n'empêche, il a pris position pour un groupe qui était opprimé, ça aussi, ça te touche.
2: Ouais, tout à fait, parce que j'ai beaucoup d'amis, et puis après, aujourd'hui, ça va mieux, on peut en parler ouvertement, tout se passe bien, mais ça reste compliqué pour d'autres personnes, d'autres amis à moi, et puis en fait c'est, je sais pas, c'est pas une maladie, quoi, hein, tu vois, celui qui l'accepte pas, qu'il aille se faire foutre, en fait, hein, va faire un coup, là, tu vois.
1: On n'a pas appris ce mot pour rien tout à l'heure dans notre cours d'italien.
2: Voilà,
1: Charles Aznavour, Comme ils disent. Merci Claudio Capeo. 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

Oldies. Et comme l'a dit Claudio Capeo, un monument de la chanson française avec un grand M à l'instant, Charles Aznavour. J'en profite pour vous dire que le film sur sa vie réalisé par Grand Corps Malade et Mehdi Idir est disponible sur Netflix. Elle est la suite des choix musicaux éclectiques et réjouissants de notre invité Claudio Capeo. C'est dans quelques secondes. Vous écoutez ici Décibel jusqu'à 21h.

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3: Ce soir, c'est Claudio Capeo qui est l'invité de Décibel et qui choisit toutes les musiques jusqu'à 21h. Tu vas piquer mon boulot, tu vas devenir animateur radio.
4: Ah, je ne pourrais pas, tu es beaucoup fort. Et même, faut même être mathématicien, je ne le savais pas. Ça, pour les personnes qui le voient pas, tu as quand même des chiffres partout. Elle compte toutes les microsecondes entre chaque moment de chanson, de truc. Elle n'a pas besoin de calculatrice en plus.
3: Sur mes doigts.
4: En fait, je me suis dit dans la radio, je ne pensais pas que les mathématiques étaient aussi importantes. Ben, franchement, bravo, félicitations.
3: Merci.
4: Quel génie, quoi.
3: Claudio, puisqu'on en est aux félicitations, félicitations pour ton nouvel album.
4: Bon, c'est gentil, merci.
3: Qui cartonne. Là, pour le moment, tu prépares ton retour sur scène. Il y aura les festivals d'été, puis cette énorme tournée de Zénith et d'Arena à partir du mois de novembre 2026. Je me suis dit que ce serait chouette qu'on écoute Speranza, qui est vraiment un grand moment de ce nouvel album. Tu peux nous en dire plus sur cette chanson?
4: Bah, quoi dire assez rapidement, tout simplement. C'est une chanson qui vient d'un artiste que j'adore, qui s'appelle Pétrole Brut, tu vois, que je ne connaissais pas. Et c'est la seule chanson qui est venue d'ailleurs. C'est une chanson qu'on m'a proposée avec le texte, avec tout ça.
3: Toi, d'habitude, c'est toi qui écris.
4: Bah, habituellement, voilà, on compose. Ouais. Après, ça m'arrivait à l'époque de prendre aussi des titres comme ça, mais cette fois-ci, genre, on a changé de ça avec ce nouveau souffle. On compose.
3: Oui.
4: On est réellement. C'est nous qui faisons toute la popote, hein, tout le temps, tu vois.
3: D'accord.
4: Et là, cette fois-ci, c'est juste un gros coup de cœur, parce que c'est tellement bien dit, parce que j'ai trouvé ça beau, parce que le mec est merveilleux, parce qu'il y a du cœur, parce qu'il y a de l'action, parce que ça parle de vérité, à la fois c'est droit, c'est juste, c'est dur, c'est profond. Je ne pouvais pas passer à côté de ce titre-là, et vu qu'il est, et en plus il est artiste, et puis je lui ai dit l'autre jour, je lui ai dit, mais c'est quand même marrant, quoi, tu vois, t'as fait une pépite, t'as fait une chanson qui est juste merveilleuse, pourquoi tu ne l'as pas gardée pour toi?
3: Très bonne question, qu'est-ce qu'il a dit?
4: Bah, il m'a dit non, qu'elle était pour moi, qu'il n'était pas pour lui. Je disais, mais quand même, putain, c'est un gros titre, quoi. Pour moi, c'est mon petit chef-d'œuvre de l'album, quand même, tu vois, ce truc. Enfin, c'est le nôtre, tu vois, avec Pétrole. Et puis, non, c'était, pour lui, c'était comme ça. Fallait que je prenne la main dessus. Et c'est super beau. Et je trouve que c'est courageux de sa part. Et à la fois, bon, ça reste une chanson, tu sais, mais les chansons, peuvent passer des messages qui sont tellement forts. Et.
3: Ça t'a touché.
4: Et je le remercie encore une fois. Ça m'a énormément touché. Ouais, vraiment, c'est pris dans les bras. On se fait des gros câlins. Et puis, merci.
3: Monsieur Pétrole Brut, à qui en plus Claudio Capeo donne de la force, ça fait toujours plaisir. Voici Speranza, donc sur le nouvel album de Claudio Capeo, Nouveau Souffle.
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Claudio Capeo, Speranza, vous connaissez la chanson, mais connaissez-vous les goûts musicaux de Claudio Capeo? Si ça vous intéresse, vous êtes au bon endroit, puisque c'est lui qui choisit les disques jusqu'à 21h dans Décibel. Alors je dois dire, Claudio, que dans ta liste, au début, il y avait un peu plus que 10 chansons. Il y avait du rap. Vous connaissez Assassin, les amis? Écoutez quelques secondes.

0: Touche d'espoir, Assassin, fait partie des pionniers du rap français, époque début d'NTM et compagnie. Bon, c'est important pour toi le rap?
1: C'est mes 14 ans, c'est nos 14 ans, c'est les moments qui sont super forts, c'est du rap bien lourd, quelque chose qui dégaine bien, qui c'est important, ça l'est toujours, tout ça fait partie de périodes de vie, tu sais, entre ce métal qu'on
0: il arrive. Ouais.
1: C'est des moments où qu'on n'oublie pas, et puis voilà, ça reste des pionniers, quoi. Donc il me devait de les citer.
0: Exactement. Assassin, donc Touche d'espoir, et le fameux métal dont nous parlions, c'est celui de System of a Down.

0: métal, pareil, Claudio, c'est associé à ton adolescence comme le rap ou c'est encore une autre période?
1: Ouais, c'est le moment où tu grandis, puis t'as 14 ans, et puis l'accordéon, c'est pas forcément ce qu'il y a de plus chouette, hein, tu vois, en adolescence. Donc du coup, ben, tu le remets dans sa petite boîte, tu la fermes pendant 2 ans, et t'achètes des platines, et puis tu vas faire du métal avec tes potes. Et puis ça a duré 2 ans, tu vois, 2 ans de scène où c'était les guitares à fond, on poussait tout. D'ailleurs, ça m'a apporté mes acouphènes aussi, tu vois.
0: Ouais, mais
1: c'est des moments qui sont merveilleux. Ma sœur faisait de la basse dans un autre groupe de métal, moi j'étais au platine. Enfin, ouais, c'est
0: et j'en écoute et j'en écoute toujours autant. T'avais le look.
1: Ah, j'avais les dreadlocks.
0: Ah ouais.
1: La petite veste Adidas, tu sais, truc des années 60.
0: Ouais.
1: Je piquais les pulls à mon père, les trucs, tu sais. C'était voilà. Et ensuite, je m'étais rasé les cheveux. Enfin, c'était un peu. Tu sais, il fallait en débattre un peu avec la vie, quoi. C'était un combat, quoi. C'était permanent.
0: Commençons une pétition, les amis, pour que sur la tournée de Claudio Capeo sur les écrans géants, il y ait des photos de ses looks d'ado.
1: Eh ben pourquoi pas.
0: Ah ouais, j'aimerais bien, franchement. Et en attendant, on écoute, alors pas du rap ni du métal, mais la musique de Calypso Rose, qui est une artiste absolument merveilleuse, qui vient... elle vient d'où, Calypso Rose? D'ailleurs, je crois que c'est les Antilles, mais c'est à côté des Antilles, c'est pas les Antilles françaises, mais c'est ce coin-là...
1: Elle vient de la vie, quoi. Elle vient de la vie, c'est sûr. Elle vient du soleil, quoi.
0: Oui.
1: Oh là là, c'est du bien.
0: Je crois que c'est Trinidad et Tobago, Calypso Rose, et la chanson s'appelle Abatina. Tu l'as choisie pour nous, et croyez-moi les amis, ça

0: Trinidad et Tobago dans vos oreilles sur votre radio ici. Franchement, on remercie Claudio Capeo pour le voyage. Ça va, Claudio ?
1: Ouais, écoute, ça va très très bien. Très très bien.
0: Tant mieux.
1: Merci.
0: Dis-moi, Christophe Maé est dans ta sélection de chansons.
1: Oui.
0: Est-ce à dire que c'est ton pote, par exemple ?
1: Oui. Ouais. Oui, bien sûr. Mais tu sais, je pensais du coup, ça c'est vraiment toi, je pensais à Jean-Louis, tu vois, je me dis, voilà, on a le taulier, on a commencé par le taulier, par, tu vois, et puis là, on arrive par l'excellence scénique, en fait, tout simplement, et puis encore une fois, les enfoirés, pendant ces interludes-là, les moments où on chante notre chanson, bah, lui, il prend son harmonica, il va se balader dans la foule, il fait des câlins à tout le monde, il met de la joie.
0: Il est hyper à l'aise, hein, Christophe.
1: C'est complètement fou, quoi, tu sais, tu prends du plaisir à le regarder, même si tous les soirs, il fait la même chanson, bah, tous les soirs, moi, je suis comme ça dans la salle, je regarde, je fais, ah, putain, il est bon. Ça fait du bien. Et puis le jour, on dit, comment il va le patron? Il me dit, oh, écoute-moi bien, quel patron? Non, mais franchement, il est d'une excellence pure. Et ça fait du bien à voir. Tu sais, autant dans ses chansons, autant sur scène, autant dans la vie. Il a ce comportement de folie, de, je sais pas, c'est un fou furieux, quoi. Il apporte que du bonheur.
0: Voilà. Il s'appelle Christophe Maé. Justement, parlant de bonheur, t'as choisi, Claudio, la chanson « Il est où, le bonheur ?» Eh bien, je crois qu'il est ici. Tout simplement. C'est Décibel avec Claudio Capeo.
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1: C'est Christophe Maé qu'on vient d'écouter à l'instant, choisi par Claudio Capéo. Bon camarade, donc vraiment, dans cette playlist, ouais. Claudio, t'as mis plein de gens, soit qui avaient besoin d'un petit coup de projecteur, hein, comme Mima tout à l'heure, ou alors voilà des artistes confirmés, mais que tu aimes beaucoup, comme Christophe Maé. Anis, qu'on va écouter maintenant, avec la chanson « Mon métro ». Alors c'est encore un autre profil, c'est-à-dire ouais. C'est un artiste qui est reconnu par ceux qui connaissent.
2: Ouais, tout à fait.
1: Tu vois ce que je veux dire?
2: Ouais,
1: alors, c'est un peu niche.
2: Puis, il est un peu sorti aussi du monde, hein, tu oui. sais. Voilà, il a décidé de se mettre de côté. Après, je ne pourrais pas en dire beaucoup plus. C'est juste que moi, en fait, j'ai tous ces albums dans mon téléphone et ça fait 20 ans que je l'écoute, tu vois. C'est quelque chose, en fait, qui me fait du bien.
1: Tu comprends?
2: Sa voix
1: ça
2: me fait du bien. Bah, je ne sais pas, c'est juste. T'es attiré par quelque chose et ben, faut y aller, ouais. en fait, tout simplement.
1: Mais tu comprends sa démarche à lui d'avoir sorti des albums et puis finalement de dire non, mais je vais arrêter, en fait, je fais autre chose.
2: Je ne pourrais pas dire, je n'ai pas envie de me prononcer, mais il me semble qu'en soi ça l'a un peu gonflé et puis
1: oui.
2: le système et puis c'est rangé quoi, c'est mis de côté, je comprends totalement parce que tu sais faut, enfin je vais pas commencer à me plaindre hein, mais c'est pas forcément toujours évident tu sais,
1: mais c'est intéressant de le dire quand même,
2: autant pour moi que pour toi tu sais, ça reste, on est dans le public, on est dans tout ça, c'est tout le temps quand tu cherches ta baguette faut être un peu coiffé quoi, tu vois.
1: Ah, tu peux pas sortir en pyjama,
2: ah ouais, mais
1: c'est fini ce temps là
2: moi parfois je sors avec le jogging et petite paire de claquettes, je dis que ma femme elle kiffe pas trop quoi. Mais bon, on fait ce qu'on peut.
1: Allez,
2: non mais ouais, tout simplement, je l'adore. J'adore ce qu'il fait, j'adore sa voix, j'adore ses compositions, ses textes. Il me devait de faire passer aujourd'hui.
1: Alors, il s'appelle Anis, comme les pistes, l'anis étoilé. Ouais. Et la chanson, c'est Mon Métro.
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0: 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Dites donc, ce serait pas l'heure de se refaire un petit Claudio Capéo? Je l'ai sous la main en plus. Ça va, Claudio?
1: Oui, ça va très bien. Merci beaucoup.
0: Merci de passer la soirée avec nous.
1: Avec toi, non, c'est génial. Super, on est bien.
0: Et puis de partager avec nous toutes ces chansons qui te plaisent, qui t'animent, qui t'inspirent. Claudio, je rappelle que Nouveau Souffle est disponible et qu'il cartonne évidemment, d'où l'énorme tournée. Quelques festivals cet été. Et puis ensuite, à partir du mois de novembre jusqu'en février 2027, tous les zéniths de France et de Navarre. Donc ça va être formidable. Et est-ce que tu chanteras Qu'est-ce qu'il me restera?
2: Bien sûr. Bon. Bien sûr. En tout cas, on attend ce moment-là très très fort. Ça va être une régalade. Ça va être, tu vois, on va pouvoir se revoir. On va pouvoir partager des choses exceptionnelles sur scène. On va pouvoir, tu vois, se refaire des câlins et puis se dire toute la vérité, rien que la vérité. C'est le moment qu'on attend.
0: Tu sais, qu'est-ce que tu fais après les concerts quand c'est fini? Parce que t'es super excité, à la fois fatigué, mais il doit falloir du temps quand même pour redescendre. Comment ça se passe l'après-concert pour les artistes?
2: Je sais pas. L'après-concert, il est simple. Hein. Déjà, il faut, enfin, pour ma part, pour notre part à KPE, c'est nous, on s'enferme. En fait, on se met à huis clos vraiment dans une pièce, juste entre
0: nous. Que ceux qui étaient sur scène,
2: et
0: quoi.
2: Puis, ouais, et puis on, voilà, on fait ce petit débrief musique, tu vois.
0: D'accord. Voilà, c'est tout de suite en sortant.
2: Ouais, tout de suite, directement. Wow. On part, tu sais, c'est comme on est des animaux, quoi.
0: Ouais.
2: Ah, allez, on est rangés, tu sais, les poules au poulailler. Et puis on y va, c'est notre moment à nous, on débrief, on fait tout de suite toutes nos listes, les trucs pour le lendemain, pour essayer de rattraper des choses, pour essayer de changer la playlist, l'ordre des chansons, les trucs. Et puis ensuite, on ouvre la porte, et puis là on partage tout avec tout le monde, parce
0: les
2: que c'est là où ça fait du bien.
0: Ouais.
2: Et ça permet de redescendre aussi, parce que tu sais, on se prend des grosses charges d'amour, de force quand même. Voilà, là, après, il faut revenir à la vraie vie assez rapidement, parce que sinon, tu peux perdre la tête et ensuite, t'en dors pas, quoi, tout simplement. Parce que tu sais, ça part dans tous les sens, quoi. Tu vois, donc.
0: Drôle de vie,
2: ouais,
0: hein.
2: Ouais, drôle de vie, quand même. Putain.
0: Claudio Capéo, qu'est-ce qu'il me restera? On l'écoute avec joie sur votre radio, ici, c'est Décibels. Comme toi, Raphaël.

0: restera. Claudio Capeo, invité de Décibel ce soir. Nouveau souffle, c'est son nouvel album. Et les amis, la billetterie est ouverte donc pour la tournée des Zéniths. Claudio Capeo, ça commence le 19 novembre 2026 à Montbéliard. Rendez-vous à Bordeaux le 3 décembre ou encore à Pau le 5 décembre. Une tournée qui continue évidemment en 2027. Montpellier le 15 janvier, Paris le Zénith le 23 janvier ou encore Dijon le Zénith le 6 février. Dis donc, Claudio, est-ce qu'on n'aurait pas encore un peu le temps, juste pour une dernière, un dernier petit voyage en Italie?
1: Bien sûr, allons-y.
0: Alors, t'as trouvé une chanson que je ne connaissais pas, un truc ça s'appelle Farfalla Bianca, donc c'est des pâtes blanches.
1: Non, la farfalla, c'est le papillon.
0: Ah, c'est le papillon, pour moi ça se mange la farfalla.
1: La farfalla, c'est la pâte, mais en force de papillon, tu sais, avec ses petites ailes comme ça.
0: Alors, j'ai pas compris, c'est pas une chanson qui parle de pasta, c'est une chanson qui parle de papillon.
1: Parle de papillon.
0: C'est beaucoup plus poétique.
1: Non, et puis il est merveilleux, tu sais, du vieux de ses 25 ans, le mec qui remplit des stades en Italie. Enfin, pour moi, ça a été une découverte énormissime. Jamais été fan à ce point-là d'un
0: mec. Ultimo.
1: Ouais, c'est génial.
0: Ultimo.
1: Ouais.
0: Mais c'est, alors c'est qui? Vas-y, raconte-nous un peu.
1: Écoute, c'est un petit mec.
0: Un gars tout seul.
1: Ouais, il est tout seul, il est avec son piano, il compose tous ses albums et puis il fait de la chanson italienne, quoi. Tu sais, ça parle énormément d'amour, tu sais, de ses peines, de pâtes.
0: Folle. Comme un lapin.
1: Mais je l'adore, tu sais, j'ai un coup de foudre pour ce petit mec et.
0: Ok.
1: Et puis on aime ça, tout simplement.
0: Et juste en parlant d'Italie, toi, tu vas en Italie voir des concerts, tu en fais? Des concerts en Italie, c'est prévu.
1: On a fait des concerts avec Gianna Nannini, on a fait quelques trucs et tout. Ouais, on a été. Et puis on en refera encore.
0: Ouais.
1: En tout cas, moi, quand je vais en Italie, c'est plus pour la famille, pour le bon temps que pour le travail, tu vois.
0: Ouais. Mais, voilà. Mais t'es pas opposé à l'idée d'avoir un bout de carrière là-bas, quoi.
1: Oui, ce serait super. Mais
0: Et ben, tu pourrais faire un duo avec Ultimo.
1: Je sais pas si je suis assez fort pour tout ça, tu sais.
0: Écris une chanson sur les pâtes, moi, ça me ferait plaisir. Et tu fais un duo avec Ultimo.
1: Allez.
0: Papa,
1: j'en parlais à mon manager.
0: Voilà, il est là.
1: Écoute.
0: Non, il est là, il fait cuire des pâtes. Du coup, il est déprimé. Allez, Ultimo, Farfalla Bianca. Donc, c'est ton dernier choix de ce soir. Merci, Claudio.
1: Merci à toi, merci à vous. C'était super.
0: Tu sais que t'es à la maison.
1: On s'est régalé.
0: Merci beaucoup.
1: Merci à vous. Merci beaucoup.
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0: Une chanson qui parlait de papillons et pas de pasta al dente. Merci à vous d'avoir écouté Décibel. Merci à Claudio Capeo pour sa sélection de chansons. Et puis à l'équipe d'ici et celle de Claudio pour avoir permis cette rencontre. À demain! Claudio Capeo, un bon ami d'ici qui nous a offert un joli concert ici live que vous pouvez retrouver si vous n'avez pas eu votre dose là ce soir. Vite, vous tapez ici.fr, l'application ici, Claudio Capeo. Vous allez tomber sur des merveilles. Allez, bonne soirée les amis.
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2: Attention, je vous emmène dans vos souvenirs, des souvenirs avec vos enfants.
3: Oh, oh tiens, voilà quelqu'un, petit ours brun. Coucou, c'est toi mon copain, petit ours brun.
2: Le petit ours brun, vous l'avez sûrement en livre chez vous. Eh bien, sachez que l'entreprise Le Jouet Simple assemble les jouets de petit ours brun à Entrame. Et ça fait un succès de dingue. Pierre Véron, le gérant, nous raconte cette histoire.
4: Qui fêtait l'année dernière ses 50 ans. Et en fait, à cette occasion, on a sorti une gamme de jouets, donc des petits véhicules, des petits camions, des jouets de bain. Et ça a été un véritable virage pour nous. On a sorti ces jouets en septembre dernier. Et on a eu des très bons retours sur cette gamme de produits.
2: La preuve, l'entreprise existe depuis 4 ans et au début, elle n'avait que 3 petits jouets.
4: Aujourd'hui, on a plus de 300 points de vente en France. Et l'année dernière, on aura vendu donc un peu plus de 60 000 jouets.
5: T'en as beaucoup des jouets.
2: Ça, c'est vrai. Et Le Jouet Simple est la seule entreprise à fabriquer ce style de jouets.
4: Entièrement fabriqué en France, en matière recyclée et à partir d'un seul matériau. Pas de colle, pas de vis, pas d'autocollant. Pour que nos jouets soient entièrement recyclables, lavables et démontables.
2: Et le concept est hyper poussé parce que les jouets sont même consignés.
4: On leur propose de nous renvoyer les jouets quand l'enfant ne jouera plus avec. Et ce qui va nous permettre, nous, de les reprendre et soit de les revendre en seconde main s'ils sont en bon état, soit de les recycler en nouveaux jouets s'ils sont en trop mauvais état. On va réutiliser la matière première.
2: C'est pas bête quand on sait qu'un enfant utilise un jouet que 6 à 8 mois.
6: Pauvre petit lion abandonné au milieu des trucs cassés. Il doit être triste tout seul.
2: Mais heureusement, petit ours brun est là pour prendre soin de lui. Alors je sais que l'entreprise a un point de chute en région Auvergne-Rhône-Alpes, mais la Mayenne a une place efficace et sentimentale.
4: On a aussi notre propre atelier d'assemblage qui est basé à Entrame, et notamment ma maman d'ailleurs qui gère tout cet atelier d'assemblage.
3: Oh, oh tiens, voilà quelqu'un.
2: Eh bien c'est Mireille.
4: Mireille, voilà, qui est sûrement en train d'assembler des jouets aujourd'hui.
2: Ah, mais c'est tout ce qu'on aime, les histoires familiales. Et de la Mayenne à la France, en passant par l'Europe, l'entreprise continue d'évoluer.
4: Parce qu'en fait, il s'avère qu'on a eu pas mal de commandes venant pour l'export, donc notamment des pays européens. On a fait évoluer le nom de la marque en passant donc de Le Jouet Simple à Simple.
2: C'est simple, on n'a pas fini d'entendre parler d'eux. Pierre Véron continue les partenariats avec d'autres personnages. Mais en attendant, je crois que petit ours brun a aussi envie de participer à l'économie circulaire.
6: Tu sais quoi ? Ce soir, en rentrant de l'école, on va voir si on trouve d'autres pluches à soigner.
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7: Hier, vous étiez supporter du MUC 72. Aujourd'hui, vous êtes supporter du Mont FC. Bravo, Vincent Malère. Et comme vous, Vincent Malère, qui se partage entre la France et l'Autriche, est parvenu à se constituer une incroyable collection de maillots authentiques de joueurs de l'équipe sartoise. Vincent Malère, légende ici.
8: Bonjour, je m'appelle Vincent Malère, j'ai 45 ans, je suis né au Mans. Je me partage aujourd'hui entre le Mans, où j'ai une maison, et puis l'Autriche. Mon métier, c'est vice-président pour un grand groupe logistique français, où je m'occupe de tous les entrepôts en Europe. Et ma particularité, c'est que j'ai réuni une collection de maillots du Mans FC MUC 72 de plus de 100 pièces. Et moi, j'étais à l'école au Mans, j'ai fait Bellevue, j'étais pas un très très bon élève. Et puis, j'ai financé mes études avec de la logistique. J'étais préparateur de commandes pendant les week-ends. Aussi chez Ouest France, où j'ai travaillé 10 ans sur le circuit en animateur commercial. J'ai fait pas mal de courses. Comment je suis arrivé à mon poste de vice-président avec un effectif de plus de 30 000 personnes? Eh bien, par la base, petit à petit, j'ai augmenté donc mes effectifs, mes fonctions, pour arriver maintenant à gérer une équipe en Europe. Toutes les semaines, je prends l'avion. J'ai réussi à constituer une collection de plus d'une centaine de maillots du MUC 72, puis ensuite du Mans FC. C'était pas intentionnel au départ. Quand j'étais enfant, je faisais des revues de presse. Je collectionnais tous les articles de journaux. Et puis, j'ai eu l'idée de faire une revue de presse pour chacun des joueurs que je distribuais en fin d'année. J'ai reçu un jour, de la part d'un joueur, Aziz Alouali, je m'en souviens comme si c'était hier, son sac de sport à la fin du dernier match de l'année contre l'Olympique de Marseille, avec son maillot que j'ai gardé précieusement. Ça m'a donné l'idée, en fait, de continuer, d'aller voir, d'aller à la rencontre des joueurs de foot qui étaient, pour moi, intouchables à l'époque. J'étais très jeune. De fil en aiguille, un maillot, deux maillots, 10 maillots. Et puis, cette collection de maillots qui, la collection démarre des années 90. J'avais 10 ans à l'époque, jusque dans les années 2010, quand je suis parti du Mans pour des raisons professionnelles. Aujourd'hui, ma collection, donc, c'est plus d'une centaine de maillots du Mans. Ce que j'aimerais faire de la collection, ça c'est une vraie question. Je suis en lien avec la ville du Mans, avec le département, pourquoi pas. Et j'aimerais beaucoup la mettre à disposition pour pouvoir en faire profiter un maximum de personnes. Voilà, c'était Vincent Malherbe. J'ai été heureux de vous parler de mon parcours, de mes passions. Et je voudrais vous dire que l'important dans la vie, c'est de vivre chaque jour des choses magiques.
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9: Quelle qualité doit avoir un sportif de haut niveau ?
10: Des forces, des muscles, manger sain et beaucoup boire.
11: Il faut beaucoup, beaucoup s'entraîner pour faire le sport qu'on veut.
12: Pour faire marcher ses muscles.
11: On s'entraîne beaucoup, genre on fait de la muscule, prendre des poids de genre 40 kilos sur ses bras. Et tenir le plus longtemps pour avoir des muscles.
9: Et vous connaissez des sportifs de haut niveau ?
12: Ah oui. Oui, Cristiano Ronaldo,
11: Teddy Riner, Kylian Mbappé,
12: Lionel Messi,
13: Léon Marchand,
12: Félix Lebrun et Alexis Lebrun.
9: Et ils faisaient quoi eux ?
12: Du ping-pong.
9: Vous les avez regardés pendant les JO ?
12: Oui, de temps en temps.
11: Moi, je les ai pas regardés, mais
12: j'ai vu surtout.
11: J'ai vu juste Teddy Riner parce que j'aime bien le karaté, mais j'ai arrêté.
12: Moi, j'ai vu beaucoup, beaucoup plus de fois Léon Marchand, même si je préfère beaucoup plus le ping-pong. Il faisait vraiment des trucs magnifiques.
14: Will Bayama, je crois, pour la France, le basketteur. Et après, il y avait un Américain. Après, je sais pas comment on l'appelle, mais ma belle-mère, elle avait crié le King. Mais je crois pas que c'est son prénom.
9: Est-ce que vous aimeriez être un sportif ou une sportive de haut niveau, vous ?
11: Oui.
12: Non.
11: Parce que ça demande trop d'exercice. Faire de la piscine, j'aime bien. Ça fait marcher les bras, les jambes en même temps. Et ça demande beaucoup d'entraînement, du coup j'adore.
12: Moi, oui, parce que j'aimerais bien faire beaucoup de ping-pong. Parce que c'est mon sport préféré. Et Félix Lebrun, il m'a donné un bon coup d'énergie. Maintenant, j'en fais un club et voilà.

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1: Dans Toujours à la page, je vous emmène dans une forêt extraordinaire. Extraordinaire et inquiétante à la fois. Celle de Chimère tropicale, dernier livre de Corinne Morel d'Arleux, paru chez Dalva. Femme politique repentie, écologiste convaincue, Corinne Morel d'Arleux a d'abord écrit des essais pour transmettre ses convictions, mais depuis quelques années, c'est aussi à travers le roman que cette drômoise a choisi d'exprimer sa fascination pour la nature. Et c'est en Inde du Sud, lors d'une résidence d'écriture, que l'autrice a imaginé cette histoire, l'histoire d'Ariane, infirmière en psychiatrie qui n'a jamais quitté ses montagnes, mais rêve de jungle. Alors le jour où un double accident d'avion improbable se produit dans une forêt tropicale éloignée, Ariane trouve l'occasion de rejoindre cet univers fantasmé. Un univers de moiteurs, de crocs, de mystères, de magie, où elle croisera un homme jaguar, des chamans, des morts inaccomplis et l'inquiétant Cadillac qui la poursuit comme une ombre. Vous l'aurez compris, la place de l'imaginaire dans le livre de Corinne Morel d'Arleux est centrale. Alors je lui ai demandé quelle était pour elle la place de l'imaginaire, son importance dans la vie.
2: Ouais, j'ai l'impression que c'est un sujet d'une actualité brûlante, cette question de la place de l'imaginaire. D'abord parce que j'ai l'impression qu'on est nombreuses et nombreux à avoir de plus en plus besoin de se réfugier dans l'imaginaire pour de temps en temps échapper au réel qui semble de plus en plus dystopique et difficile à affronter. Et ensuite, parce que l'imaginaire, c'est aussi ce qui nous permet éventuellement d'imaginer autre chose. Comment le monde pourrait être de manière différente, de cultiver une forme d'empathie aussi, de pouvoir se mettre à la place de l'autre, d'envisager qu'il puisse y avoir des réalités multiples et pas une seule manière d'aborder la vie, d'aborder les événements, les faits. Toute ma question, moi, c'est de savoir comment on nourrit nos imaginaires, qu'est-ce que ça nous permet de produire qui n'est pas encore là? Qu'est-ce que ça peut faire advenir dans nos vies?
1: Alors, dans ce que vous nous racontez, il y a de l'extraordinaire, il y a du magique, il y a cette jungle qui est presque hantée.
2: Oui, cette forêt tropicale, elle est à l'image de la symbolique de la forêt qui est à la fois dans l'imaginaire collectif, un endroit, un milieu qui attire et en même temps qui a souvent provoqué aussi la peur, la crainte, parce que c'est un lieu mystérieux, étrange, sombre. Parce que finalement, je trouve que c'est beaucoup à l'image de notre époque, de nos vies, d'apprendre à cheminer sur cette ligne de crête entre émerveillement et inquiétude. Et donc, c'est finalement assez logique que ça se soit retrouvé dans mon écriture et dans l'histoire de Chimère tropicale.
1: Chimère tropicale, c'est un objet littéraire étrange, un roman organique qui nous enlace, nous emporte, sans laisser voir ce qui relève de la réalité ou de l'illusion. C'est sûrement pour cela qu'il est présélectionné pour le prix Ouest France Étonnant Voyageur, verdict attendu le 24 mai 2026. En attendant, à vous de vous plonger dans ces Chimère tropicale parue chez Dalva.
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3: Et le cocktail américain, c'est quoi?
4: C'est un cocktail grillé avec une sauce américaine, tomate, échalote, une pointe de cognac, du vin blanc. C'est un peu relevé.
5: Un décaïn!
6: Pâté, jambon, c'est tout envoyé, gruyère, chantal, rosier, jambon de pays.
7: Eh ben tout ça, ça valait dans la blanquette.
8: Bon appétit!
9: Dans la plupart des cas, on ne remplace jamais son père, on lui succède. Et encore faut-il traverser la Seine quand on s'appelle Michel Oliver, fils de Raymond, figure tutélaire de la gastronomie parisienne, chef triple étoilé au Grand Véfour et premier cuisinier de la télévision française.
10: Mon père avait fait un restaurant de luxe, je voulais faire un bistrot. Il était rive droite, je voulais être rive gauche. Et je suis parti de cette idée-là. Et j'avais un vieux copain qui était génial, qui s'appelait André Allard, le restaurant Allard rue de l'Éperon. Allard m'a pris sous sa coupe et il m'a dit « Michel, on va chercher ensemble ». Et c'est lui qui a trouvé cet endroit, rue de Lille, qui s'appelait les anciens établissements Poinçon, qui était un bouillon 1900, quoi. Et j'ai flashé.
11: J'ai travaillé des années sans répit, jour et nuit.
9: Ainsi, en 1965, au 33 rue de Lille, dans le 7e arrondissement, Michel Oliver fonde le Bistrot de Paris dans un décor néo-art nouveau signé Slavik, designer talentueux. En plein milieu des Trente Glorieuses, Paris s'amuse sans se faire du souci. On mange, on boit, on fume et on couche librement. La capitale ressemble à un film de Claude Sautet ou une chanson de Charles Aznavour.
5: Mes amis, mes amours, mes emmerdes.
9: Et le soir venu, on laisse ses emmerdes pour aller dîner chez Oliver qui propose des plats bistrotiers canailles de qualité. Chaque chef rêve d'ajouter au grand livre de la cuisine française sa propre recette. Pour Michel Oliver, ce sera le pot-au-feu en vessie.
10: Oui, alors ça c'était fantastique. Et j'avais créé le pot-au-feu en vessie. Le pot-au-feu était cuit en demi. D'abord, ensuite je le mettais dans ces vessies de veau, ficelées, je les jetais dans un bouillon et ils terminaient leur cuisson là. Le problème, c'était l'ouverture de la vessie. On disait aux clients, couvrez-vous avec les... On aurait dû leur donner des caouets. Le garçon perçait la vessie et là, chauffe, il y avait un jet brûlant qui partait. C'était un spectacle extraordinaire.
8: C'était un succès.
10: J'ai fait un malheur. Les gens applaudissaient. Hein.
9: Et oui, c'est pas dans Top Chef qu'on verrait ça aujourd'hui. Alors le tout Paris réserve chez Michel Oliver. Le succès est tel que le restaurant se voit récompensé d'une étoile au Michelin. Le plus de bien manger, la clientèle aime saluer et discuter avec ce chef atypique, sympathique, vedette de télévision et qui présente aux côtés d'Anne-Marie Pesson ou de Maurice Favière la vérité est au fond de la marmite.
11: Mes amis étaient pleins d'insouciance.
12: Oui. Et vous voyez apparaître la reine des sauces, la sauce béarnaise. Et cette sauce béarnaise se mange avec la croûte de bœuf.
9: Oui, c'était le bon temps des années 60 et 70 à Paris, télé, radio, bistrot, affaires, comme les frites, tout baigné dans l'huile. Michel Oliver et son associé Roland Pozzo di Borgo montent une des premières chaînes de restaurant concept, l'assiette au bœuf. Et son plat emblématique, une pièce d'aloyau finement tranchée, saisie minute, servie avec sa sauce paradis. Le paradis ne dure qu'un temps, les étoiles pâlissent, Michel Oliver vend le bistrot de Paris. Bonne nouvelle, l'enseigne existe toujours, rue de Lille, le pot-au-feu en vessie n'est plus le clou du spectacle, mais les plats canailles subsistent pour le plus grand bonheur de Michel Oliver.
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13: Nous sommes à Brun, près de Nantes. Voici Johan, c'est un passionné qui a beaucoup donné, jusqu'à en être limite dégoûté. Il a su se recentrer sans jamais perdre l'essentiel, l'envie de transmettre. Parce que s'engager pour les autres, c'est dans son ADN.
14: Pas un déclic, mais plutôt un sens de la responsabilité. Dans le sens où, pour moi, si on veut continuer à vivre le sport, il faut que des gens expérimentés, des gens qui ont vu des choses, prennent le relais de gens qui l'ont déjà fait et puis qui veulent le faire après à suivre.
13: Comment votre engagement a évolué au fil des années, Johan ?
14: Bah, au début, beaucoup d'idées, beaucoup d'énergie forcément. Après, j'ai aussi mon métier qui m'a pris de plus en plus d'énergie. Donc du coup, je pense que c'est après, c'est l'attitude des gens qui tout doucement, voilà. Alors surtout avec le Covid, où là, il y a vraiment eu un fossé qui s'est creusé, ou en termes de comportement, où les gens... C'est ce que je disais à la fin, c'est que j'avais plus de négatifs que de positifs. Même si le positif était très beau, était très bien, et j'arrivais pas à passer le truc, quoi.
13: Ça fait une sorte de burn-out associatif. Qu'est-ce qui s'est passé dans votre tête à ce moment-là ?
14: Les demandes des gens. Les demandes des gens qui comprennent pas que c'est pas notre travail, déjà. C'est quelque chose qu'on fait en plus de notre travail, qu'il y a des choses qui nous demandent qui prennent beaucoup de temps. Qu'il n'y a pas d'effort de leur part, parce que nous, on a donné l'information par mail, par SMS, sur notre site internet, mais les gens n'ont pas envie de chercher, ils se laissent porter. Alors même si on est plusieurs dans le bureau, et c'est vrai que bon, on n'a pas tous le même rôle, mais on a quand même essayé de répondre à beaucoup de demandes.

0: J'ai énormément de positifs, hein. J'ai quand même, on a renoué avec le niveau national. Donc ça, moi j'en suis très content. On a des jeunes qui ont été en championnat de France. Donc ça faisait des années qu'on n'avait pas réussi à ça. Il y en a même certains qui ont fait des podiums. Mais voilà. Après, le positif, c'est vraiment la réussite, moi, de mes adhérents. C'est ça qui me plaît. J'ai vu les enfants tout petits, à 5 ans, 4 ans. Et aujourd'hui, je les vois à 16, 18 ans passer leur ceinture noire avec moi. Je serai prêt à continuer à former les gens parce que bon, bah, avec 44 ans de judo dans les pattes, forcément, on a des choses à dire. On a encore des choses à apprendre aussi, hein.
1: Qu'est-ce qui vous rend fier, Johan, aujourd'hui ?
0: Moi, pour moi, c'est tous ces jeunes. C'est tous ces jeunes qui ont compris ce qu'était le judo et qui ont été au bout de la démarche, et je pense qu'ils vont continuer à aller au bout de la démarche.
2: Johan, un parcours sincère et une passion intacte pour accompagner les jeunes à grandir sur le tatami, comme dans la vie.
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2: Complètement gaga avec Olivier Glin. Alors bonjour Olivier, on parle d'eau aujourd'hui ?
1: Vouille, sagasouille. Bonjour les amis, aujourd'hui on va voir des mots qu'on en trouve nulle part ailleurs. Chez nous, dans le parler gaga, on a des termes pour tout. Et pour patauger dans l'eau ou la gadoue, on n'a pas un mot, mais trois. Bassouiller, gabouiller et gassouiller. Oui, trois verbes pour exprimer le bonheur de tripoter de la flotte ou de barboter.

0: dans la boue liquide. Et comme on est généreux, hein, quand même, on ne s'est pas arrêté là. On a même des noms qui vont avec. On appelle ça des déverbaux, car ces noms viennent des verbes. On a la bassouille, la gassouille et la gabouille. Ces mots sont employés dans la Loire, mais également dans le Lyonnais et le Beaujolais, et puis de façon plus générale dans une bonne partie de la région Rhône-Alpes. Voici une maxime qui nous est donnée par Jean-Baptiste Martin. T'as beau gabouiller la bassouille, t'en feras pas rien des œufs à la neige. La plupart du temps, c'est juste remuer l'eau, éclabousser, patauger. Bref, faire ce que les mamans, elles y trouvent à redire quand les enfants reviennent avec le pantalon trempé. Et s'il y a des gens qui aiment bien gassouiller, ce sont bien les enfants. Les matrues, il n'y a pas besoin de faire grand-chose pour leur faire plaisir. Tu sors une petite bassine, tu mets un peu d'eau au fond et c'est parti pour la gassouille. C'est que ça peut gassouiller jusqu'à l'évaporation totale. La gassouille, c'est révélateur de la personnalité profonde des gens. Hein. Comme le dit l'adage, dans la gassouille, il y a deux sortes de gens. Ceux et ceux qui y tombent et ceux et celles qui t'y poussent. Bon, la nage n'existait pas hein, jusqu'à aujourd'hui, mais mieux vaut tard que jamais. Ou alors celui-ci, d'adage. Quand t'as les pieds dans la gabouille, c'est pas le moment de chercher tes pantoufles. Et oui, chez nous, la gassouille, c'est souvent un souvenir d'enfance. Mais entre nous, on est tous encore un peu des garagnas. Hein. On y aime bien parfois encore. Quel plaisir de gassouiller un peu.
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2: Vraiment dans l'ambiance. Hein.
3: Voilà.
2: Pour découvrir.
3: On va passer par là.
2: Oh. Bonjour. Donc là, parmi les bruits que vous entendez, on est vraiment dans l'ambiance du début de vinification dans un domaine viticole en Bourgogne. Alors, Nathan Drouin, on est chez vous et on est un petit peu pas chez vous.
4: Exactement, ouais. On est chez Vincent Girardin. Donc, au 5 impasse des Lampennes, à Meursault. Et donc, j'ai la chance de pouvoir vinifier ici, dans cet espace, chez, du coup, mon patron.
2: Toi, t'as été mis en tonneau déjà.
4: Oui, tout à fait.
2: De ce millésime 2025.
4: Exactement. Pour l'instant, seuls les aligotés sont en fermentation. Et les Saint-Romain et les Haussé-du-Reste, qui ont été récoltés un petit peu après, eh ben, eux ne sont pas encore partis en fermentation. Ah. Ils sont en demi-muit, en fait. Ah. C'est pas la pièce traditionnelle bourguignonne, mais c'est des fûts de 500 litres. Pour pas justement marquer trop le vin et donc avoir vraiment la fraîcheur de l'aligoté, sur ce que je recherche.
2: Le fait d'avoir son petit rond de serviette.
4: Oui.
2: Dans un domaine a priori assez gigantesque, hein, parce que là on est vraiment dans une forêt de tonneaux.
4: On est bien équipé, et c'est ça la chance.
2: C'est ça en fait, voilà, parce que le fait de démarrer une activité viticole aujourd'hui en Bourgogne, ça vous aurait demandé des millions d'euros, j'imagine.
4: Oui, beaucoup d'investisseurs, beaucoup d'investissements de ma part aussi. Et donc là, c'est vrai que j'ai la chance d'avoir les vignes et de me consacrer aux vignes et d'avoir cette partie-là pour vinifier. Donc oui, très chanceux et très reconnaissant aussi.
2: Parce que d'un point de vue organisation, ça ne doit pas forcément être facile non plus. Je me dis, vous partagez quoi, un calendrier, un tableau Excel sur « Attendez, je viens bosser tel jour pour moi, je viens bosser tel jour pour le domaine ?»
4: Non, je travaille au domaine et puis le soir, je fais mes petites cuvées ou le matin en arrivant, je m'organise comme ça. Ou entre midi et deux aussi.
2: Sur vos temps de pause.
4: Exactement.
5: Vigneron pour son domaine en dehors de ses horaires de travail, dans un autre domaine viticole, c'est le quotidien de Nathan à Meursault. 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

0: Un coup de cœur ici même.
1: Là au-delà, au-delà de l'eau.
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2: La nature.
3: Aux gens qui habitent à côté.
4: Bah moi, je sais pas, mais il y a monsieur le maire. Dans son prénom, il y a le maire. Bah, il y a la mère. Du coup, bah moi, du coup, je pense que c'est à lui.
5: Ah, tu penses que monsieur le maire est le propriétaire de la mer?
4: Oui.
5: Et comment on appelle les habitants de la mer?
4: C'est ceux qui habitent dans les îles.
5: Et est-ce que vous savez combien elle mesure, la mer? Est-ce que vous savez jusqu'où ça peut descendre?
4: 60 mètres.
6: 3 kilomètres.
7: 100 mètres.
5: Quels sont les animaux qui vivent tout dans le fond, tout dans le fond, tout dans le fond de la mer?
4: Une raie.
8: Une pieuvre.
9: Une tortue.
10: Les étoiles de mer.
11: Les corails.
12: Les requins.
13: Les poissons.
14: Et avec ceci,
15: oui,
14: ce sera tout.
15: Non.
14: Ce sera tout.
15: Non.
14: Ce sera tout.
15: Non.
14: Ce sera tout.
5: Ils font pour voir?
4: Ils ont une vision plus adaptée dans l'eau.
7: Ils ont des gros yeux.
5: Mais des fois, il fait vraiment très nuit. Hein. Vous avez vu des images des fois?
4: Non, parce qu'en fait, il y a des poissons qu'ils ont une antenne où il y a une petite boule qui fait de la lumière.
5: Mais ils n'en ont pas tous. Alors comment ils font les autres, ceux qui n'ont pas de lampe?
4: Ils s'approchent d'eux et du coup, ils voient.
5: Tu penses qu'en fait, il y en a qui ont des lampes et ceux qui veulent voir, bah, ils suivent ceux qui ont des lampes?
4: Ouais.
5: Et quel est le plus gros des animaux, selon vous, qui vit sous l'eau, tout dans le fond de l'eau?
4: Une pieuvre.
11: Des grosses pieuvres.
12: Des baleines.
13: Une grosse baleine.
14: Un requin.
11: La barrière des corails.
15: Barrière de corail.
5: C'est quoi la barrière de corail?
11: Bah, ça permet pour pas que les requins aillent manger ceux qui sont après la barrière.
5: C'est comme une clôture, en fait?
11: Un peu.
4: C'est comme un filet dans l'eau. Et c'est pour que les gens ils se baignent dedans et pour pas que les requins ils mangent les gens qui se baignent.
5: Parce que les requins, ça mange les gens?
4: Les requins, c'est méchant, donc bah, moi, je pense que oui.
3: Des fois, je regarde des vidéos de requins et du coup, et ben, je vois où des fois, ils en mangent des gens. Et je pense que c'est très, très, très méchant.

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1: On fait une petite pause à la poste.
2: Belle vie.
3: Vous êtes de la télévision ?
1: Non, c'est la radio.
3: Parle un peu plus fort, parce que j'ai un petit problème.
1: Problème d'audition ?
3: Oui, oui.
4: Virginie et vous.
1: Avec Salomé, la technicienne du son, nous sommes devant le bureau de poste Béziers-Clémenceau. La double porte vitrée s'ouvre sur une grande pièce style loft. 250 mètres carrés avec du parquet neuf en bois clair et des espaces délimités par service. Tout est fait pour que les gens se sentent bien. Et c'est le cas. À 9h, il y a déjà du monde. Aujourd'hui, la poste est multi-activité. Courrier, mais aussi banque, forfait téléphone, assurance, service à la personne et achats en tout genre. Les gens font la queue pour un rendez-vous avec leur conseiller bancaire et passent devant des téléphones à vendre ou des paquets de bonbons. L'organisation des équipes et des locaux a donc beaucoup évolué. Ici, par exemple, on accueille le public qui veut poster du courrier, mais on ne fait plus le tri du courrier. Malgré les explications de Jean-Michel Thomas, le directeur du bureau, j'avoue que j'ai eu du mal à comprendre.
5: On est ce qu'on appelle grand public, c'est-à-dire qu'on reçoit des clients toute la journée pour des opérations bancaires, des opérations courrier-colis et plein de nouveaux services. Hein.
1: C'est long parce que je viens de poser une question, vous m'avez répondu, j'ai toujours pas compris, donc c'est vrai, ça va être long.
5: Oups.
1: Donc nous, on arrive ici, on peut poster notre lettre ici quand
5: voilà.
1: Même, avenue Clémenceau.
5: Donc on va vous montrer des boîtes aux lettres à l'intérieur et des petits chariots.
1: Ouais.
5: Et ça part à midi une première fois ou plusieurs fois dans la matinée et dans la journée,
1: d'accord.
5: De l'autre côté. Et après, on ne s'occupe plus de rien.
1: D'accord, vous faites juste là, on vous le donne.
5: Voilà.
1: Ok, excusez-moi.
5: Et le matin, on a des structures pleines qui arrivent, je vais vous montrer où ça arrive. Allez, venez.
1: Ok. Donc là, on a un couloir avec à gauche plein de placards.
5: Salle de pause.
1: Salle de pause, une petite table avec le petit frigo.
5: Voilà.
1: On doit avoir le petit micro. C'est très bien.
5: Ouais.
1: Oui, mais c'est bien de se dire qu'effectivement, ouais. C'est pareil chez vous.
5: Je vous emmène dans le.
1: Là, on ouvre la porte, c'est comme une porte avec un hublot, c'est avec un. Hop,
5: c'est pour éviter, comme la porte est ouverte tout le temps, c'est comme dans les cuisines en fin de compte. C'est une zone de passage, on faut absolument qu'on puisse voir s'il y a quelqu'un derrière.
1: Ah oui, bien
5: d'accord.
1: Sûr.
5: Ensuite, dans l'espace co, il y a 4 zones. Une zone pour les pros, une zone pour les courriers-colis, les gens qui viennent faire des affranchissements ou venir chercher une lettre, etc.
1: Et ça, c'est pour le coup, on est vraiment dans l'entrée. Là, les gens, ils font la queue
5: ouais.
1: Et hop, c'est le premier poste. Les gens, ils vont tout droit et il y a une dame qui est là pour affranchissement, etc.
5: Oui.
1: OK.
5: Ensuite, ici, vous avez un relais pick-up. On flash sur cet automate et on peut retirer des colis, en fin de compte.
1: Mais pour le coup, là, c'est comme devant toutes les grandes surfaces.
5: Exactement.
1: Mais il y en a un aussi spécial poste.
5: Ouais.
1: C'est partie des questions que je me posais. Aujourd'hui, il y a la poste pour recevoir des colis, mais il y a Amazon, FedEx, machin. Est-ce que ça passe aussi par la poste ?
5: Non.
1: C'est des réseaux de vous ou c'est des réseaux parallèles ?
5: FedEx et puis Amazon, comme vous l'avez cité à l'instant, c'est des sociétés externes. En fin de compte, ça n'a rien à voir avec le groupe La Poste.
1: Ah,
5: okay. Alors, on a des partenariats avec UPS, okay. Avec DHL.
6: C'est la particularité d'Amazon.
1: Guillaume Mansérat de la communication.
6: C'est notre premier client. Puisqu'aujourd'hui, les flux de colis passent par la poste.
1: Ah, d'accord.
6: Mais ouais. C'est aussi notre premier concurrent parce qu'ils développent eux-mêmes leur propre ligne logistique.
1: Ah, ok. Ouais.
6: Donc, ça se passe très bien avec eux. Hein. Mais est-ce que demain, avec les flux Amazon, est-ce qu'ils passeront toujours par la poste ?
1: Pick-up, c'est la poste.
6: Voilà. Nous, on veut développer les consignes pick-up.
1: Ah, bien sûr.
5: On va continuer la visite.
1: Mm-hmm. Allez.
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7: Aujourd'hui, direction Nîmes pour une soirée pas comme les autres. Je me la joue Michel Jonas. J'ai testé The Reef Jazz Club.
8: 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Je descends dans la boîte de jazz.
7: Et sur le Jean Jaurès, un lieu où le jazz, le swing et la bonne humeur se dansent autant qu'ils s'écoutent. Dès l'entrée, les lettres du riff s'affichent sur le sol en mosaïque. Le bar longe la salle, la lumière se fait plus douce et au fond, un filet lumineux vous aspire vers la piste. Loan donne déjà un coup. Ça tape du pied, ça compte, on reprend. Et surtout, personne ne se décourage. Tout âge confondu, des sourires, des envies communes de découvrir l'univers du boogie-woogie, du West Coast Swing et du link-up. Bon, soyons clairs, on ne devient pas Fred Astaire en une heure.
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7: Mais Florent Yamas, multiple champion du monde et de France, vous met tout de suite à l'aise. Ses conseils sont en or. C'est l'autre professeur, le créateur du lieu. Et le jeudi, place à la jam session. Les musiciens sortent leurs instruments, piano, batterie, sont déjà là. Et c'est parti pour le bœuf, endiablé. Petite anecdote, Florent m'explique que dans les années 30, on faisait patienter le public entre deux morceaux avec des sketchs d'humoristes. C'est ainsi qu'est né le stand-up. Ambiance décontractée, on peut s'installer dans la cour pour papoter, boire un verre, grignoter un plateau gourmand. Une soirée qui met le cœur en swing et le sourire aux lèvres. Le Reef Jazz Club, c'est 36 avenue Jean Jaurès. À Nîmes, pas besoin d'équipement spécial, hein. Vous venez juste pour vous amuser. Retrouvez-les sur Facebook et Insta avec des vidéos incroyables. Et si vous aimez, venez prendre l'apéro swing un dimanche aux alentours de 17h. Bon, moi, un peu parti, un peu naze, je ressors de la boîte de jazz pour prendre le rythme de ma vie. Donc, j'ai testé, j'approuve et je dis...
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4: Un mot usuel occitan que vous connaissez, Nechay Chegur, j'en suis sûr. C'est le mot bigot. Laurent, tu peux aller me chercher le bigot, je te prie? Je savais pas, on te caille ton téléphone. Non, pas mon téléphone, mon bigot. Dit Montalier, dans mon atelier, en entrant à gauche. Effectivement, ce n'était pas le bigophone, l'argot du téléphone. Bigot étant le nom de l'inventeur de l'instrument de musique en carton qui porte son nom avant de désigner familièrement l'appareil téléphonique. Non, le bigot dans la campagne de chez nous, c'est la bêche. Vaisersa lou bigot, va me chercher la bêche, la binette ou la houe. En technique, le bigot est cette fourche retournée qui sert à tirer le fumier ou à briser les mottes après le bêchage. Bon nombre de révoltes paysannes se faisaient avec le bigot, l'arme qu'on attrape facilement, appuyée contre un mur. Si prenez le bigot, va veiller. Si je prends le bigot, tu vas voir. Ané adieu.
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1: Le bâtiment rondouillard au toit de chaume de l'ancien Courtepaille à Cussy-les-Forges a pourtant bien failli disparaître. Ce restaurant grill, dont le néon rouge a éclairé pendant des années l'entrée de ce village de la Vallonnée, a accueilli pendant plusieurs décennies les vacanciers en voiture qui descendaient dans le sud ou rentraient chez eux par l'ancienne Nationale 6.
2: Pas moyen d'avancer. Qu'est-ce qu'ils font devant aussi? Et l'autre Thierry, il n'y a vraiment pas de quoi. Ah, ils sont en panne par-dessus le marché, c'était bien la peine de nous doubler tout à l'heure. Ah, si j'avais su, je serais jamais parti en vacances.
1: Le Courtepaille de Cussy-les-Forges a même une histoire particulière. Construit en 1964, c'était le deuxième établissement de la célèbre chaîne, devenu au fil du temps le plus ancien encore debout en France. Dans une archive de 2020, André Leroy, qui en a été le directeur pendant 30 ans, se souvient d'une salle de resto restée dans son jus.
3: Elle est d'origine avec ses rideaux verts, ses banquettes, tout est resté dans son jus comme elle a été faite en 64. C'est magnifique avec ses vieilles tables, ses vieilles chaises, ses briques, la cheminée qui n'est pas la même, les banquettes vertes, des lanternes, c'est vraiment joli.
1: Ce décor authentique a même vu défiler des vedettes des années 70 sur la route de leur tournée, comme Michel Thor ou Claude François. Puis le rideau est tombé en 2020. Le restaurant a fermé et le bâtiment est resté 5 ans à l'abandon. La belle histoire, c'est qu'il a été repris il y a un peu plus d'un an par Christopher Bertrand, un ancien serveur de la chaîne.
4: J'ai démarré chez Courtepaille, j'avais 16 ans. Je travaillais à Courtepaille d'Apoigny, donc en faisant des études pour exercer le métier de tailleur de pierre. Donc ouais, rien à voir du tout. Et je suis revenu chez Courtepaille à Cussy-les-Forges. Les choses, parfois, vous savez, vous avez des opportunités dans la vie, il y a des petits clins d'œil, des petites choses.
1: Sous son impulsion, Courtepaille est devenu Courte Patte, un magasin spécialisé pour animaux. Une nouvelle enseigne qui vient de fêter ses 1 an d'existence. Le lieu a changé d'activité, mais il n'a pas perdu son âme. La preuve, toutes les semaines, des automobilistes s'arrêtent encore. Pensant venir manger, ils grimpent le petit escalier jusqu'à la porte avant de réaliser que les grillades ont laissé place aux croquettes pour chiens.
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5: Bonjour, je suis Pierre Bourguignon, je suis un ancien officier de gendarmerie. J'ai depuis quelques années écrit quelques polars. J'habite en bordure de côte. Le but de mon écriture, c'est de faire connaître les Landes et faire connaître un peu la gendarmerie, comment elle fonctionne, parce que ces films télévisés et autres ne reflètent pas du tout l'esprit gendarmerie.
6: D'où est née cette idée d'écrire justement a posteriori de votre profession de gendarme?
5: J'ai eu envie de donner une image précise de la gendarmerie et de la justice plus largement parlant. C'est pour cette raison que j'ai commis une dizaine de polars dont les enquêtes sont menées par les gendarmes. Mais le dernier, bizarrement, il est mené par un détective. Ce détective, il s'appelle François Latournerie. T'as quoi? Mais comme c'est pas très vendeur, c'est Jack Larson.
6: Est-ce qu'il y a un peu de vous dans Jack Larson?
5: Ouais, disons que je fantasme un peu. Certainement, oui, peut-être.
6: Et alors justement, les diaboliques de Segor, l'histoire en elle-même, vous l'avez complètement inventée?
5: Ah, complètement inventée. Elle se passe dans une boîte échangiste, c'est pas graveleux, c'est simplement de l'humour, ce que je tiens à maintenir dans tous mes polars. Les Landes, j'aime bien, je les connais bien pour y avoir vécu depuis tout petit. Les secteurs dont je parle, je les connais particulièrement, qu'il s'agisse du courant du Chêne, de Moliès, de Messanges ou de Dax. J'ai travaillé dans le Tursan, Jaune, Air-sur-Adour. J'ai eu aussi envie d'en parler puisque j'ai un titre qui se déroule dans ces lieux mêmes, Palombe, Tursan et Salami, le titre. Si vous voulez, on m'a comparé souvent à Saint et dans le rural, donc j'ai envie d'avoir des titres qui fassent sourire. Tous mes polars, il y a du suspense, vous savez pas qui a fait quoi jusqu'à la dernière page. Ce que je souhaite, c'est pas forcément le cas, mais ce que je souhaite, c'est que le lecteur ait envie d'en lire un autre. J'écris quand j'en ai envie, quand j'ai 10 minutes, 5 minutes, je reprends où j'en étais, et j'ai aucune pression, je me mets dans la peau de l'enquêteur que j'ai été, et bien sûr, je me mets dans la peau du truand, je me dis si j'étais truand, pour contrer les enquêteurs, qu'est-ce que je pourrais faire? Et ça vient tout seul.
6: Ce métier de gendarme, finalement, c'était une vocation.
5: C'est arrivé par hasard, mais c'est une vocation. Parce qu'être gendarme, c'est être à la disposition des gens, être prêt, être humain, essayer de comprendre, de trouver des solutions, d'éviter des drames. C'est ça, être gendarme. Et aujourd'hui, ça a beaucoup changé. Les gendarmes sont à l'image de la société aujourd'hui. C'est-à-dire que de la rentabilité, de mon temps, ce n'est pas ça.
6: Vous voulez dire que leurs conditions de travail ont changé ?
5: Ah, complètement. Ils sont débordés. On leur colle sur le dos de plus en plus de tâches. On ne peut pas tout faire. On peut tout faire, mais pas forcément bien. Dans le temps, les gendarmes étaient accueillis par la population. Aujourd'hui, on se fait agresser. Ce n'est pas du tout pareil.
6: Donc, on rappelle quand même que le nouveau roman, ça s'appelle Les Diaboliques dans ce Or, c'est publié aux éditions Terre de l'Ouest, qui, mine de rien, est une maison d'édition de Seignos.
5: C'est un nouvel éditeur qui s'appelle Benjamin Jugiot à Seignos, qui porte une attention particulière à l'orthographe et à la syntaxe, et cet éditeur est au top niveau pour ça.
6: Moi, j'ai un petit truc à vous demander, là, quand même, Pierre, avant de se quitter. On va pas le faire à la façon commandant, mais j'aimerais bien quand même que, assez rapidement, vous me donniez le nom de la radio qui vient de vous tendre le micro ce matin.
5: C'est ici, Gascogne.
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7: Bonjour Daniel.
8: Bonjour.
7: Alors vous êtes fleuriste, vous êtes installé ici depuis pas très longtemps dans cette boutique, vous étiez un petit peu plus haut avant. Votre spécialité, c'est les fleurs.
8: Voilà, c'est ça, c'est les fleurs, le monde du végétal plus exactement.
7: Alors moi j'ai pas du tout la main verte, j'ai même réussi à tuer un cactus une fois, c'est pour dire. Mais vous allez m'apprendre à faire un bouquet de fleurs. Est-ce que c'est dur à faire un bouquet de fleurs ?
8: Oui, ça peut être difficile. Plus on a de tiges, plus c'est compliqué, oui. On va essayer de vous montrer comment on fait un bouquet. Mais bon, après, on va voir. On va voir si notre animateur préféré est doué en bouquet.
7: Mal barré, mais on essaye, allez, c'est parti. Déjà, qu'est-ce que vous avez choisi ?
8: Alors déjà, j'ai choisi des margots, des herbes un peu séchées, des gerberas, des roses, des craspédias, des asters et puis des aclepsias.
7: Ok, et donc qu'est-ce qu'on va devoir faire maintenant ?
8: Alors là, il y a 17 tiges, et bien à vous de vous lancer.
7: Moi, si ça tenait qu'à moi, je les prends, je les regroupe, je les mets à un élastique et c'est fini.
8: Il faut essayer de les assembler un peu harmonieusement quand même, hein, parce que sinon ça ne va pas être joli.
7: Ok, donc là, il faut m'aider.
8: On prend une fleur, on en prend une autre, et puis on voit si ça matche bien.
7: Donc là, admettons, je prends du blanc.
8: Ouais.
7: Le blanc, ça va bien avec le rouge, dis
8: voilà,
7: pas de bêtises.
8: C'est ça.
7: Tac, tac. Ça, je trouve ça hyper joli, il y a un petit côté
8: un
7: jaune.
8: Un craspédia, oui, une petite boule jaune. C'est mignon jaune. Comme tout, et ça se fait sécher, c'est ça qui est sympa. Un petit peu plus haut, ton craspédia. Okay. Peut-être un petit peu d'orange.
7: C'est bien déjà.
8: Voilà, ben, c'est pas mal. Là, ben, on peut en remettre. Bah là, on en a un, mais on peut le mettre à l'opposé, par exemple. Nickel. Moi, je trouve que c'est pas mal. Hein. C'est pas mal. Bon, après, je viendrai animer la radio.
7: Quand vous voulez.
8: Ah ben, pas de souci.
7: Ça peut être très bien aussi.
8: Alors après, qu'est-ce qu'on peut mettre ? Peut-être un petit peu de blanc pour adoucir toutes ces petites couleurs.
7: Hein. Donc là, ce serait plutôt de l'autre côté, du coup.
8: Voilà. Ah, mais t'es quand même délicat, je dois dire.
7: Oula,
8: très bien.
7: Si mes collègues entendent ça.
8: Bah si. Bah, comme ça, il y aura de la bâche pour demain matin.
7: C'est beau.
8: Et puis là, on va couper.
7: Ah, et c'est là qu'on égalise,
8: alors.
7: Avec le sécateur. Faut que ce soit tous à la même taille. Hein.
8: Ben voilà. Mais tu coupes tout en même temps.
7: Ah, faut couper tout en même temps.
8: Ah, ben ouais, parce que sinon, là, tu vas y passer la nuit, mon pauvre ami. T'as 50 clients qui t'attendent derrière.
7: Donc, bon. On l'emballe.
8: Alors, on l'emballe dans du papier.
7: Faites ça avec une simplicité.
8: Ben oui, un petit cornet de frites, hein, en fait. Mais avec des fleurs dedans.
7: Ouais, avec moins de frites, du coup.
8: C'est plus digeste. Et puis donc, on va faire un plaisir d'offrir. Plaisir d'offrir, merci, bon anniversaire, merci pour la petite bouffe.
7: Mes condoléances, mais bon, c'est moins drôle.
8: Ah, ça, c'est moins drôle, par contre. Voilà, eh bien, le bouquet, il est pour toi.
7: Ah bah, c'est gentil.
8: Voilà.
7: Bah, merci beaucoup.
8: Je t'en prie.
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2: Je suis sûr qu'il vous arrive dans la vie de ne pas être en forme et même d'être carrément chafouin, sans raison précise. Et là, ma grand-mère vous aurait dit « Je sais pas ce que j'ai, mais je bats Kiro et comme nombre ». Ça veut dire « Je suis tellement de mauvaise humeur que je me disputerai avec mon reflet ». J'ai pas toujours tout expliqué non plus, hein, c'est vrai. Hein, et puis c'est pas le jour, je vous préviens, je suis pas d'humeur. Et puis ça m'énerve et je sais pas ce que j'ai, de toute façon tout m'énerve. Ah, il y a jamais rien qui va. Vous voyez ? C'est ça. Et pour illustrer mon propos, là, vous êtes dans un estaminet, tranquille, en famille, et la serveuse n'est pas des plus aimables. Ça arrive. Et avant de partir, vous entendez le patron lui dire « Tu vas faire fuir les clients en force de faire un nez comme une bottine !» Ne paniquez pas,